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0: Comment disait-on le droit sur les mers à l'époque moderne ? Par quel dispositif les pouvoirs publics dotés d'une façade maritime tentaient-ils de faire respecter un pouvoir de juridiction entendu comme un droit de dire le droit sur un espace liquide particulier ? Samedi 25 mai 2019, l'historien Guillaume Calafa présentait à la librairie Ombre Blanche son ouvrage « Une mer jalousée, contribution à l'histoire de la souveraineté Méditerranée, XVIIe siècle », paru au Seuil Édition. C'était dans le cadre du festival « L'histoire à venir ».
1: Bon, c'est tout frais, on peut le montrer. Voilà, une mer jalousée, Guillaume Calafa, c'est sorti le mois dernier. Quelques très courts mots d'accueil. Quand on regarde le film de Henri Herré, à côté sur le travail de Georges-Eddy Huberman, on le voit se faire avec des fiches, confronter, dialoguer, Ernst Bloch, Walter Benjamin, Martin Buber, se remarquait encore que ceux-là parlaient ensemble, ou Karl Marx, là ils ne se parlaient plus trop, ou Hegel, ou d'autres, et bon, et ça c'est le travail, la chance, et puis aussi c'est ce que vous faites, c'est le travail en silence, hein, parce que malgré tout vous n'êtes pas tout le temps dans des prétoires à parler, mais les lieux que nous avons pour ces quelques jours, pour ces quatre jours, sont des lieux où les choses s'échangent entre vous, et je vois on voit des rencontres se faire, des gens qui se connaissaient par leurs travaux, et voilà, là en l'occurrence les travaux de Guillaume Calafa, Patrick, toi tu les connais puisque c'est toi qui les as édités, donc je voudrais quand même remercier, j'espère que vous allez faire beaucoup de connaissances ici, voilà, dans ces jours toulousains. Toi Patrick, bon, tu connais presque tout le monde, donc voilà, en tout cas je suis très voilà. Si nous nous connaissons, c'est par un autre lieu du même type. Hein, nous avons fait connaissance au Banquet du Livre à la Grâce il y a déjà bien longtemps, on ne va pas compter les années. Je suis très content que tu aies accepté de dialoguer avec Guillaume Calafa. Tout de suite, tu as dit oui, formidable. Donc voilà, on va voir, j'espère, Guillaume, que vous serez très content de votre interlocuteur. C'est votre éditeur, faites gaffe. Et puis j'en profite pour remercier la maison qui est la tienne aussi, Patrick, et les éditions du Seuil, où tu diriges et co-diriges l'univers historique. Et les éditions du Seuil n'hésitent pas, sont très partenaires de l'histoire à venir. Donc merci Séverine, je sais pas, elle est cachée quelque part, elle est toujours très... Elle est vraiment cachée ? Elle arrive. Bon, alors voilà, tu le diras que je le remercie. Merci à tous et bonne chance pour ce voyage sur la mer jalousée. À vous.
2: Oui, bonjour à tous. Effectivement, de la chance, il va nous en falloir un petit peu, celles et ceux qui ont entendu Guillaume Calafa et ses collègues et amis hier soir au théâtre Garonne savent combien la traversée peut être difficile, douloureuse, et c'était des histoires qu'il qualifiait lui-même de manière si posée et si douce de malheureuse, que Guillaume Calafa, vous nous avez fait partager hier soir. C'est votre manière de ne pas hausser le ton. Et pourtant, effectivement, ce livre qui nous rassemble, Une mer jalousée, contribution à l'histoire de la souveraineté Méditerranée, XVIIe siècle, j'ai dit bien XVIIe siècle, c'est comme si vous aviez écrit au fond la Méditerranée et le monde méditerranéen au temps de Philippe IV, c'est-à-dire au temps où justement on nous a appris qu'elle sortait, sinon de l'histoire, du moins des intérêts économiques et épistémologiques qui devaient la gouverner. Or non, pas du tout, effectivement, l'histoire se poursuit, elle continue, elle est tout à fait passionnante. Quand vous nous décriviez ça, Guillaume Calafa, effectivement, on comprenait, et vous n'aviez pas besoin, je le répète, de hausser le ton, que ces histoires de corsaires, de naufrages, de souveraineté, de juridiction, de responsabilité des États sur la mer et sur leurs aléas, évidemment que c'était notre histoire, et évidemment qu'on ne pouvait pas la prendre à la légère. Donc c'est une enquête qui est une enquête dans évidemment des archives qui sont difficiles, c'est une enquête exigeante, mais qui parle de problèmes qui sont des problèmes essentiels. Qu'est-ce que la juridiction? Qu'est-ce que la souveraineté? On va présenter effectivement tranquillement ce livre ensemble, on va planter le décor, mais avant, évidemment, on a envie de faire connaissance avec l'enquêteur, hein, parce que Guillaume Calafa, mais on ne sait pas qui c'est, ça, Guillaume Calafa. Est-ce qu'il a le pied marin? Est-ce qu'il a un rapport avec avec les corsaires maltais? Est-ce qu'il a déposé le turban? Qu'est-ce qui l'amène surtout à ce sujet?
3: Merci, merci à toutes et tous d'être présents. C'est une question presque psychanalytique que me pose Patrick pour commencer. C'est pas les plus faciles à répondre. Excusez-moi, j'ai failli être présenté. Alors, je me suis intéressé à la mer Méditerranée pour différentes raisons. D'abord parce que, et ça je n'en étais pas forcément conscient au moment où je commençais, mon nom de famille, ce rapport Calafa, c'est un métier qui où on répare les navires et on en trouve un peu partout en Méditerranée, jusqu'en Roumanie. Ma famille en l'occurrence vient d'Alicante et en Espagne. On en trouve en Catalogne, à Malte, sous différentes formes, et en arabe aussi. Le terme Khalfat signifie précisément ce métier qui était absolument essentiel sur tous les ports de Méditerranée. Et donc il est pas rare que je croise dans certaines villes méditerranéennes la rue Calafa, la via Calafat, etc. Donc ça c'est quelque chose. Je n'avais pas commencé par ça, hein, mais je me suis dit il y a peut-être un substrat, une espèce de d'arrière-plan sur lequel finalement on ne cesse jamais d'enquêter soi-même. Ensuite, il y a effectivement l'historiographie de la Méditerranée. Et, Patrick Boucheron faisait référence à la thèse de Brodel, qui est une thèse sur une très longue durée, et puis ensuite une conjoncture qui est celle du XVIe siècle et quelques événements de la fin du XVIe siècle. Brodel, dans toute son œuvre, ne cesse de dire que la Méditerranée est centrale non seulement au XVIe siècle, mais également au XVIIe et XVIIIe siècle. Pendant toute sa vie, il ne cesse de repousser la date du déclin ou d'une supposée décadence de la Méditerranée pour finalement, dans les dernières années de sa vie, dans ses dernières œuvres, signaler que l'importance des marchés méditerranéens était décisive pour comprendre le commerce globalisé du XVIIe et du XVIIIe siècle, et que la Méditerranée était aussi un espace d'invention technique, juridique, scientifique, politique. Alors évidemment, quand on veut travailler sur la Méditerranée après Brodel, il nous laisse pas grand-chose quand même. Donc l'environnement, c'est fait, c'est bien fait. Alors évidemment, c'était des pistes qu'il a lancées qui ne cessent d'être explorées de manière très, très utile. La politique et l'économie, là aussi, il a quand même bien défriché le terrain, et les études méditerranéennes ont été relancées par un certain nombre d'événements, en particulier, évidemment, la chute du mur de Berlin d'abord, qui a en fait non seulement unifié d'une certaine façon l'Europe, mais souvent contre l'Afrique du Nord, contre une partie de l'Asie, et cela a posé de nouvelles questions aux études méditerranéennes, mais également le 11 septembre a été très très important pour les études méditerranéennes qui se sont penchées sur les rapports entre islam et chrétienté du Moyen-Âge, du Haut Moyen-Âge jusqu'à nos jours. Et donc c'est un laboratoire extrêmement vivant de l'historiographie. Un domaine qui était relativement laissé de côté, alors même que des archives sont présentes dans la plupart de ces grandes villes méditerranéennes, des grands ports méditerranéens, dans les grands pays méditerranéens, c'est celui du droit. Et cette question m'a intéressé parce que non seulement il y a un socle d'archives à explorer, ce sont des procès parfois extrêmement touffus, parfois plusieurs mètres de plusieurs dizaines de mètres, parfois plusieurs centaines de mètres de procès. Je ne les ai pas tous lus, évidemment. Il y a le notariat, si on ajoute à cela toutes ces sources. On est assis véritablement sur une masse de documentation sur les circulations méditerranéennes, sur les différentes vicissitudes politiques et juridiques de cette région. Il y a ce domaine, mais il y a aussi une idée extrêmement tenace dans l'historiographie, selon laquelle la modernité juridique, la modernité des concepts politiques du XVIIe et du XVIIIe siècle, donc par exemple le mot de souveraineté qui est dans le sous-titre, mais aussi la juridiction ou la modernité économique, se joue ailleurs qu'en Méditerranée. Cette idée est très, très, très importante et on l'associe effectivement à l'Atlantique, au monde atlantique, bien souvent, et on considère que les empires néerlandais et anglais sont les matrices d'une modernité économique, juridique et politique qui font qu'on oublie un petit peu la Méditerranée du XVIIe et du XVIIIe siècle dans l'historiographie comme s'il s'agissait d'un espace finalement relativement marginal ou arriéré par certains moments.
2: On l'oublie ou on la qualifie de bassin d'archaïsme qui est effectivement remué par une très longue histoire, une histoire pratique mais aussi doctrinale. Alors plantons le décor, effectivement la mer Méditerranée, la voici telle que Guillaume Sanson la représente en 1704, mais avec c'est une de ces images que vous utilisez en ouverture de chaque chapitre. Il y en a huit, là c'est l'ouverture de la troisième chapitre sur la mer Adriatique, la question de savoir si elle est vénitienne. Vous ne lisez peut-être pas le titre, la mer Méditerranée divisée en mer de Levant et de Ponant, subdivisée en leur principale partie ou mer. C'est toute la question. Est-ce qu'on peut subdiviser cet espace liquide? Vous ne faites pas seulement l'histoire au fond du littoral, mais vraiment l'histoire de l'étendue maritime. Et évidemment, au premier coup d'œil, on voit très bien que, même si vous ne le lisez pas, ben vous vous doutez que non seulement les noms des ports y sont, mais que les limites des territoires sont aussi sur Terre très strictement délimitées. Alors que la mer, comment la subdiviser? C'est finalement la toile de fond du drame intellectuel qui va se jouer.
3: Absolument, c'est ce genre de carte qui pose la question du livre, c'est-à-dire comment essayer de dire le droit sur la mer, comment s'approprier également un espace liquide. Quand on regarde cette carte, on voit plusieurs toponymes, mer de Barbarie, mer d'Afrique, mer de Libye, mer d'Égypte, je ne vais pas tous les faire évidemment, mais golfe de Lyon, mer de Marseille, mer de Toscane, golfe de Venise. À chaque fois, la ville adjacente qui donne son nom à la mer, eh bien, donne aussi tout un faisceau de revendications possibles sur celle-ci. Comment s'approprier une mer, c'est d'abord la nommer. Et les conflits de toponymes sont bien souvent des façons de traduire ces conflits politiques, juridiques et économiques entre différents États bordiers qui cherchent à s'approprier ces espaces. Alors, Patrick Boucheron a dit que la terre, c'est relativement bien délimitée, alors que la mer, c'est libre. De manière assez intéressante, on voit ici que Guillaume Sanson a ajouté ces couleurs pour séparer les États. Donc il y a des liserés le long des côtes, il y a des frontières terrestres dont les historiennes et les historiens de l'époque moderne ne cessent de montrer qu'elles étaient bien plus poreuses que ce qu'on pensait. Donc cette terre cadastrée, bornée, était en fait traversée par non seulement des contrebandiers, ça c'était relativement bien connu, mais qu'on ne savait pas très bien quelles étaient aussi les limites de chaque État. Il y avait des controverses régulières sur les différentes juridictions qui se superposaient et qui n'étaient pas toujours extrêmement bien fixées. Alors évidemment, c'est plus facile intuitivement de tracer une frontière terrestre qu'une frontière maritime, mais j'aimerais souligner la porosité de ces frontières terrestres pour mieux comprendre aussi que, de l'autre côté, la mer soi-disant libre, sans bornage, commune, puisque c'est le thème qui nous rassemble ici également, ça a été un des grands enjeux théoriques aussi des débats juridiques que j'essaie d'étudier, cette mer commune était aussi l'objet d'appropriation. Et finalement, on commençait à se mettre d'accord au XVIe, au XVIIe, au XVIIIe siècle. Et en cela, on faisait appel parfois à des juridictions antérieures ou à des façons de dire le droit antérieures. On commençait à se mettre d'accord sur des bornes maritimes pour séparer des aires de compétence, ce qu'on appelle juridiction, ce droit de dire le droit qui est véritablement le fil conducteur de ce livre. Ce droit de dire le droit suppose justement des dispositifs, suppose des techniques qui m'ont intéressé ici, et je crois que juridiction est un des termes clés pour comprendre comment l'époque moderne fonctionnait, pour comprendre la superposition des autorités juridiques, mais aussi les débats sur qui a le droit de dire le droit. C'est à la fois comment dire le droit, mais aussi décider qui peut dire le droit et comment.
2: Oui, juridiction et souveraineté, ce sont les deux mots clés du livre là, Une mère jalousée qui nous rassemble. Donc vous l'avez bien compris, effectivement, cette opposition qui est une opposition toujours implicite dans le livre et encore plus dans l'historiographie, entre la mère intérieure et donc à l'intérieur des terres et la mer qui sépare les terres et les océans, entre effectivement cette étendue libre de l'océan et libre d'histoire aussi, et l'histoire de la juridiction qui s'est empilée depuis si longtemps, depuis l'Antiquité, depuis le droit romain, réemployée par les glosateurs médiévaux ici. Et puis il y a aussi, troisièmement, une autre différence que Hugo Grotius, voilà, le nom est lancé, et c'est à partir de ce nom propre que l'intrigue se relance, c'est que justement la mer Méditerranée, eh bien, offre avec les golfes, avec les péninsules, tout ce qu'il appelait des verticules, c'est-à-dire une manière au fond de loger une forme de territorialisation. Donc c'est évidemment à partir de ce jeune avocat néerlandais du nom de Hugo Grotius que se déclenche l'enquête.
3: Oui, c'est un point absolument important que de mentionner cette controverse juridique essentielle du XVIIe siècle entre deux des plus grands esprits de ce siècle, à ma droite, Hugo Grotius, donc jeune avocat brillant de Leyde, dit le miracle de la Hollande. Henri IV l'appelait comme ça, le miracle de la Hollande, car c'était effectivement un lecteur du droit romain, des jurisconsultes médiévaux, extrêmement talentueux. Ce jeune Hugo Grotius, on le voit là, tenir un livre qui est sans doute ses premiers textes sur la religion des Hollandais. Il était aussi, comme vous pouvez le voir, protestant hollandais. Et ce jeune avocat se voit confier une tâche exigeante en 1603, qui est celle de justifier la capture d'un navire portugais aux Indes orientales par des navires hollandais de la Compagnie des Indes orientales, cette grande compagnie puissante qui est à l'époque en formation au début du XVIIe siècle. Les actionnaires de cette compagnie ont des doutes éthiques, moraux, juridiques sur la légitimité de cette capture en mer. Est-il légitime d'avoir capturé ce navire hollandais, portugais richement chargé? Et Hugo Grotius rédige alors une longue dissertation d'à peu près 1000 pages sur le droit de prise de iure praedae, qui est un texte qui est inconnu des historiens jusqu'au XIXe siècle. On le découvre relativement tardivement. En revanche, ce qu'on connaît mieux, c'est un chapitre qu'il extrait de ce de iure praedae qui s'appelle La mer libre, Mare Liberum, qui est un pamphlet qu'il publie anonymement en 1609 et dans lequel il défend l'idée de la communauté des mers, de l'impossible appropriation des espaces liquides au nom du libre commerce, de la libre navigation, etc. Ce plaidoyer pour la liberté des mers signifie que deux États en guerre, comme le sont la Hollande et le Portugal, ces deux États en guerre peuvent faire la guerre partout sur les océans, et donc il est tout à fait légitime que les navires hollandais capturent un navire portugais, y compris dans des mers que les Portugais réclament comme étant les leurs. Donc ça, ce livre, Mare Liberum, publié en 1609, c'est un petit pamphlet de 200 pages en latin qui circule très vite partout en Europe, déclenche une controverse extrêmement importante sur cette question du statut juridique des mers. Dans ma thèse, j'ai une position. Ce livre est issu d'une thèse. En fait, au départ, je peux le dire peut-être, ce livre est issu d'une sous-partie de thèse qui s'est transformée en partie. Puis je me suis dit, tiens, en fait, il y a peut-être un sujet. Et peu à peu, c'est devenu un livre.
2: Vous nous avez donné une chute. En fait,
3: j'ai donné une.
2: Voilà une information importante pour le service juridique.
3: C'est pas exactement ça, mais souvent on fait un plan idéal quand on commence son travail. On dit tiens, j'évoquerai la question de la liberté des maires dans la partie 1AA de mon travail. Puis ensuite, on se dit ouais, c'est quand même, il y a peut-être un sujet un peu plus gros là-dedans. Et puis en découvrant les archives, on tire la pelote et vient beaucoup de documentation de différentes questions, etc. Et donc, je reviens à Grotius qui publie ce livre qui irrite non seulement les Portugais, les Espagnols, mais aussi les Anglais qui se sentent attaqués par cette défense de la mer libre. Et là, un autre avocat, John Zelden, d'Oxford, puis avocat à Londres, lui répond. Il répond à Grotius 9 ans plus tard, en vérité, en 1618, mais le roi d'Angleterre ne veut pas qu'il fasse paraître son livre parce que à l'époque, les Hollandais et les Anglais essaient de se réconcilier. Le livre paraît tout de même en 1635, quand il est décidé par les Anglais que ces Hollandais commencent à bien faire, y compris dans l'océan Indien. Et John Zelden, qui est un philologue, un érudit, un juriste, rassemble une myriade d'exemples historiques pour expliquer que, bien sûr, qu'il est tout à fait possible de s'approprier les mers. Et pour cela, il va prendre des exemples aussi bien qui remontent à Carthage, au droit romain, bien sûr, à des exemples plus contemporains de cette controverse, c'est-à-dire du XVIe siècle et du XVIIe siècle. Donc c'est une controverse juridique et historique, comme c'était souvent le cas.
2: Juridique et historique, et qui pose la question, Guillaume Calafat, alors je profite... Il a dit quelque chose d'un peu étrange, mais ne vous inquiétez pas. Il est maître de conférence à l'université Paris 1 Panthéon-Sorbonne, mais il nous vient des États-Unis, donc il ne sait pas tout de nos mœurs, et il ne sait pas qu'une expression comme « j'ai tiré un fil de la pelote et tout est venu » ne se dit plus en France, après quelques expériences éditorialement malheureuses. Mais c'est pas grave. Donc, on ne lui en veut pas, il vient d'un peu loin. Donc, il y a effectivement cette controverse, il y a aussi cette méthode d'histoire juridique, dont on comprend bien que ce n'est pas effectivement toute votre méthode. On verra comment effectivement ça s'inscrit dans une enquête plus large. Et cette question, effectivement, qu'avec le droit, on a toujours affaire à des régularités, les régularités du droit romain, mais aussi à des situations et à donc à une conjoncture. Cette opposition entre la mer libre et la mer fermée, évidemment, aujourd'hui, on ne peut pas la saisir directement parce qu'on la saisit, et c'est le troisième personnage de cette affaire, c'est le méchant, on la saisit effectivement au filtre d'une rethéorisation qui est celle de Carl Schmitt.
3: Oui, c'est facile de prendre un nazi comme méchant, c'était le cas de Carl Schmitt, mais son livre, le Nomos de la Terre, est encore très influent dans l'histoire du droit international. C'est un livre qui fait paraître en 1950 et qui est un prolongement théoriquement plus abouti de ce livre qu'il publie en 1942, Land und Meer, dans lequel il défend l'idée justement de différenciation fondamentale des ordres spatiaux entre terre et mer, et défend l'idée de différents âges de l'appropriation des océans et de l'appropriation des terres, un âge primordial, qui est une espèce d'âge d'or, si vous voulez, et un âge médiéval, arriéré, thalassique, qui est symbolisé par Venise, et un âge germanique, qui est là l'âge des océans et de l'exploration du monde. Évidemment, vous sentez la charge idéologique qu'il y a là-dedans. Ça, c'est dans Land und Meer. Dans le Nomes de la Terre, Carl Schmitt s'est un peu calmé. Nous sommes en 1950. Et défend tout de même cette idée qui va être extrêmement présente. Parce que ce que je vous ai présenté, le débat entre Grotius et Zelden, c'est tout ce que les manuels classiques d'histoire du droit international présentent sur la question de la juridiction des mers généralement. C'est-à-dire d'un côté la mer libre, de l'autre la mer fermée, d'un côté les Hollandais, de l'autre les Anglais, et à partir de là, un ordre spatial maritime qui court jusque aux conventions internationales des Nations Unies du XXe siècle, etc. Dans mon livre, j'essaie de montrer que l'opposition en tant que telle est beaucoup plus subtile que libre contre fermé. Il y a un effet de controverse qui contribue à tendre les positions, mais ce que j'essaie de montrer, c'est l'élément révisionniste, si vous voulez, de ce livre, c'est que Grotius n'invente rien avec sa mère libre. Ça déclenche une controverse, une controverse politique et diplomatique, mais en vérité, ce qu'il fait, c'est qu'il lit extrêmement bien le droit romain. Et que c'est un lecteur extrêmement attentif du digeste, des textes du droit romain qu'il va commenter pour défendre cette idée de communauté des mers. Et il la définit comme une chose, la mer, une chose commune ou parfois une chose publique. La nuance est importante parce que la chose publique est sous la gestion administrative d'un État qui protège les littoraux, tandis que la chose commune appartient à tous. En termes d'usage, c'est à peu près la même chose en revanche. Et donc l'usage commun des choses publiques ou l'usage public des choses communes est à peu près la même chose. Mais Grotius va élaborer ces idées-là, tout en mettant quelques nuances, justement, qui vont être très importantes pour le débat méditerranéen. Grotius dit, après tout, sur un golfe, sans doute un prince peut exercer sa juridiction. Lorsqu'il possède une île, également, on peut tracer des lignes, et donc tracer également une forme de juridiction. Et il ne cesse, ensuite, dans son œuvre, de dire qu'au fond, un État suffisamment puissant pour entretenir des flottes qui permettraient de s'approprier les mers, le pourrait. Donc il défend ce critère de la juridiction, du droit de dire le droit, à travers l'effectivité, la force. Et ça, c'est très important. C'est une nuance extrêmement importante parce que derrière, il y a la justification possible de l'Empire, qui va bien sûr être reprise par un certain nombre de juristes du XVIIe et du XVIIIe siècle. De même, Zelden, la mer fermée, donc il prend un certain nombre d'exemples, etc., mais il dit bien qu'il n'est pas assez inconscient pour penser que les Anglais possèdent l'Atlantique tout entier. Il le sait bien, ça ne marche pas, ce n'est pas possible. Et donc, dans cette idée de propriété des mers, il y a des visions différentes. Chez Zelden, il s'agit de défendre le droit des États à revendiquer des zones de pêche exclusives, et donc de chasser d'autres États qui viendraient pêcher dans les eaux, notamment écossaises, qui l'intéressent ici. La pêche du hareng étant un gros enjeu politique un peu négligé, je trouve, dans nos manuels. Il faudrait qu'il y ait un chapitre entier sur la pêche du hareng, et vous verriez que, effectivement, ces débats autour de la souveraineté et de la juridiction, ils sont absolument essentiels. Donc, les deux juristes avaient des positions plus complexes, et surtout, en qualifiant, comme le fait Schmitt, mais comme le font à sa suite beaucoup de spécialistes du droit international, la controverse comme une controverse anglo-néerlandaise, représentée spécifiquement par Grotius et par Zelden, on perd toute l'épaisseur de cette controverse et tous les espaces qui y étaient associés. Et en l'occurrence, que faire de la Méditerranée là-dedans ? C'est pas l'Atlantique, la Méditerranée, elle est plus petite, elle a une longue histoire d'appropriation, il y a tous ces toponymes, il y a des États qui revendiquent notamment l'appropriation des mers, le plus emblématique étant Venise, on pourra peut-être y revenir. Donc c'est cette question que j'ai essayé aussi de traiter, c'est-à-dire de changer quelque peu la géographie de cette controverse, pour dire que le droit international, en pensant que le désenclavement du monde océanique avait changé l'ensemble des critères de la politique et de la juridiction, oubliait ce qui faisait pourtant l'une des matrices essentielles de ces concepts juridiques, c'est-à-dire l'espace méditerranéen. Et j'essayais d'y revenir avec ce danger, quand on est spécialiste de la Méditerranée, de toujours mettre en avant l'exception méditerranéenne. C'est un peu ce qu'on appelle le méditerranéisme. C'est une maladie partagée par tous les spécialistes de la Méditerranée qui mettent en avant l'exceptionnalité de cet espace. Exceptionnalité historique, anthropologique pour certains, etc. Ça, c'est le danger qu'il fallait avoir en tête pour essayer de montrer qu'une controverse qui s'intéresse aux océans du globe, et par définition une controverse globale. Et c'est ce que j'essayais aussi de faire dans ce livre, en montrant qu'un juriste au Danemark eh bien peut avoir des répercussions sur un juriste de Naples, et que un débat sur une capture en mer en Méditerranée va avoir des répercussions sur des lois qui sont passées aux Caraïbes. C'est précisément ces allers-retours que l'on peut montrer, et qui sont traçables à travers la controverse.
2: Occasion peut-être de dire, Guillaume Calafat, que vous parliez tout à l'heure de vos choix de thèse, et je parlais de votre ancrage américain. Vous avez aussi à UCLA travaillé avec Sanjay Subramaniam, avec Carlo Ginzburg, avec effectivement à la fois la microstoria et l'histoire connectée, et puis aussi avec Francesca Trivelato qui fait de la...
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5: Une zone de quiétude est une zone maritime ou forestière où l'activité humaine est interdite de façon temporaire pour permettre le repos des eaux, la reconstitution de la flore et la reproduction de la faune dans un espace protégé.
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5: Aujourd'hui, marécage. La première fois que j'ai entendu parler des zones de quiétude, c'était en Bretagne, à quelques jours de Noël. J'étais alors dans un état d'inquiétude et de fébrilité qui tournait à l'angoisse irrespirable. Nous venions de rentrer en France après 10 ans de vie en Asie, Olivier et moi, avec notre enfant qui avait à peine 1 an. Nous étions donc chez nous, en France, et pourtant nous ne savions plus où nous habitions. Nous avions atterri dans la banlieue parisienne. Olivier enseignait à des classes surchargées et brutales. J'étais devenue femme au foyer, n'ayant pas encore de poste et pas envie de retourner à l'enseignement classique après des années d'aventure chinoise. Nous affrontions des soucis qui nous dépassaient. La folie et la maladie de la mère d'Olivier nous plongeaient dans un monde de médecins, d'appels de pompiers en pleine nuit. Et il fallait ajouter à cela les trains de banlieue jamais à l'heure pour aller au travail, l'impossibilité de trouver de garde d'enfants avant des mois, à part les crèches d'urgence. Notre enfant était le seul à goûter la situation, avoir une mère à la maison et rencontrer d'autres bébés à la crèche d'urgence, chose impossible en Chine, où les crèches n'existaient pas encore. Les nounous, les grands-parents gardant sans problème les enfants uniques que chaque couple avait le droit d'avoir. Droit dont ils n'usaient même pas toujours, les femmes préférant faire carrière dans une Chine en pleine expansion économique. Notre couple s'était depuis quelques mois vidé de sa joie, presque de son amour, et je songeais à la séparation sans pouvoir l'avouer à qui que ce soit. La perspective d'un Noël à trois entre Charente et Bretagne nous avait paru une bonne idée, une façon de se retrouver dans des paysages isolés, loin de Paris et de notre quotidien gris et pesant de responsabilités. Si différent de la vie joyeuse que nous avions menée en Chine. Nous sommes d'abord descendus en Charente, passés une journée dans le Marais Poitevin. C'était un espace de respiration après avoir réglé les affaires de famille d'Olivier à La Rochelle. Fils unique, il se retrouvait à gérer toutes les folies que faisait sa mère depuis qu'elle perdait la tête et la mémoire. Elle avait dernièrement vendu leur maison de famille en Bretagne pour acheter un appartement sans intérêt à La Rochelle. Arrivés en Charente, nous avons loué une barque dans un petit village pour voir ses marées au fil de l'eau. Olivier ramait. Et moi, je tenais Guan, qui voulait courir partout sur la barque, attraper les herbes des rives qui étaient bien plus hautes que nous. Nous avancions très lentement au milieu de ces marées sous un ciel gris presque blafard, loin des ciels bleus tendres que j'avais imaginés. Guan se tenait à l'avant du bateau, et je me tenais derrière lui pour qu'il ne tombe pas. Nous faisions à nous deux une figure de proue d'un autre temps, un genre de madone à l'enfant, qu'Olivier regardait douloureusement, sentant bien que cette image lui serait bientôt retirée.

travelling de la barque sur l'eau. À chaque nouveau troupeau, Guan poussait des cris de joie, prenait son élan pour les rejoindre et menaçait de sauter à l'eau ou de nous faire chavirer à tout moment. Les marées des Charentes ne m'apportaient aucune sérénité. Leur humidité froide s'infiltrait sous mon manteau. Leur ciel bas et lourd me faisait enfin comprendre la mélancolie de Baudelaire. Nous étions gagnés par le spleen, une forme de blues silencieux ou, comme on dit en chinois, quand on est triste, nous avions le cœur salé. La semaine en Bretagne ne fut guère plus gaie, malgré les promenades sur la plage, dont l'air vivifiant nous avait fait pendant un temps un peu de bien. Olivier avait loué une maison sur l'île de Tascon, dans le golfe du Morbihan. Après être passé plusieurs fois devant une maison au bord du golfe, devant une plage couverte de varechs, d'algues, d'oiseaux en tout genre, Olivier a enfin lâché. C'était la maison où je passais mes étés, enfant. Elle l'avait vendue. Elle, c'était sa mère qui, à la fin de sa vie, vendait tout ce qui comptait pour lui et pour elle, perdait de l'argent, en devait au fisc, puis finissait par prendre un train pour La Rochelle et que les pompiers nous ramenaient à la maison dans un état de confusion, révélant l'avancement de la maladie et le début de la fin. C'était bien Olivier, ça, de dire l'air de rien au détour d'une départementale d'un petit village de Bretagne, sur laquelle nous étions d'ailleurs passés deux fois par jour. Tiens, voici la maison de mon enfance. Et de laisser s'étaler un marécage de regrets et de tristesse entre nous, en pensant que Guan ne jouerait jamais sur la même plage et que les économies de sa mère avaient disparu dans les frasques de sa vieillesse. Nous rejoignions ensuite l'île de Tascon, jouant la montre contre la marée, car on ne pouvait la rejoindre qu'à marée basse, en roulant au pas sur un chemin salé d'eau de mer. Ce qui aurait pu sembler romantique, une île bretonne accessible seulement à marée basse, devenait en plein hiver et avec un enfant d'un an, un enfermement et une contrainte de plus. Mon envie de fuir ma propre vie, cette île où je me sentais prisonnière à marée haute, le flot montant de mes pensées de mère indigne, tout faisait monter l'inquiétude. Le froid se faisait plus mordant et l'océan était contaminé par les ciels gris. Il avait pris une couleur de béton et de mâche verte. Seules les huîtres me stimulaient le corps et l'âme. J'avalais l'eau salée de ces rochers miniatures, comme j'aurais voulu avaler ce paysage hostile, aux côtes découpées, tout en nuances de gris. Gris des toits d'ardoise, gris des plages recouvertes de varechs sombres, presque noirs, gris clair des rochers, gris perlé des huîtres dodues, couleur mercure des ciels menaçants. J'aurais voulu ingérer ce paysage comme un plateau de fruits de mer, manger un morceau d'océan, un peu d'eau et de poisson mêlés, dans la coupe d'un rocher, avec un peu de citronnelle, et puis qu'on n'en parle plus, qu'on passe à la digestion. Le 31 décembre, nous avons quitté l'île de Tascon pour rejoindre un hôtel de Sarzeau. Nous sommes allés nous promener du côté du marais de l'année, en longeant le chemin côtier. Guan courait devant nous, ramassant des petits bouts de bois flottés, des algues, des coquillages, qu'il laissait tomber aussitôt pour un autre trésor. Nous sommes passés devant une zone de récupération du sel, d'un blanc poivré, rajoutant encore la grisaille dépressive du paysage et de nos cœurs. Une zone de culture ostréicole, plus gaie déjà avec ses parcs à huîtres flottants, ses étendues calmes, et puis un panneau à annoncer « Zone de quiétude, ne pas entrer ». Je n'avais jamais vu ce genre de panneau. « Zone de quiétude ». Dans l'état d'angoisse où je me trouvais, j'y ai vu une métaphore trop belle pour être vraie. Une zone de quiétude, c'est exactement ce que nous cherchions depuis des mois. Un panneau expliquait tout. Ce territoire est divisé en trois. Zone de saliculture, zone d'ostréiculture et zone de quiétude pour la faune et la flore. Cette zone, où les hommes et surtout les chiens n'avaient pas le droit d'entrer, servait de halte pour les oiseaux sauvages qui descendaient vers le sud. Elle servait de territoire aux oiseaux du golfe qui venaient hiverner avant les amours de printemps. Nous avons pu longer discrètement la zone de quiétude et après les marais salins où rien ne poussait, cette zone était d'une incroyable vitalité. Des sternes, des mouettes, des hérons, des aigrettes, des bernaches cravants. Tout ce petit monde l'habitait sans aucun souci des hommes et donc de nous qui passions à distance et sur la pointe des pieds. Regarde Guan, une avocette et son petit. Une sorte de bécasse toute ronde marchait dans notre direction en se dandinant, suivie par un minuscule poussin ébouriffé qui courait n'importe comment.
Olivier, qui connaissait le nom de tous les oiseaux du lieu, qui avait passé son enfance à les photographier, les enregistrer,

les répertorier, trouver tout à coup un réconfort à transmettre autre chose qu'une maison bretonne en pierre, ou plutôt l'absence d'une maison bretonne en pierre, le savoir de son territoire. « Canard, canard !» hurlait Gwan tout excité. « Oui, presque. Des canards, mais regarde, ils sont gris et blancs. Des bernaches cravants. Ce sont des canards sauvages qui arrivent du Groenland en novembre. Ils passent tout l'hiver ici et ils repartent ensuite en mars. » Moi aussi, je m'étais immobilisée devant ce marais immense, cette étendue d'eau salée et douce, la halte des oiseaux du Nord avant de repartir. Ils étaient tous affairés, lumineux, très blancs dans ce paysage gris, s'affairant à je ne sais quelle urgence qui m'échappait. En entendant la cacophonie de leurs cris, leur caquetage, je me rendais compte de ce que ce marais accueillait en fait une foule cosmopolite. Groenland, Suède, Finlande, nord de la Bretagne, sud du bassin parisien. Les oiseaux qui se trouvaient là venaient de partout. Se comprenaient-ils? Quel langage commun avaient-ils? Celui de leur espèce ou celui de leur pays d'origine? Les bernaches cravants de Bretagne comprennent-ils ceux du Groenland? J'étais de nouveau en voyage, au milieu d'une foule bigarrée dont je ne comprenais aucune langue, un carrefour qui réunissait des individus du monde entier. Et comme eux, nous aussi nous allions repartir. Ainsi, cette immobilité forcée de nos vies, la gestion d'une mère malade, d'élèves déracinés dans des banlieues qui faisaient pousser la désespérance, toute cette grisaille de notre quotidien pouvait devenir une zone de quiétude, en attendant de repartir l'été venu. Il suffisait d'être patient, de régler les problèmes un à un, de donner tout ce qu'on pouvait à ces jeunes dans la galère, et de profiter, comme les bernaches, d'un endroit de quiétude pour hiverner. Il fallait attendre dans une étendue d'eau salée avant de repartir vers ce qui se préparait dans nos têtes. Changer de métier pour moi. Accéder à un nouveau poste moins désespérant pour Olivier. Nous séparer définitivement ou trouver un nouveau souffle. En attendant, Olivier commençait à nouer avec Gwan un dialogue sur les oiseaux, leurs coutumes, leurs zones de quiétude et d'inquiétude. Dialogue qu'ils allaient poursuivre tout au long de son enfance.

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4: Une zone de quiétude est une zone maritime ou forestière où l'activité humaine est interdite de façon temporaire pour permettre le repos des eaux, la reconstitution de la flore et la reproduction de la faune dans un espace protégé.
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4: Aujourd'hui, le cours de mathématiques de Madame Fournier. Si on est en terminale et qu'on a pris comme spécialité les mathématiques, si on a de bons résultats, on a tout l'avenir devant soi puisque toutes les universités et les écoles nous accepteront. Si on est en terminale et qu'on a pris comme spécialité les mathématiques, on a comme un frisson d'espoir et d'appréhension à la rentrée, quand commence le premier cours. Sur qui va-t-on tomber ? Acceptera-t-il d'expliquer, de revenir en arrière ? Ou sera-t-il tellement brillant que nous n'oserons pas ne pas comprendre, de peur de le décevoir ? Ou alors il balancera ses polycopiers recouverts d'exercices sans se donner la peine de développer. Ou alors il sera absent pour longue maladie et nous verrons se succéder des étudiants plus ou moins doués pour le remplacer. Quand Madame Fournier s'est présentée ce matin-là devant sa classe de spécialité de terminale, elle a senti un frisson de curiosité qui a parcouru le groupe d'élèves trop vite grandi qu'elle avait devant elle. Une femme ? Une femme. Marrant ? Une femme ? Enfin, les professeurs de mathématiques femmes, on n'en croise qu'au collège quand les mathématiques ne seront pas encore très sérieuses. Il y en a un peu moins en lycée. Cependant, un autre élément que sa désignation en tant que femme faisait toujours son petit effet sur les classes qu'il a découvrées. Madame Fournier faisait 1m88 et elle les portait bien. Et surtout, Madame Fournier portait des robes un peu courtes et avait de très belles jambes malgré son âge avancé. Bon, elle devait être en fin de quarantaine, mais pour des gens de 17 ans, c'est un âge très avancé. On ne savait pas ce qui étonnait le plus chez elle. Son agrégation de mathématiques, son talent pour les enseigner, sa taille, ses lunettes en plastique bleu électrique ou ses mini-robes. Lors du premier cours, Madame Fournier décrivait minutieusement toutes les parties du programme qui attendaient ses élèves de terminale et comment elle allait les accompagner. Elle m'avait confié avoir été parcourue de frissons d'excitation à l'énoncé de ce programme et sentir dans sa classe un frisson d'étonnement et d'exaltation, quelques yeux brillants aussi. Bon, bien sûr, pas tous, mais quand même, des frissons à l'idée d'entrer peu à peu dans la beauté des mathématiques. Au fil du temps, les tableaux blancs des salles de classe de Madame Fournier se couvraient de signes noirs. Ou bien les tableaux noirs de signes blancs quand les salles n'avaient pas été rénovées. C'était un mélange sans cesse renouvelé de lettres grecques, de chiffres arabes et romains, de symboles, flèches, vecteurs, parenthèses, tirets,

dernier commentait avec finesse, l'air de ne pas y toucher, le double sens des mots mathématiques. La fonction réciproque, le composé de translation, le théorème d'incomplétude. Ils n'en étaient pas très sûrs, mais il leur semblait qu'elle leur parlait aussi de la vie, des relations amicales et amoureuses. Les filles surtout, peu nombreuses dans les classes de mathématiques, sentaient bien que Madame Fournier ne parlait pas seulement de théorème et que cette histoire d'incomplétude n'était pas si différente de ce que leur jeune cœur ressentait chaque jour en se frottant aux autres. Certains garçons, certaines filles parfois, oubliaient d'écouter pour regarder ces jambes immenses et ces petits seins libres sous les mini-pulls bleus électriques assortis à ses lunettes. Parfois, Madame Fournier s'arrêtait pour leur parler vraiment, quand elle sentait que le désespoir montait parce que les informations avaient été encore plus désespérantes ce jour-là que la veille, parce que les images de catastrophes déferlaient sur leur smartphone, parce que l'avenir semblait encore plus bouché et irrespirable. Alors, Madame Fournier leur disait quelque chose dans ce genre-là. « Rien ne peut vous arriver ici. Nous sommes à la recherche de la vérité, rien que la vérité. Et comme le démontrable ne pourra jamais occuper totalement le champ du vrai, c'est une recherche sans fin. Ici, il n'y a pas d'arbitraire possible, pas de guerre, d'emprisonnement, il n'y a même pas les variations délicieuses et épuisantes des sentiments. » Ses élèves la regardaient alors avec admiration et se raccrochaient à ce rocher, la vérité. Comme il venait d'apprendre qu'il y avait des choses vraies qu'on ne pourrait jamais démontrer, il comprenait qu'on pouvait croire à la vérité, croire à l'amour, comme à des choses qui existent mais qu'on ne pourra jamais prouver totalement et dont notre bonheur dépend pourtant. Notre bonheur venant peut-être de la certitude que ce qui nous dépasse est, par brefs instants, à notre portée. Il arrivait parfois à Madame Fournier de danser devant le tableau quand une équation était trop belle ou une dérivation trop parfaite. Une fois, dans un cours de géométrie dans l'espace, elle s'est mise à jouer avec des crayons de plusieurs couleurs pour montrer des vecteurs qui voltaient dans l'espace. Elle avait inventé pour l'occasion le mot « volter ». Et les crayons remplaçaient les flèches et les V des vecteurs. La géométrie s'éclairait tandis que Madame Fournier engageait tout son corps. Ce jour-là, elle s'était un peu emballée et, levant trop haut son bras, son mini-pull vert-pomme était remonté et ils avaient tous vu son nombril. Personne n'avait soufflé mot, bien sûr, mais tout le monde avait oublié la danse des vecteurs pour fixer ce point parfait dans l'espace, le nombril de Madame Fournier. Il lui arrivait parfois de danser vraiment, mais c'était très rare, ou alors au printemps, quand la fenêtre de la salle de classe était alors ouverte sur les chants des oiseaux, qui s'étaient tous installés dans les platanes de la cour grise du lycée Berthelot. On ne savait plus si Madame Fournier dansait devant la beauté des mathématiques ou accomplissait une parade de printemps. C'était un moment de détente, on pouvait souffler entre deux exercices. Dans la cour, les nouvelles feuilles des grands platanes, encore toutes petites, mal assurées, frissonnaient elles aussi. Le bac approchait et la ferveur, disparue pendant l'hiver sous la charge de travail, les devoirs à la maison, les devoirs sur table du samedi, le manque de sommeil, cette ferveur pour les mathématiques éprouvée en septembre, à l'annonce du programme, cette ferveur revenait. Quel sujet tomberait? Qui aurait la meilleure note du lycée? Du département peut-être? Qui continuerait les mathématiques après cette année bénie de terminale où tout est possible? Quant à Madame Fournier, de printemps en automne, elle continuait discrètement à donner de la beauté à ce qu'on pensait abscon, à rendre le monde plus beau, à ouvrir des zones de quiétude pour l'espèce la plus menacée de ces années 2020, ses filles, ses garçons au début de leur vie, jetés dans un monde cerné de catastrophes et qui, grâce à elle, avaient un peu moins peur de s'élancer à la conquête de la vérité.

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4: Bonjour à tous et bienvenue pour cette nouvelle matinale de Planète RSE. Ce matin, nous avons choisi de nous intéresser à un sujet qui concerne beaucoup de monde, à la limite presque tout le monde, qui est l'univers de l'alimentation responsable. Et déjà, on peut se douter qu'il va falloir préciser un peu de quoi il retourne lorsqu'on parle d'alimentation responsable. Ça a l'air très évident, mais ça fait partie d'un peu de ces termes génériques qui peuvent être piégeux. Et donc, je suis heureux aujourd'hui d'avoir plusieurs invités qui vont nous permettre d'éclairer le sujet. Donc, l'alimentation responsable, on a choisi un axe un peu particulier grâce, en fait, à une collaboration pour cette matinale avec nos amis de la société Contact, une jeune société membre de Planète RSE. Et j'ai eu l'occasion donc, de lancer le débat avec Sylvain, dirigeant de cette société, qui va rapidement se présenter, pour juste nous situer le pourquoi du comment on a eu envie de nous intéresser à l'alimentation responsable et comment on a choisi de traiter un peu les sujets. Et derrière, bien sûr, je vais donner la parole à tous nos invités experts sur le sujet. Sylvain, est-ce que tu peux dire quelques mots, déjà te présenter, nous rappeler rapidement, on y reviendra dans une deuxième partie, l'activité de Contact.
5: Bonjour Thierry, bonjour à tous et merci voilà, pour l'invitation et pour l'organisation de cette matinale. Effectivement, ça fait un petit moment déjà qu'on voilà, on se croise, on discute un petit peu et donc le sujet de l'alimentation est revenu quelques fois sur la table. Pourquoi ? Bah, tout simplement, voilà, historiquement, voilà, moi je suis issu du milieu de l'environnement et donc sur des projets de recherche sur lesquels je travaillais, je me suis assez rapidement aperçu que l'alimentation représentait un quart de l'impact environnemental d'un Français. Je ne m'y attendais pas quand j'ai découvert ça. C'est vrai que j'étais assez surpris. Et donc voilà, petit à petit, l'idée est venue d'aller vers un projet qui permettait justement de mieux appréhender ce sujet-là et de proposer une solution à un plus grand nombre de personnes. Donc c'est pourquoi voilà, je me suis dirigé vers le titre Resto, mais on en parlera plus tard. Donc effectivement, parler d'alimentation responsable, ça veut tout dire et rien dire à la fois. C'est vrai que par exemple sur le transport, c'est quand même assez simple. Aujourd'hui, c'est un peu mieux connu de savoir qu'est-ce qui pollue, qu'est-ce qui ne pollue pas. Si je prends l'avion, si je prends ma voiture seule, etc. Si je fais du covoiturage, si je prends du train, les transports en commun. Donc il y a beaucoup de choses qui sont très connues du grand public. Sur l'alimentation, c'est un petit peu plus dur. Donc on a des facteurs, on a des paramètres tels que manger
4: bio. On va y revenir d'ailleurs.
5: Voilà, c'est, mais juste c'est voilà les débats qu'on avait très rapidement. Voilà. Ouais, c'est vrai qu'on en coulait très rapidement quelques-uns, mais on a du mal à savoir qu'est-ce qui est bon, qu'est-ce qui est juste, qu'est-ce qui est vrai. Donc voilà, ça sera un petit peu aussi l'objet de cette matinale.
4: Voilà. Et pour préciser, donc on a choisi de nous intéresser en particulier à ce qui se passe au niveau de l'assiette des salariés collaborateurs dans l'entreprise. Alors, qui dit assiette de restauration qu'ils peuvent rencontrer dans leur entreprise, côté restauration collective. On aura l'occasion d'en parler avec l'un de nos invités en particulier qui s'intéresse beaucoup au sujet. La restauration privée, bien sûr, les restaurants dans lesquels on peut aller déjeuner pendant sa pause. Tout ce qui est aussi l'alimentation qu'on peut quelque part organiser, les repas qu'on peut se préparer ou les épiceries solidaires, enfin tout ce qui permet d'acheter, de se procurer des produits un peu plus sains. On va essayer de voir ça. Donc on a plusieurs interlocuteurs qui vont nous parler de ça. Et donc on va quand même commencer par redonner quelques chiffres, quelques éléments. Et je vais m'appuyer là sur quelqu'un qui a l'expertise RSE d'un côté et l'expertise dans la restauration de l'autre, ce qui est bien utile pour la matinale. Jennifer Durand, donc je te remercie d'être là. Ça fait plusieurs fois que tu interviens pour le compte de Planète RSE. C'est toujours un plaisir. Tu vas rappeler qui tu es, ce que tu fais, mais tu vas surtout nous redonner quelques éléments de contexte, quelques éléments de chiffres. On ne va pas rentrer dans le détail, on n'est pas là pour faire une émission en profondeur sur les impacts, mais comme le disait avec Sylvain, il y a quand même quelques idées plus ou moins fausses ou pas très claires sur de quoi on parle. Merci à toi de nous aider à y voir un peu plus clair.
0: Bonjour Thierry, merci pour la présentation. Bonjour à tous, merci pour cette invitation et l'émission qui va être certainement très très intéressante. Je suis consultante sur les sujets de transition alimentaire, donc avec, comme tu le disais, une expertise RSE et restauration traditionnelle et collective. Donc effectivement, provenant du milieu de la restauration traditionnelle, j'ai une vision maintenant un petit peu 360, comme on dit, sur pas mal de sujets, toujours en lien avec l'alimentation. Comme le disait Sylvain, c'est très intéressant, l'alimentation, et tu le disais aussi, c'est un fait social global, c'est-à-dire que ça concerne l'intégralité de l'humanité, tout le monde mange plusieurs fois par jour, dans la meilleure des cas. Et à la fois, c'est un peu l'angle mort, peut-être sur les sujets environnementaux, il est beaucoup plus facile donc, de s'intéresser à certains calculs, notamment sur les transports. 25% des émissions, Sylvain l'a dit, d'un Français concerne l'alimentation, que ce soit sa production, sa transformation, sa distribution, la consommation, tous les points. Le plus gros émetteur étant la production, qui représente 40% des émissions, voilà pour les chiffres. Ce qui est difficile et intéressant à la fois, c'est cet angle mort-là, c'est de connaître précisément l'impact des externalités de l'alimentation, notamment les externalités négatives. Et je pense qu'on en reparlera, et c'est très intéressant. On a encore du mal à déterminer les impacts liés à la santé, par exemple, sur l'alimentation. On connaît des chiffres sur le soin, des traitements, des maladies liées à l'alimentation, mais c'est encore compliqué. Au niveau environnemental, il est très difficile de déterminer précisément le coût de la pollution. Vous voyez où je veux en venir. Donc tout ça, c'est encore des sujets qui sont un peu novateurs et à défricher.
4: Et quand on parle d'alimentation responsable, dans ton esprit et dans l'esprit de la plupart, ce sont bien toutes ces dimensions qui sont comprises, le côté, y compris sanitaire, éventuellement
0: absolument.
4: Le côté social, les personnes qui travaillent dans ces univers, que ce soit la production, distribution.
0: Exactement. Quand on parle d'alimentation responsable, on parle aussi de plus en plus d'un concept qui s'appelle, qu'on appelle One Health. Une santé, donc le concept de santé globale et commune, ça veut dire la santé des personnes, des êtres vivants, des animaux et des écosystèmes. Donc pour moi, c'est tout ça, effectivement.
4: Ça fait vaste sujet,
0: voilà,
4: certainement pas évident à aborder. Et on va profiter d'ailleurs d'avoir des personnes qui sont côté restauration, même qui aident les restaurateurs à se positionner, à avoir les bonnes démarches sur ce sujet. Les Toulousains connaissent un lieu assez récent à Toulouse qui marche fort, et qui justement a choisi de mettre la barre assez haut sur ces questions de restauration, de système de restauration proposé au public, les Halles de la Cartoucherie. Voilà. Et nous avons Marie Domiti, qui depuis le début est impliquée sur ce projet, que je sache. Est-ce que tu peux nous dire quelle a été, donc, rappeler en quelques mots de quoi il retourne au niveau des Halles de la Cartoucherie, 3000 mètres carrés, tu nous rappelais, de consacrer à la restauration, dans un espace de 10 000 mètres carrés, et donc une volonté depuis l'origine de présenter au niveau de l'alimentation des choses, je dirais, qui visent, alors l'excellence peut-être pas, mais qui visent le haut de One Health, si on peut dire. Est-ce que tu peux nous rappeler de quoi il retourne?
6: Alors déjà, les Halles de la Cartoucherie, donc c'est un projet qui a commencé vraiment, je vais rappeler très rapidement, en 2016. C'était un appel à manifestation lancé donc par Toulouse Métropole. C'est environ plus de 10 000 mètres carrés, donc avec plusieurs pôles d'activité. Donc il y a l'alimentation, mais il y a également le sport, il y a la culture, il y a également des écoles qui nous ont rejoints, et aussi une partie de « on travaille sur place » avec du coworking. Et donc là-dedans, il y a en effet les 3000 m² dédiés à l'alimentaire. Et l'idée, c'était de faire un lieu collaboratif avec plusieurs restaurants locaux. Parce qu'on avait fait une étude de marché qui montrait que le côté marché n'allait pas forcément fonctionner. Et en plus, il y a déjà un marché extérieur qui est présent les mercredis et les dimanches. Donc l'idée, c'était d'essayer tous ensemble de créer quelque chose de nouveau.
4: Et dans l'appel d'offres de Toulouse Métropole, il y avait une connotation alimentation responsable,
6: oui.
4: Ou c'est vous qui avez proposé
6: ça? En fait, en gros, ce qui était demandé, c'était de faire un tiers-lieu, un peu avec plusieurs pôles d'activité, et tu l'as dit, Jennifer, ce qui nous, peut nous rejoindre, c'est la convivialité autour d'un repas, parce qu'en effet, on peut manger plusieurs fois par jour, etc. Ça reste un besoin de base. Et donc, on avait réfléchi. C'était un peu l'époque, je ne sais pas si vous vous souvenez, il y a une dizaine d'années, des premières halles en France qui commençaient à naître. Donc, Lyon avait été assez précurseur. Bordeaux avait suivi. Paris, Lille, etc. Toutes les hautes villes, métropoles.
4: Toulouse était un peu la bourre.
6: Et Toulouse n'avait pas encore sa halle, mais avait de très, très forts marchés qui fonctionnent très bien encore aujourd'hui. Donc, c'était assez pionnier. Hein. Fallait être assez cavalier quand même pour proposer quelque chose de ce genre. Et donc, de là est née plusieurs entreprises au sein des halles de la cartoucherie. Donc, c'est des sociétés coopératives d'intérêt collectif et notamment Festa, qui s'occupe donc de cette partie alimentaire.
4: Voilà, dans laquelle aujourd'hui tu es impliquée
6: Et dans laquelle je suis en effet co-gérante et associée aujourd'hui. On est environ une trentaine, cinquantaine. Ça évolue beaucoup parce qu'en plus de gérer et donc d'être gestionnaire de cet espace, on est aussi commerçant parmi les commerçants puisqu'on gère les bars de ce lieu. Et en plus, on a pris un stand de restauration parce qu'on a voulu aller voir jusqu'au bout comment c'était en fait, ouais, la vie d'un restaurateur. Plusieurs d'entre nous, en plus, ont le CAP cuisine, etc. Donc, on voulait vraiment vivre cette vie. Et on s'est dit, OK, donc soit on fait un bateau comme toutes les autres halles qui existent en France, qu'on peut connaître, où on peut s'en foutre de la partie alimentation responsable, ou on essaie justement, nous, de mettre un signal dessus. Et donc, on a essayé justement de mettre un signal dessus. Et à force de rencontres, ben, notamment avec Jennifer, on a travaillé ensemble sur tout le montage de projet, on s'était dit, ben, comment est-ce qu'on peut faire pour s'entourer de restaurateurs qui peuvent être déjà responsables. Et l'alimentation responsable, moi, j'irais même un cran plus haut. Parce que là, on parle beaucoup de l'alimentation responsable dans les assiettes, mais il y a aussi le responsable de comment on transforme le bien-être en cuisine. Comment est-ce que les personnes qui sont derrière puissent juste profiter aussi, parce que la restauration, c'est aussi un milieu qui est parfois un peu difficile. Et voilà, on le voit.
4: Même s'il a évolué, ça, il y a encore des traces.
6: C'est encore un des milieux les plus très précaires. Et du coup, on est allé, même sur ces domaines-là, où c'est hyper compliqué de répondre à tout, mais on s'est intéressé à tout ça. Et on a créé, à l'époque, une démarche qui est vraiment notre symbole à nous, qui s'appelle donc la démarche Festable. Et c'est des loyers vertueux, où plus un commerçant qui rejoint le projet est vertueux dans sa manière de faire sur trois empreintes liées aux objectifs du développement durable européen. Un, les achats. Deux, son empreinte environnementale. Et trois, des objectifs plutôt sociaux. Moins il paye de loyer au hall. Donc, ouais, c'est une démarche où plus il va faire gaffe, plus ça va être cool. Et donc, on va avoir des gens qui sont hyper, déjà à même de faire ça. Donc, ils vont venir et vont dire, c'est déjà dans nos cordes, donc nous, c'est facile. Ce que vous disiez tout à l'heure, où c'est déjà dans vos vertus de travailler comme restaurateur. Mais on ne s'est pas arrêté à ça. On s'est dit, on va aussi essayer de changer des gens qui, en fait, aujourd'hui, ne sont pas coutumiers de cette sorte. Donc, on a aussi pris des gens qui étaient peut-être très connus dans la ville et peut-être avaient moins de vertus autour de ces trois critères. Et en fait, on voit au fur et à mesure des personnes qui peuvent évoluer dans leur pratique et leur méthode.
4: Et vous les accompagnez dans cette...
6: Et on les accompagne, puisqu'on a un pôle impact WAL qui est très fort et qui s'adresse vraiment pas que juste à l'alimentation, mais qui s'adresse vraiment à tous les sujets qui peuvent graviter autour et qui sont vraiment des gros sujets aussi. Et donc, c'est vraiment le mot impact. Et impact, il peut y avoir en effet la santé, il peut y avoir l'alimentation, il peut y avoir la manière dont on traite les personnes dans son équipe dans la restauration, il peut y avoir la manière dont on traite aussi les couverts, etc. Est-ce qu'on fait que du jetable, pas du jetable, comment on lave tout ça. Enfin, tout ça, c'est des sujets qu'on a vraiment travaillé. Et on a un format donc, de sensibilisation et d'éducation autour de ça, avec des cafés impact auprès des restaurateurs qui rejoignent le projet. L'idée, c'est de justement pas taper sur les doigts, mais de dire comment est-ce qu'ensemble, quand on lance un paquebot aussi gros qu'une halle comme celle-ci, on arrive un petit peu à changer certains états d'esprit.
4: Et avec le retour d'expérience que vous avez aujourd'hui, le pari est réussi, ou il y a work in progress,
6: C'est pas facile parce que quand on est restaurateur, on a pendant 5, 10, 15, 20 ans travaillé avec des méthodes et les changer, c'est dans quand même n'importe quel corps de métier, c'est pas facile, donc ça met parfois plus de temps. Il y a environ 30% des restaurateurs chez nous qui avaient déjà cette culture et qui du coup automatiquement rentrent dedans et ont facilement les points de ces fameux loyers vertueux dont je parlais, et certains qui évoluent d'un mois sur l'autre. Parfois il y en a qui vont faire plus gaffe, donc il y aura un ou deux points, parfois trois, et on relâche un peu. Enfin voilà, donc c'est un vrai parcours, c'est un cheminement qui est assez long, mais qui est vraiment intéressant. Et on ne l'a pas encore vu dans d'autres lieux en France monter. Il y a d'autres j'ai envie de dire labels qui commencent à émerger de ce point de vue. Donc c'est hyper cool de vraiment le travailler. Et d'autant plus que nous, on est restaurateurs et on a vu que ce n'était pas facile hein, d'avoir les trois points. D'ailleurs, on ne les a pas forcément
4: voilà, vous êtes, vous appliquez à vous-même les exigences.
6: Nous-mêmes, on se dit, bah, est-ce que c'est facile ce qu'on a mis en place ? Ce n'est pas facile. Donc ouais, ça met du temps. Ça met du temps.
4: Justement, on va poser la question à une autre restauratrice alors, qui n'est pas au Hall, mais qui est installée dans un lieu assez particulier, pas encore, voilà, un lieu assez particulier à Toulouse et qui est assez connu. Tu vas nous dire de quoi il retourne. Et qui, en plus, je dirais en plus bonus, est d'origine canadienne, québécoise. Et donc, il y a une partie de, voilà, québécoise, elle me fait la grimace, apparemment, il ne faut pas confondre, mais qui a, qui nous disait tout à l'heure en préparant l'émission, cette culture de la restauration depuis fort longtemps, mais Québec, France, de grosses différences. Voilà. Donc, toi, tu es indépendante, hein, tu n'as pas rejoint un collectif, un groupe, tu ne bénéficies pas de la dynamique un peu collective qu'il peut y avoir à Wall, la cartoucherie. Qu'est-ce que tu peux nous dire, alors, déjà, de rappeler qui tu es et un peu ton vécu sur cet engagement, parce que je confirme que tu es très engagé sur tous les critères de l'alimentation responsable.
7: Merci d'avoir remarqué. Bonjour, donc je suis Rosine Pétier-Chabot, je suis la directrice éco-conceptrice du restaurant Gigiland qui est au centre-ville de Midika, centre-ville de Toulouse, au quatrième étage de Midika, place Esquirol. Oui, bien sûr, un engagement fort, mais qui me semble complètement naturel. C'est ce que tu disais juste avant. Voilà, il y a des gens pour qui ça fait partie du métier de restaurateur.
4: Parce que toi, à la base, t'étais cuisinière. Hein, fait une formation cuisinière vraiment au cœur de...
7: Mon métier de cœur, c'est vraiment cuisinière. J'ai adoré travailler en cuisine pour une grande partie de ma vie, dans plein de cuisines différentes. Donc, on parlait aussi de cuisine collective. Là, je suis passée par là aussi. J'ai vu des choses assez troublantes. C'est pour ça que je suis partie de là, parce que ce n'était pas en adéquation avec mes valeurs, justement. Donc, je viens du Québec. Alors, je faisais un petit... ouais. C'est un peu comme la Corse, voilà, on est
4: voilà,
7: les Québécois, bien sûr, on est Canadiens aussi,
4: voilà,
7: en vrai.
4: Et vous allez,
7: on est Canadiens aussi, donc ce n'était pas une erreur. Les grosses différences, en fait, que je vois, c'est beaucoup au niveau social, de la vie en cuisine, du travail, tout ça, tout le côté... c'est quand même très difficile en France, travailler en restauration. C'est quand même des métiers vraiment difficiles, physiquement, moralement. Il faut être passionné, aimer ça pour passer au travers, ce qui était mon cas. Donc, j'ai eu des super expériences, mais j'ai vu des choses très difficiles. Quand j'ai commencé à démarrer mes entreprises et tout ça, j'ai eu envie de faire quelque chose... d'un peu, je vais pas dire mieux, c'est différent, qui me ressemble plus au niveau du management. Donc ça, c'est super important aussi de travailler là-dessus. C'est en train de changer dans la restauration, hein, dans la restauration
4: privée.
7: Un peu
4: par la force des choses, j'imagine.
7: Oui.
4: Difficulté de recrutement, les générations qui ont changé peut-être aussi, qui acceptent pas le management comme il pouvait y en avoir à l'époque.
7: Absolument. Il y en a encore hein, du management à l'ancienne, mais dans la majorité des restaurants, c'est en train de changer. Une des grosses différences qui m'a un peu surprise quand je suis arrivée en France, c'est entre autres les quarts de travail, c'est-à-dire que la coupure en France, dans la restauration classique, la coupure, c'est vraiment quelque chose de très difficile. C'est-à-dire que les gens travaillent le midi, ont une pause de quelques heures l'après-midi et retravaillent le soir. Donc, ça fait des amplitudes horaires, en gros, de 9h à 1h du matin, avec une petite pause. Ça, pour avoir une vie à côté, une famille. Moi, je suis une femme, j'ai des enfants. Voilà, c'est compliqué. Chez moi, on a souvent des gens qui travaillent sur le quart de travail du soir et d'autres sur le quart de travail du midi. Ce qui fait qu'on peut avoir une vie à côté. C'est souvent ça qui est difficile dans la restauration. Donc, il y a tout ce côté management, respect pour la vie privée des gens aussi, qui est un peu compliqué en restauration.
4: Mais qui fait partie du vaste domaine de la responsabilité. RSE,
7: absolument.
4: Tu as découvert...
7: Et oui,
4: je veux dire, après pratique, tu as découvert que tout ça, ça s'appelait la RSE,
7: oui.
4: Mais on est vraiment dans le social. Fait
7: ce qui est très rigolo, parce qu'on a démarré ce restaurant en Gigiland. Donc j'ai deux associés, hein, Florence Delerue et Matissier, donc une diététicienne et une illustratrice qui est la directrice artistique qui donne toute l'âme au restaurant, qui est vraiment fabuleuse. Voilà. Et on fait partie d'un groupe qui s'appelle CGF qui finance le projet. Et ça reste indépendant. Et du coup... ce qui est incroyable, c'est que Notre projet a été sélectionné par Medica, par Olivier Garrigou, entre autres, parce qu'on avait des valeurs environnementales. On voulait faire quelque chose avec de raisonnable. En fait, dans notre tête, l'idée, c'était de faire quelque chose de raisonnable pour inspirer les gens à bien manger. Donc l'idée, c'était vraiment d'arriver à montrer aux gens que bien manger, c'était pas compliqué en fait. Et ça passe vraiment par le plaisir. Et ça, c'est une notion super importante. On peut pas dire ok, on arrête la viande, on arrête ci, on arrête ça. C'est bon, on mange bien et on a 3 carottes dans le fond de l'assiette. C'est pas possible. Manger, c'est humain, c'est émotionnel. Il y a vraiment quelque
4: surtout
7: chose.
4: Surtout en France, il y a quand même cette connotation du plaisir, le repas partagé, même si ça a un peu disparu peut-être au moment des pauses de repas dans les entreprises. Mais voilà.
7: C'est essentiel. C'est un moment essentiel dans la vie des Français. Et à mon sens, ça devrait être un moment essentiel pour tout le monde partout sur la Terre. Et je pense que ça l'est dans beaucoup de cultures parce que c'est à la base de la vie quand même. Hein. Ce qu'on mange, c'est un peu ce qu'on est. Et la façon dont on traite les aliments, la façon dont on traite les gens, tout ça, ça fait partie vraiment de ce qu'on est, de ce qu'on veut projeter sur la Terre, sur l'avenir, sur tout ça. Donc, tout ça pour dire qu'on avait un engagement par rapport à notre façon de faire au niveau du management, à notre façon de faire par rapport à l'approvisionnement des produits et ce qu'on veut partager avec le public. Nous, ce qu'on veut faire, c'est une histoire de partage. Donc, on partage les recettes, on inspire les gens, on leur montre quoi faire avec du chou, par exemple. Les gens ne savent plus cuisiner aujourd'hui, c'est terrible. Ils vont acheter les plats tout faits à l'épicerie. Nous, ce qu'on veut leur montrer, c'est que c'est simple, c'est facile et c'est absolument, il faut absolument que ça passe par le plaisir.
4: Alors, on va revenir sur ces sujets, mais quand on discutait au niveau des restaurateurs, que ce soit privé ou collectif, peut se poser la question, est-ce que c'est facile de s'approvisionner déjà dans des conditions, c'est-à-dire au niveau de la production ? Est-ce que, on parle beaucoup de local, de revenir au local, voilà, on a tendance à dire qu'en France, l'agriculture, elle reste trop marquée, industrielle, voilà. Est-ce que, Jennifer, tu peux nous dire, alors, avec une de tes casquettes qui n'est pas neutre, tu es très impliqué au marché d'intérêt national à Toulouse, le marché Gare, donc bien sûr qui traite des relations avec les producteurs, que ce soit des producteurs locaux, des petits, des grands. Est-ce qu'au niveau de la production, les choses ont évolué? On disait que dans la restauration, le mouvement n'est pas toujours simple, mais ça évolue au niveau des patrons de restaurants, des dirigeants de restaurants. Est-ce qu'ils sont aidés par un système en amont qui lui-même évolue dans le bon sens? Ou est-ce que ce n'est pas très évident, ou pas encore très évident?
0: Alors, j'aimerais bien avoir des super nouvelles à ce sujet, mais ce n'est pas vraiment le cas. D'ici 2050, la moitié des agriculteurs seront à la retraite, avec des possibilités de reprise d'exploitation très très limitées. Donc ça, c'est le futur de notre alimentation, de nos possibilités d'approvisionnement sont vraiment en péril à l'heure actuelle. Ça, c'est le côté extrêmement négatif. Ce que je peux observer au niveau du grand marché, du marché d'intérêt national, c'est par contre un renouveau liés aux générations, au niveau des porteurs de projets actuels qui vont être résolument sur des projets vertueux, responsables, souvent liés à l'agriculture biologique. Ça, c'est une certitude. Maintenant, au niveau de la production, on a une multitude d'initiatives, de fermes maraîchères. Effectivement, on est en Occitanie, qui est la deuxième région agricole. Évidemment, ça pourrait être pire, hein, mais effectivement, ça reste assez compliqué en termes de renouvellement des générations sur les exploitations.
4: Tu penses, toi, que le renouvellement, s'il doit arriver avec des plus jeunes, ça va quand même permettre de faire changer les choses?
0: Il y a quand même une dynamique de reprise d'exploitation par aussi des néo-ruraux, des personnes qui sont en reconversion. Je pense que toi pourras en parler aussi, qui est plutôt vertueuse. Maintenant, il faut aussi pas être, il faut aussi être lucide. On observe aussi des choses très très inquiétantes dans les campagnes, avec par exemple le rachat de terres par des agro-industriels, des pays étrangers. Enfin voilà, la cartographie, je sais pas comment dire, la situation quasiment géopolitique de l'agriculture en France, c'est très très très complexe. Et si on parle d'alimentation responsable, c'est pas forcément très reluisant. Faut quand même être lucide.
4: On parle souvent dans nos émissions de signaux faibles et pour attirer sur les points chauds, on est vraiment peut-être sur. On faisait référence à ton expérience, Bruno Jougla. Donc tu vas nous rappeler qui tu es. T'interviens aujourd'hui un peu à deux casquettes. Là, à la limite, c'est ta casquette les ateliers ICAR qu'on va mobiliser. Est-ce que tu peux nous dire un peu toi ton point de vue sur alors à l'échelle des ateliers ICAR sur l'activité polyactivité que vous développez en particulier par des interventions au niveau des maraîchers, donc des producteurs locaux de produits plutôt sains. Comment tu réagis sur ce que vient de dire Jennifer?
8: Oui, donc du coup, les ateliers ICAR, c'est une association sur le sens au travail, sur le fait d'essayer de se rassembler en tant que salariés, que travailleurs de tout secteur, pour essayer de repenser le travail en général et trouver des actions concrètes pour que le travail réponde vraiment simplement à des besoins de société et pas juste à une logique de marché où là, il y a de l'argent, donc l'emploi se crée. Et là, oui, c'est en IT, c'est utile, mais il n'y a pas d'argent, donc ça périclite.
4: One Else, dont parler, ça vous parle,
8: j'imagine. Oui, voilà. Bien sûr, complètement, toutes ces initiatives-là nous parlent. Et au début de l'aventure des ateliers ICAR, on s'est dit, en nous, notre vision du travail qui répond... qui est utile, c'est répondre à des besoins de société et en premier lieu, l'agriculture, l'alimentation nous est venue comme secteur essentiel à privilégier au niveau des actions qu'on voulait lancer. Et donc, on a deux, trois actions au niveau de ce que tu appelais la polyactivité, qui est de se dire qu'on n'est pas forcément amené dans une vie à avoir un seul boulot. Et il y a beaucoup de problèmes de perte de sens au travail qui sont aussi liés à ça, avec la monotonie, l'usure, la fatigue. Et on s'est dit qu'on voulait aider l'agriculture en général, l'agroécologie en particulier, mais on n'était pas prêt à y aller à plein temps dans les gens dans l'assaut. Et on s'est dit, si on n'est pas prêt à plein temps, peut-être déjà sur un mi-temps ou quelques jours par semaine, ça pourrait le faire.
4: Déjà découvrir un peu les réalités concrètes.
8: Et on s'est aperçu que cette possibilité-là intéressait aussi beaucoup de gens dans la société, en fait, parce qu'on connaît les contraintes de ce métier d'agriculteur ou agricultrice. Et réorganiser le travail en général pour que tout ne repose pas sur les quelques épaules de certains ou certaines, ça nous paraissait intéressant. Donc concrètement, depuis l'an dernier, on a deux dispositifs. Il y a un dispositif où on propose des journées à la ferme sur du temps extra-professionnel, sur du bénévolat, mais déjà se reconnecter aux fermes près de chez soi, tout simplement. Et donc c'est entre 3 et 8 jours, sur 3 mercredis ou 3 vendredis, des choses comme ça. Et on va aller rencontrer les agriculteurs et agricultrices à côté de chez soi. Un petit peu comme le woofing, pour ceux qui connaissent, mais avec un côté plus local. Et ça, c'est le premier pas qu'on a pu faire. Donc on a eu une cinquantaine de personnes l'an dernier qui ont fait ça un peu partout en France, mais plus spécifiquement dans la région toulousaine, où on a un partenariat avec une douzaine de fermes en agroécologie, concrètement autour de Toulouse. Et l'autre côté, on en parlera peut-être plus tard, c'est essayer d'aller plus loin avec ce qu'on appelle une polyactivité rémunérée, où on trouve des partenariats avec des entreprises pour que ces entreprises libèrent du personnel à minima un jour par semaine pendant 6 mois. Et là, c'est vraiment du travail, avec un salaire pour les journées à la ferme. Et l'entreprise, on a un dispositif pour qu'elle participe aussi au paiement des journées à la ferme.
4: Et voilà. Tu confirmes qu'au niveau des agriculteurs, un local, c'est pas évident pour eux en termes de là aussi de main d'œuvre, ils ont des difficultés ou pas, je sais pas.
8: Donc concrètement là, moi j'étais dans une ferme en maraîchage à Seille ce vendredi dernier par exemple, donc c'est l'occasion d'échanger beaucoup sur tout ça. Au niveau de la grande région toulousaine ou le nord de la Haute-Garonne, on est plutôt sur de la grande culture, donc après évidemment l'agriculture, il va y avoir des enjeux différents selon le type de culture. Là, nous, c'est plus accessible de faire quelques journées en maraîchage pour les gens qui n'ont pas de qualification. Donc, on est plutôt sur des fermes en maraîchage. Donc, sur cet enjeu-là, nous, c'est des toutes petites structures qui sont forcément en bio, mais la plupart, c'est vraiment, on va dire, des structures paysannes et donc qui ont beaucoup de mal, à tenir sur la longueur. C'est des personnes forcément passionnées, mais on a tous entendu parler de la crise agricole et puis les crises, elles reviennent tous les 3 ans. Enfin, voilà, c'est très compliqué. Donc, en effet, moi, je confirme que de ce qu'on voit, nous, c'est que c'est vraiment... C'est vraiment un enjeu qui paraît fondamental, hein, le départ à la retraite, etc. Et tant mieux si on est beaucoup à vouloir consommer responsable, manger responsable, mais il va falloir se poser réellement la question de qui produit, qui cultive l'alimentation responsable derrière, parce que ça va être compliqué en termes de départ à la retraite. L'agroécologie va demander également certainement plus de main-d'œuvre, hein, si on met moins de produits, de pesticides.
9: De machines, voilà, moins de... Hein, voilà.
8: Et puis, voilà, donc c'est un vrai enjeu, quoi.
9: Et cette expérience-là d'aller chez des maraîchers et tout, ça permet à des populations qui ne sont pas forcément très connaisseurs de ces sujets de s'en rendre compte.
8: Oui, bien sûr.
9: Au niveau de Marie Domiti, sur ce côté approvisionnement, voilà, tu as des relations apparemment privilégiées avec Jennifer, peut-être le marché Gard, je ne sais pas. Comment ça se passe au niveau de la sélection? Est-ce que là aussi vous organisez les achats au niveau d'un collectif, ou est-ce que chacun fait un peu sa vie au hall?
6: Alors déjà, c'est vrai que nous, on avait travaillé sur les loyers vertueux, donc sur la bonne définition et surtout la mise en place au niveau des restaurateurs, parce que parfois, on peut être très éloigné d'une réalité. Donc, c'était surtout ça, hein, qu'on avait essayé de travailler ensemble et qu'on avait bien travaillé, d'ailleurs.
9: Et redescendre sur terre, voilà.
6: Ouais, en fait, il y a la théorie, puis après, il y a la pratique tous les jours d'un restaurateur. Et au hall, on fait plus de 2 millions de visiteurs à l'année. C'est pas facile, donc on peut avoir des supers idées, puis après, il faut le travailler bien. Et l'idée, c'était pas de faire non plus des choses connecté de réalité, donc c'est pour ça qu'on avait travaillé vraiment ensemble. Et sur l'approvisionnement en tant que tel des restaurateurs, nous on n'a rien mis en place. Chacun est libre de s'approvisionner où il le souhaite. Il n'y a pas de mercurial, il n'y a pas d'obligation, il n'y a rien. On a vraiment laissé justement une autonomie totale de la part de chacun, ce qui permet en fait d'avoir une cuisine hyper éclectique. Et ce qu'on remarque dans pas mal de lieux, un peu comme des halles, c'est qu'on peut faire des lieux qui se ressemblent beaucoup. On peut faire le burger, la pizza, le machin, le truc. Nous, on essaie justement d'avoir un côté très varié. Et le côté varié, il se travaille à travers justement des produits. C'est-à-dire que si on met une mercuriale en place avec un seul fournisseur, ça sera toujours la même chose. Au bout d'un moment, ça sera monotone.
9: Ça, ça industrialise le process.
6: C'est pas le bon truc non plus. C'est-à-dire que ce genre de lieu, il fonctionne à travers du recrutement constant et des cuisines variées qui changent. Donc tous les ans, on a des restaurateurs qui peuvent évoluer, etc. Et c'est important de garder un peu cette ligne de mire. En revanche, ce dont on est sûr, c'est qu'on peut le travailler aussi, c'est dans notre objet social, des mercuriales ou des choses sur les années à venir. Mais avant même de travailler ce fonctionnement-là, c'était l'idée de s'entourer de personnes qui pourraient évoluer sur leurs pratiques. Et par la suite, de voir comment il serait possible de mettre en place une mercuriale ou des choses ou autres. Mais c'est quand même des sujets là où on commence à tenir. C'est-à-dire qu'on resserre de plus en plus l'étau des collaborateurs restaurateurs qu'on peut avoir avec nous. Et ils peuvent dire, moi j'ai envie de travailler, je ne sais pas quoi, tu ne me permets pas, je m'en vais, je n'ai pas envie de venir. Et ce n'était pas le but du jeu non plus. Hein.
9: Et c'est ça. Ouais. Donc à Gigiland, pour revenir sur le côté approvisionnement, les fournisseurs, en local, pas local, comment... Donc tu n'es encore... Enfin, je le rappelle, tu ne fais pas partie des Alain Cartoucherie. Tu fais partie ouais, d'un groupe quand même. Est-ce que vous êtes aidé?
7: On est les seuls restaurateurs du groupe.
9: Ah voilà. Donc,
7: Et pour les achats et tout ça... vraiment, non, on s'occupe de tout, on a carte blanche, il n'y a pas d'ingérence.
9: Quand tu disais que tu as été sélectionné, on ne t'a pas dit il faut que vous ayez 80% des achats locaux ou quoi que ce soit, il n'y avait pas de critères.
7: Non, pas du tout, c'est vraiment super parce que le travail s'est fait à l'inverse, c'est-à-dire que nous on est arrivés avec nos envies, avec notre besoin de faire bien à notre sens, à nous, et faire bien de façon raisonnable, c'est-à-dire qu'on ne va pas dans les extrêmes, on n'est pas à 100% bio, on n'est pas à 100% local. En fait, on fait du mieux qu'on peut avec ce qu'on a pour garder le prix le plus bas aussi pour le public. C'est important pour nous d'être accessible à tous. Et donc ça, c'est quelque chose qu'on avait d'avance dans notre concept. C'est ce qu'on voulait amener. Et eux, ils étaient très contents. Ils ont adhéré à la chose. Donc, ils nous ont laissé évoluer comme on avait envie. Et on continue d'évoluer dans ce sens. La réalité du terrain, c'est que c'est vraiment très compliqué.
9: Sourcing, tout ça.
7: C'est très difficile. C'est-à-dire qu'on a aussi des contraintes techniques. C'est-à-dire qu'on pourrait... moi, j'aimerais beaucoup être en direct producteur avec tout le monde. Ce serait vraiment mon idéal, mais c'est très compliqué. On peut pas avoir... C'est-à-dire qu'on fait 200 repas par jour. On a un gros restaurant, on est très contents, mais... on a une logistique qui fait qu'on ne peut pas avoir 200 fournisseurs. Donc, on doit être avec des centrales qui nous aident et qui on a choisi une centrale d'achat qui avait le maximum de produits locaux qui sont d'Occitanie, voire de France. Donc, dans notre politique, si on veut, on essaie de faire un maximum de produits français, au mieux local et au mieux bio. C'est-à-dire que si on a le choix entre un bio ou un local, on va prendre le local. Et de saison. Voilà. Ce qui est très important pour nous aussi, c'est de faire les choses de saison. Là, on vient d'avoir la saison des asperges, des fraises. On est là-dedans, c'est très sympa. Eh bien, il n'y en a que maintenant. Il n'y en aura jamais en décembre, des fraises et des asperges chez nous. Voilà. Il y a ça qui est important. Et c'est des fraises de France. Voilà. Il y a ça aussi qui est important. Bon, après... voilà, on pourrait en débattre aussi. Mais tout ça pour dire que l'approvisionnement en direct producteur, qui serait l'idéal pour moi, est opérationnellement très compliqué. Ensuite, quand on trouve des bons produits, par exemple, on a trouvé des lentilles et des pâtes qui sont faites en Occitanie.

0: qui est normal hein, quand on fait du frais, tout est fait maison, on fait du frais, donc il y a forcément des fois des ruptures, et donc on doit trouver des solutions. Mais bon, dans l'ensemble, on y arrive à peu près avec un maximum de produits français et local, mais c'est pas évident, c'est un travail de tous les jours.
1: Et toi, tu le citais, Jennifer va nous aider à pointer ce qu'il en est au niveau de la réglementation. Voilà, on en parlait avant l'émission, cette fameuse loi, enfin, fameuse pour certains, loi Egalim. Donc entre la loi, la réglementation, ce qu'elle autorise, ce qu'elle interdit, et surtout l'application, tu disais, Jennifer, et on y reviendra tout à l'heure en deuxième partie avec Bruno, concernant les restaurants collectifs qui sont censés appliquer la loi, qu'est-ce qui se passe en pratique. Voilà. Est-ce que tu peux nous rappeler les grandes lignes de cette loi et surtout ses conséquences pratiques ?
2: La loi Egalim, c'est une émanation des états généraux de l'agriculture qui avait eu lieu en 2017, il me semble. Donc elle est mise en application progressivement depuis 2018, d'abord à la restauration collective publique et maintenant à l'ensemble de la restauration collective. La loi Egalim, c'est 5 grands piliers, on va dire. Je passe très rapidement, un pilier communication, information des convives. Un pilier qui a rejoint d'ailleurs la loi AGEC, sur l'abandon total du plastique. Alors, restauration collective, ça va être beaucoup. Vous savez, les barquettes plastiques dans lesquelles sont réchauffés les aliments sont totalement interdits. Et bien sûr, tout le reste, les bouteilles en plastique, tout le plastique à usage unique. Ça va être également la diversification des protéines, avec l'obligation d'un menu végétarien hebdomadaire. Dans la restauration collective, je précise, menu végétarien sans chair animale, ni viande ni poisson, mais les œufs et le fromage et les produits laitiers sont autorisés, bien entendu, et les légumineuses à favoriser. J'en oublie un, j'ai dit 5, j'en oublie un.
1: Proximité, tout ça, il n'y a pas le local, non y a pas le...
2: Le fait d'avoir recours à des produits... on ne dit pas local, j'en reparlerai. En tout cas, sur l'approvisionnement, c'est le gros morceau de la loi, les produits dits durables. Donc, dans ces produits dits durables, 50% des achats en valeur monétaire doivent être composés de produits durables en restauration collective, dont au minimum 20% de produits bio et d'autres types de produits labellisés. Donc, on a quelques autres labels qui sont autorisés, le label rouge, les IGP, les AOP. Et donc les produits dits durables dont on peut mesurer les externalités, donc c'est un peu compliqué, c'est très très complexe. Et on a pu, c'est une catégorie un peu fourre-tout où on va pouvoir, voilà, pourquoi pas les produits locaux. Maintenant, la réalité, c'est que l'approvisionnement, c'est pour ça, de ces produits, effectivement,
1: Rosine
2: l'a dit, c'est complexe. Il faut être agile, elle l'a dit, c'est très important. On parle de produits de saison, on parle de produits de fait maison, c'est très important, et de pouvoir réagir à une rupture, de pouvoir se dire, bah, si à mon menu demain j'ai écrit carotte et puis qu'en fait il y en a pas, bah, je mets autre chose et puis c'est tout. Mais c'est vrai que c'est des changements de pratique, c'est pas forcément des choses que les cuisiniers ont l'habitude de faire. Voilà, on a l'habitude de faire son marché et d'avoir. On vit dans une société d'abondance, c'est la réalité.
1: On
2: voilà.
1: prépare les menus, on va chercher le produit.
2: On prépare les menus et puis on va chercher. Alors que finalement, là, il faut avoir le chemin inverse, de se dire, ben, on va voir ce que le producteur a à m'offrir, ce que la nature a cette semaine, ben, les asperges. Et on fait ça, c'est tout. Et non, ben, j'avais envie de manger des fraises, on est en décembre, ben, dommage, il faudra un peu attendre.
1: Ouais, ce qui est peut-être possible, la restauration un peu haut de gamme, on voilà, fait le marché, mais dans les restaurations collectives, c'est peut-être moins...
2: Exactement. Il faut savoir se contenter aussi de ça. Et c'est compliqué. Mais c'est un changement de pratique qui est nécessaire. Sur l'application de la loi, vous en doutez, on en est très très très très loin. Il y a quelques maintenant remontées de données, etc. Des communes, des collectivités qui se prêtent au jeu de déclarer leurs approvisionnements, etc. Il y a des communes qui sont très très vertueuses. Hein. On a des communes qui font du 100% produits durables. Le département de la Dordogne, tous les collèges, par exemple, sont au 100% bio, local, fait maison. Voilà, de saison, hein, ça existe, il faut vraiment se le dire, il faut dire que ça existe. Je n'ai pas dit que c'était facile, je dis que ça existait. Par contre, sur la majorité, on en est très loin, et une des raisons pour laquelle on en est très loin, c'est que d'une part, bah, il est difficile pour un projet de restauration collective, quel qu'il soit, bah, d'opérer ces changements qui peuvent être... coûteux selon comment on s'y prend, donc peu d'aide publique, organisation, etc.
1: Les cuisines.
2: Et d'autre part, du côté de l'État, ben, peu de moyens mis en œuvre pour aussi vérifier que cette réglementation soit adoptée.
1: Alors, on a parlé tout à l'heure, côté État, côté information, communication vers le grand public, on expliquait, on n'en a pas trop parlé encore.

0: du côté comportement des consommateurs que nous sommes. Il y a un gros travail à faire sur l'évolution des comportements. Est-ce que tout ça, dans la loi, la loi accompagne ce mouvement, ou est-ce qu'on est dans des mondes où il n'y a pas écho d'un côté, le consommateur, les producteurs, le prix? Comme tu disais, tout ça a des conséquences sur le prix. Est-ce que les consommateurs sont prêts? Alors, dans la restauration collective, c'est peut-être encore moins évident. Est-ce qu'ils sont prêts à payer un prix supérieur parce qu'il y a de la qualité, parce qu'il y a des réflexes, parce qu'il y a des évolutions, ou est-ce qu'on est encore mal?
1: C'est très complexe dans la restauration collective, qu'elle soit d'entreprise ou encore plus dans la restauration scolaire. C'est des sujets qui sont fortement subventionnés dans la restauration scolaire. Quand un parent, vous êtes plusieurs leçons autour de la table, quand vous payez votre repas 3 euros, en moyenne, ça peut être beaucoup moins selon s'il y a des tarifications sociales ou un peu plus. Toujours est-il qu'un repas coûte en vrai, à la mairie 8 à 10 euros. Voilà, donc c'est que la part immergée de l'iceberg qu'on va payer.
0: Ça, on ne le sait pas d'ailleurs forcément.
1: Et ça, on ne le sait pas forcément parce qu'il faut, il faut faire chauffer, il y a les fluides, il y a le personnel, il y a les animateurs, il faut payer les gens. Voilà, on paye un peu plus que la part alimentaire. Dans l'assiette, il va y avoir à peu près 2 euros de ce qu'on va appeler le coût matière dans un plateau de cantine. Voilà. Et je précise qu'à ce prix-là, on peut faire du 100% bio, local, fait maison.
0: Ah oui, c'est possible.
1: Voilà, c'est possible. Voilà. Avec du travail autour, hein, mais c'est possible. Toujours est-il que, non, effectivement, le prix entre, voilà, la rencontre entre le producteur et le consommateur est difficile au niveau du prix. Toujours est-il. Toujours pareil, parce qu'aussi, on est dans une politique agricole très fortement subventionnée. Donc, en fait, le prix de l'alimentation ne correspond pas forcément à une réalité. Voilà, le prix qu'on s'attend à payer. Excusez-moi, je reviens tout petit peu en arrière. Le cinquième grand pilier quand même de la loi, qui est très très important, c'est le diagnostic et la lutte pour la réduction du gaspillage alimentaire.
0: Voilà, parce que ça aussi, bien sûr, on en parle souvent, voilà. Y compris un grand public, l'énorme gaspillage, bien sûr, qui a mené se traduit économiquement quelque part.
1: L'énorme gaspillage, 30% de la nourriture produite à l'échelle mondiale est gaspillée.
0: 30% et en France, est-ce que.
1: À peu près pareil.
0: Et est-ce que, d'après toi, au niveau évolution dans la restauration, depuis que ces sujets sont quand même montés en puissance, est-ce qu'il y a de gros efforts de fait?
1: Oui, alors dans la restauration collective, oui. Parce que quand on mesure, quand on voit que 150-200 grammes de nourriture par plateau, quasiment la moitié d'un plateau part à la poubelle, on réduit très fortement déjà les quantités servies, le travail sur les quantités servies, puis on réfléchit à ce qu'aiment bien les personnes, tout en conservant un équilibre alimentaire. C'est un équilibre. Je pense qu'en restauration collective d'entreprise, c'est plus compliqué parce que justement, on a plus un concept un peu client-payeur, quoi. Donc, il faut de la. On est toujours société d'abondance. Donc, il faut qu'il y ait beaucoup. Il faut que ça fasse riche, quoi. Voilà. Alors qu'en fait, on jette beaucoup. Ouais. Maintenant, il y a aussi beaucoup de. Dans la restauration traditionnelle, c'est encore plus compliqué. Quand on va réduire les portions, le consommateur ne va pas s'y retrouver. Ouais. On a des restaurateurs qui font, qui prennent ce parti-là, et ça peut choquer certains. Moi, j'ai travaillé avec certains qui font le parti de. Voilà, l'entrée, quand vous la voyez arriver, vous vous dites ah, c'est une petite entrée, mais par contre, le plat est plutôt de taille normale, et puis le dessert est. Mais en fait, on mange quand même beaucoup, plutôt trop, et on ne sort pas de table avec la faim, jamais. Hein, voilà. Mais c'est la réduction du gaspillage alimentaire. Maintenant, ça va être aussi beaucoup dans la distribution. Enfin, au marché où je travaille, effectivement, c'est un sujet énorme. C'est incroyable à la fois ce qui se pratique, mais ce qu'on peut aussi obtenir comme résultat pour le peu qu'on veuille bien s'y pencher.
0: Et de la cartoucherie, selon le sujet gaspillage, je sais que vous avez une action dans ce domaine. Est-ce que tu peux nous dire, là aussi, si tu vois un retour d'expérience? Les choses évoluent.
2: C'est un sujet qui n'est pas facile, qu'on maîtrise mal. Ça fait partie justement de la démarche dont je parlais tout à l'heure. C'est-à-dire qu'il y a quand même des gros organismes ou des plateformes aujourd'hui, nationales ou régionales, qui existent. Et que si un restaurateur le met en place, ça fait partie des critères sur lesquels il peut réduire son loyer à la fin du mois. Donc,
0: voudrais insister sur le fait que à la cartoucherie, vous êtes vraiment inscrit dans un schéma très économie sociale et solidaire.
2: Oui.
0: Donc il y a aussi tout ce travail de éviter les gaspillages, bien sûr, mais les surplus et tout. Oui. Comment on arrive à en faire profiter profiter les publics pas très avantagés. Oui. Voilà. Alors, on n'a pas aujourd'hui là, de représentants d'épicerie solidaire. Ouais. Toute cette chaîne portée également par la banque alimentaire. Enfin, oui. Le fait qu'on arrive à au moins à réorienter les produits qui ne sont pas consommés dans des circuits qui profitent quand même à des gens qui en ont besoin. Ça fait partie des sujets qui vous préoccupent, je sais.
2: C'est carrément ce qu'on essaie de travailler, mais encore une fois, sujet pas simple. Mais on a en effet donc les plateformes nationales faciles qu'on connaît assez consommées. Enfin, c'est plutôt connu, c'est la notoriété de masse. On a tout ce qui peut être aussi convention de dons alimentaires. Donc des choses sont pas vendues. Paf, ça part dans une association proche ou pas des Halles. C'est aux commerçants de voir avec qui ils souhaitent travailler.
0: On n'impose rien, vous conseillez,
2: critères. Ouais, on leur dit, on peut vous donner des noms d'associations ou autres, et après à eux de voir comment ils veulent s'organiser avec les associations. On a aussi le petit et grosse faim qui est hyper important pour nous, parce qu'en effet, on mange sans doute trop parfois, et on peut avoir tendance, quand on peut être restaurateur, à se dire, allez, je mets un truc à 15 euros, l'assiette est belle, et en fait, le fait de mettre beaucoup dans l'assiette, on peut aussi ne pas consommer 10, 15, 20, 30%. Et ça part à la poubelle, et c'est pas bien, quoi. Donc, petit et grosse faim sont vraiment à travailler pour nous aussi. On trouve que c'est bien. Et pour aller plus loin, on avait créé une association de quartier à la base, à l'ouverture des Halles, qui s'appelle Cop. C'est une épicerie de quartier qui est à l'ouverture. Je ne sais pas si vous êtes déjà venu aux Halles, mais quand vous rentrez par l'entrée principale face au tram, à droite, il y a une petite épicerie d'une centaine de mètres carrés qui était avec les habitants de quartier et qui est doucement en train d'évoluer, tout doucement, mais et qui va faire beaucoup plus attention à faire des paniers ou des plats à des prix plus faciles et d'accès à des populations qui peut-être ont moins de moyens. Donc oui, les Halles, c'est un énorme McBo, mais on essaie aussi de faire attention à ce consumérisme un peu de masse ambiant. C'est hyper important, mais je reviens vraiment au sujet d'impact, hein, l'alimentation, c'est aussi tout ce qui est bar, au niveau du bar, donc faire attention à tout ce qui est servir, tout ce qui est alcool, etc. Donc on a des personnes dans les équipes qui sont vraiment formées, et même dans tout ce qui peut être violence sexuelle et sexiste, qu'on peut retrouver souvent aussi dans tout l'univers de la restauration ou du bar, des anciens doctrines, un peu voilà. Il faut vraiment travailler là-dessus.
0: Et sur le côté comportement dont on parlait, est-ce que vous avez aussi une action pour essayer de faire de la pédagogie? Je sais qu'il y a des écoles, tu le disais, impliquées dans la cartoucherie, est-ce qu'il y a cet effort de faire passer des messages, de contribuer à faire passer des messages qui ne sont pas, comme on le dit, le gouvernement, les instances ne sont pas très très punchy sur ce sujet, apparemment, par rapport, on en reparlera tout à l'heure avec nos amis de contact. Est-ce que sur ce côté-là pédagogique, vous arrivez à faire des choses? Vous sentez que le public, en plus, le public qui vient au Halles, peut-être à part le côté quartier, est-ce que ce ne sont pas déjà un peu mobilisés, un peu avec...
2: Ouais. Alors au Halles, on a plusieurs communautés, mais on n'arrive pas à faire venir tout le monde, c'est hyper dur. Et c'est très difficile, on ne veut pas être moralisateur, c'est-à-dire qu'on n'est pas en train de dire... Par exemple, on n'a pas mis de stand végétarien. Qui a peut-être rentré d'ailleurs cette année.
0: On vous l'a demandé sans doute, non?
2: Non, pas même pas. En fait, on s'était dit que tout le monde devait faire du VG, obligatoirement, mais on n'a pas imposé un stand uniquement végétarien. Pourquoi? Parce que d'expérience, depuis une dizaine d'années, on traîne quand même pas mal dans le milieu des Halles. Avoir un stand VG, c'est le premier qui ferme. Parce qu'on vient avec toutes les meilleures vertus du monde. Vous rentrez en disant, ouais, génial, légumineuse, machin. Sur la route, vous avez la charcute, les frites, les machins. Et paf, ça abîme toutes vos super idées en 10 secondes chrono. Du coup, l'idée, c'était de dire que tout le monde devait proposer du VG. Donc comme ça, quand on arrive, on voit des frites, mais on voit autre chose. Qui reste dans l'univers du stand. Donc c'est comme ça qu'on a un petit peu travaillé. Mais on n'est pas moralisateur. Et on essaie d'éduquer en effet le public, les communautés, à travers des actions. Et ce genre de lieu comme les Halles, ça vit énormément à travers un planning, justement, avec des actions événementielles, culturelles, etc. Et ça permet justement de faire bouger un peu les choses. Mais des personnes bougeront en un jour, d'autres bougeront en 10 ans. On veut surtout pas être moralisateur. On a un stand par exemple de viande, on a un rôtisseur, on a plusieurs stands qui jouent de la viande, c'est bien travaillé. Enfin, on a plein de manières de travailler un peu la nourriture quand même.
0: Et ça, c'est choix de rester à peu près neutre sur ces sujets. Est-ce qu'on vous le reproche pas? Est-ce qu'il n'y a pas une partie de ceux qui s'intéressent à l'économie sociale et solidaire, ou ceux qui sont des militants écologiques, vous disent à la limite vous envoyez pas les bons messages?
2: Ça peut, hein, et en même temps, les stands qui sont végétariens, au début, c'est des super vertus, puis c'est les premiers qui ferment, quoi. Donc, aussi, oui. On dit, bah, dans ce cas-là, faut les aider. Et, voilà. Donc, oui, on peut, enfin, de toute façon, dans l'univers de l'alimentaire, on peut toujours être décrié par n'importe quel sujet. C'est hyper dur de rassembler toutes les idées, les envies, etc., dans ce genre de lieu qui rassemble 2 millions de personnes à l'année. Donc, ce qui est important, c'est de jamais être fermé à la critique et de toujours la prendre et de la transformer, ou en tout cas d'y répondre et d'être à l'écoute. Le consensus, dans ce genre de lieu, il n'existe pas. Donc, on essaie de le travailler du mieux qu'on peut avec le peu d'envie. J'entendais tout à l'heure que tout le monde avait plein d'envie de travailler l'alimentation responsable, etc. C'est génial. Il faut choisir un prisme à un moment et il faut essayer de le bosser. Peut-être que dans 10 ans, on évoluera autrement. Mais en tout cas, on essaie de travailler celui-ci à travers des critères du développement durable européen. Peut-être qu'on évoluera. Enfin, je sais pas.
0: Écoute, merci Marie-Dominique. Je vais demander à Michel de Contact de faire une première petite conclusion là, de la première partie. On va se retrouver dans un moment, donc une deuxième partie, deuxième podcast, où on va revenir sur ces sujets, peut-être sous un autre angle, avec entre autres le titre Restaurant de Contact, le côté économique, le côté incitation, invitation des uns et des autres. Est-ce que tout ça peut. Voilà. Déjà, ton premier retour sur ce qui s'est dit dans cette première partie d'émission.
3: Déjà, la première chose, c'est qu'on voit que l'alimentation responsable, c'est vaste, c'est un sujet qui est complexe. C'est une chaîne qui commence par les producteurs jusqu'aux derniers acteurs, qui a de bonnes volontés, qui ne sont pas soutenues. On va parler d'aide de l'État, peut-être, ou de comportemental. Moi, ce que je retiens quand même, c'est chaque personne s'est engagée avec des vraies convictions dans une politique RSE, comprennent les enjeux et les difficultés qu'ils peuvent avoir tous les jours, savent que c'est pas facile, qu'à chaque fois ils doivent, on va dire, jongler ou faire un numéro d'équilibriste quand Gigi Land n'a pas ses lentilles. Encore une fois, c'est moi je ressors de ce que je viens d'entendre réjoui. Voilà, on va dire encore plus engagé. Parce que on parle de choses qui sont pas évidentes, c'est-à-dire une alimentation responsable, on l'impose pas, ça vient tout doucement. Et pour ceux qui sont déjà engagés, ils savent où aller, ils savent comment faire. Et chez Contact, si tu veux, on en parlera tout à l'heure, mais justement, c'est un peu notre credo, c'est reprendre un peu ce qui a été dit. C'est l'alimentation, c'est du plaisir avant tout. Je dirais même que c'est du lien social. C'est-à-dire que de réapprendre à manger ensemble, en groupe, on le voit dans les entreprises qui ont pris notre solution, on a recréé du lien. Voilà.
0: Parler des produits, du producteur dont on mange le plat, tel ou tel ingrédient fait partie.
3: Ouais, c'est-à-dire que donc on met en avant effectivement des lieux éco-responsables, donc on a une map à disposition des utilisateurs, donc ils s'amusent à aller choisir un lieu qu'ils vont découvrir. Chaque semaine, ils y vont en groupe. Donc, on retrouve ça, parce qu'après, c'est vrai qu'après l'épisode Covid, il y a eu un côté un petit peu isolement. Et là, on recrée grâce à ce système. Et on est bien content de voir qu'il y a des gens qui se battent tous les jours et qui continuent à y croire, mais qui ne le font pas de manière utopique. Voilà, je retiens aussi cet exemple de voilà, un stand végétarien, c'est bien sur le papier. Sauf qu'au bout du compte, on n'est pas que des assos, ouais. On est aussi des entreprises et qu'à la fin, il faut faire un minimum de résultats, même si on reverse pour certains d'entre nous une partie de ce résultat à des œuvres ou à des associations.
0: Écoute, merci Michel, merci à tous ceux qui ont participé à cette première partie d'émission. Confirmation pour ce qui est de l'intérêt de Planète RSE de travailler sur ces sujets. On en parlait déjà depuis longtemps avec Jennifer. On va poursuivre, il ne s'agit pas de faire un flash là maintenant. Il y a du boulot, il y a beaucoup d'acteurs qui apparemment ont des motivations. Si on peut les aider à faire corps et à avancer un peu plus vite ou de façon un peu plus simple, c'est pas plus mal pour nous. Donc rendez-vous dans quelques minutes pour ceux qui sont présents pour l'émission, l'enregistrement de l'émission, et dans le deuxième podcast pour ceux qui ont envie de poursuivre, d'entendre parler.
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1: Une zone de quiétude est une zone maritime ou forestière, où l'activité humaine est interdite de façon temporaire pour permettre le repos des eaux, la reconstitution de la flore et la reproduction de la faune dans un espace protégé.
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3: Aujourd'hui, l'igloo de Oodi. À Helsinki, en Finlande, l'été est toujours doux et frais, très agréable, quand toute l'Europe suffoque sous la canicule. Le soir vers 17h, quand la température rafraîchit et qu'on doit remettre son pull, on se paie même le luxe d'un bon sauna avec vue sur la mer Baltique, si glaciale que seuls les Russes et les Finlandais réussissent à s'y plonger entre deux bains de vapeur. Pour les filles du Sud comme moi, les piscines d'eau chaude en plein air sont une bonne alternative au froid de la Baltique. La traversée sur un pont glacial, depuis le sauna brûlant jusqu'à la piscine chaude, suffisent à vous donner de délicieux frissons. Après une semaine de ciel bleu-gris, d'une couleur métallique que je n'avais jamais vue, un de ces ciels a plusieurs entrées, gris argenté de la Baltique, luisant comme une truite, bleu marine de l'horizon, et surtout toutes les nuances de gris-vert qui s'amusent à entourer les monuments, lécher les rotondes de l'église orthodoxe, les vitres des tramways. Donc, après une semaine de ce que les Finlandais appellent « le beau temps », et qui serait notre printemps au ciel lavé mais encore frissonnant, eh bien Helsinki retrouva son climat naturel, des rideaux de pluie. Après avoir écumé les musées et les cafés, j'ai commencé à me demander ce que je pouvais bien faire dans cette ville pluvieuse en plein mois de juillet, alors que l'Europe entière passait ses nuits les pieds dans les fontaines. Et puis, j'ai découvert Oodi. Je sortais d'un café confortable quand j'ai entendu le bruit d'une manifestation dont le groupe et les pancartes, en finnois et en anglais, ont avancé lentement, bloquant les rails du tramway et toute l'avenue. Les gens qui étaient là étaient ceux que je n'avais pas encore aperçus. La diversité d'Helsinki. Gens issus de l'immigration, jeunesse finnoise un peu punk, filles se tenant par la main, garçons en jupe. Ils ont marché jusqu'au Parlement dans un cortège indiscipliné. Ce qui m'a rappelé la France et son indiscipline au milieu de cette ville si calme, rangée, si douce dans ses déplacements. Tout à coup, les couleurs de peau mêlées surprenaient dans ce pays où je n'avais encore croisé que des gens à la peau si pâle, aux cheveux si blonds, et dans l'ensemble de si petite taille qu'ils semblaient tout droit sortir d'un tableau de Cranach. J'ai demandé ce qui se passait, une fille m'a dit en anglais que le Premier ministre avait conclu une coalition avec l'extrême droite, ce qui mettait au pouvoir un parti anti-immigration. J'ai rejoint le cortège pour voir où tout cela nous mènerait, et nous avons abouti devant le Parlement. Après une heure de manifestation joyeuse et mesurée, ils se sont dispersés. Et c'est alors qu'en face du Parlement, coincé entre un petit lac et une avenue, j'ai découvert Oodi, un immense paquebot échoué en pleine ville. Paquebot, non, une baleine plutôt. Oui, une baleine en train de sauter au-dessus de l'océan. Un bâtiment colossal, tout en courbe, énorme et pourtant léger. Aérien, comme une baleine qui s'élance vers le ciel avant de retomber. La baleine n'était pas bleue cette fois, mais orangée. Je reconnaissais la chaleur de l'architecture finlandaise, le bois dépicé à roux, orangé, chaleureux, allié au vert que le climat nordique colore d'un gris bleu nuancé. Couleur chaude et froide réconciliées. Décontraction et tenue organisée par la rencontre du bois et du vert. Sous une pluie battante, j'ai couru me réfugier sous le ventre de la baleine. Des adolescents étaient là aussi, qui faisaient du skate. Je suis entrée et j'ai parcouru les 3 étages, sidérée par la façon d'occuper une bibliothèque dans ce pays. Après un premier étage assez conventionnel, borne d'emprunt, cafétéria, cinéma, le 2e étage était tout à fait finlandais. Des centaines d'adolescents étaient vautrés sur de grandes dalles noires, inclinées, de petits amphithéâtres en bois, discutant, regardant leur téléphone, au milieu d'un fouillis de sacs à dos et de skates retournés, tandis que d'autres, isolés dans des cabines de verre, faisaient de la musique ou jouaient des jeux en ligne. Et puis, dans un coin, une immense table en bois était recouverte de machines à coudre, où des grappes de jeunes gens cousaient en discutant. Le 3e étage était plus familier. Livres partout, fauteuils, grandes baies vitrées couvertes de gouttelettes. Pourtant, aucun silence, ni mouvement furtif. Les espaces étaient faits d'îlots de livres, de canapés, de coussins, avec là aussi 2 pentes en bois de chaque côté du ventre de la baleine. Une pour les enfants, qui avaient posé leurs chaussures, y faisaient du toboggan ou lisaient à plat ventre le corps dans la pente. Et à l'opposé, sur une autre pente, se reposaient les adultes, sans chaussures non plus, assis ou allongés sur des coussins avec BD, romans, presse internationale. De temps en temps, un enfant se mettait à courir d'un bout à l'autre de la bibliothèque en criant, sans que personne n'y trouve rien à redire. Contre la baie vitrée, un petit comptoir proposait du café et des gâteaux, répandant une bonne odeur de dimanche après-midi dans toute la bibliothèque. Après avoir pris des livres sur l'architecture finlandaise, dont je comprenais seulement les images, j'ai cherché un rayon en anglais ou français et trouvé les romans traduits de Tove Jansson, la créatrice des Moumines. J'avais avisé un fauteuil circulaire sur pied, une sorte d'œuf évidé à la coquille blanche et au cœur noir en velours. Dans cette bibliothèque si design, rien de plus normal que ces fauteuils tout droit sortis de 2001, l'Odyssée de l'espace. Ils étaient disséminés partout entre les livres, ronds comme des yeux globuleux à la pupille noire. Ils semblaient regarder les étagères, éveillés sur leurs livres. Ce n'est qu'une fois installé au fond du fauteuil, enfoui dans mon œuf, qui contenait tout mon corps en position de lotus, les chaussures posées. Je suivais en cela les us et coutumes du pays. Ainsi, ce n'est qu'une fois assise que j'ai regardé le plafond. Toute la voûte était recouverte d'un matériau blanc, épais, grumeleux, comme une énorme couche de neige qui aurait gelé. Et par endroits, des cercles avaient été creusés dans cette neige artificielle, des boyaux circulaires laissant passer la lumière, des trous dans la neige. Nous étions dans un igloo. De Jonas enfermé dans sa baleine, qui est en fait un gros poisson. Jonas puni par Dieu parce qu'il n'a pas voulu transmettre la parole divine et forcé de réfléchir dans le ventre du poisson qu'il a avalé. Donc, de Jonas, si petit dans ce grand ventre, j'étais devenu un poussin dans un œuf de velours noir et tout à coup, je devenais un Inuit lisant dans un igloo. Bien sûr, cette neige devait être un revêtement ultra-contemporain peint d'un blanc neigeux, sans doute un beau rêve d'architecte. Pourtant, pour le lecteur levant les yeux, ou plutôt en regardant autour de lui depuis son œuf dont la bordure noire donnait à toute la bibliothèque l'air d'être entourée d'une iris sombre, pour ce lecteur-là, le fait que toute la lumière vienne de trous creusés dans un plafond de neige, tout le recentrait vers sa page, l'univers qu'elle creusait et les cercles concentriques de sa plongée dans la lecture. Je lisais Tove Jansson, écrivaine et peintre, qui fait la fierté des Finlandais, malgré sa vie dissolue d'artiste bisexuel. Tove Jansson, qui avait créé les Moumines pour s'amuser, et ces petits personnages qu'elle dessinait et faisait vivre dans ses contes sont connus dans le monde entier. C'est un monde de trolls, blancs comme neige, avec des museaux épais d'hippopotames et des airs d'igloo ambulants. Je comprenais en regardant les Finlandais à quel point elle avait dessiné son peuple, et pas vraiment des trolls. En effet, beaucoup de gens arboraient des sortes de museaux avec leur nez en trompette, leur petit visage carré et décidé. Et enfin, contrairement aux Suédois, beaucoup de gens étaient plutôt petits et ronds. Les femmes surtout avaient l'air de personnages de contes, avec des robes aux motifs géométriques, typiques du design finlandais. Devant moi est passé un robot bibliothécaire, une petite machine ramassant et scannant les livres pour faire un premier tri avant celui des bibliothécaires humains. Il était blanc, lui aussi, tout rond, Ce jour-là, ce n'était pas des histoires de moumines que je lisais à l'intérieur de mon igloo, mais les nouvelles de Tove Jansson, moins connues, des histoires répétitives, qui contaient les aventures loufoques d'une petite fille et sa grand-mère vivant sur une île de la mer Baltique et inventant mille bêtises dans la lumière orageuse des étés finlandais. La rudesse de cette île, la description de ses couleurs de varech, ses cailloux noirs luisants, répondait à la blancheur de la lumière qui m'entourait et qui luttait contre le ciel de mercure derrière les vitres. Quand j'ai eu terminé mon recueil de nouvelles, le soir était tombé sur la ville. Oudi allait fermer. J'ai regardé une dernière fois le plafond de mon igloo et il m'a semblé comprendre quelque chose de ce pays. Tous les lieux que j'avais visités dans cette ville me revenaient en mémoire et j'en comprenais tout à coup la structure, l'architecture. Me revenait la forme étrange de Kempi, la chapelle de silence, posée sur le terre-plein d'un centre commercial très bruyant, oblongue comme l'avant d'une coque de bateau, tout en bois d'épicé à roues, comme au Audi, et d'un blanc de pin frais à l'intérieur, avec des coussins tout ronds, du même noir que les gros cailloux luisants des bords de la Baltique. Kempi, où les gens allaient s'asseoir une heure pour retrouver le silence et la concentration. Je me rappelais le musée d'art contemporain sous une voûte ronde et grumeleuse, creusée aussi de trous circulaires, et dont le toit faisait comme une montagne de contes, avec des bosses, des collines blanches, que les enfants pouvaient escalader pour se défouler après avoir visité l'intérieur avec leurs parents. En Finlande, tous les endroits de culture et certains lieux de culte étaient circulaires, avec des cercles de lumière creusés au plafond et envoyant une lumière indirecte sur les visiteurs. Tous allient le bois et le vert, la rotonde et le carré, les cris des enfants et le silence de concentration des adultes. On aurait dit qu'il y avait de la place dans ce pays pour chaque citoyen. Peut-être pas tous quand même, comme le prouvait l'arrivée de l'extrême droite, combattue par une jeunesse bigarrée et bruyante. En tout cas, il y avait de la place pour la turbulence des enfants, les traversées des canards, qui passaient au milieu de la rue, quittant imprudemment les nombreux lacs autour desquels la ville s'était construite et que les voitures laissaient passer patiemment. Il y avait de la place pour les ados et leur capacité à ne rien faire pendant des heures ou à tout essayer en même temps, couture, skate, échecs, musique, jeux vidéo, sans hiérarchie. Le nom de la bibliothèque était beau aussi. Ce n'était pas le nom d'un homme célèbre, d'un écrivain, mais juste un mot. Oudi. Oudi. Ode. Une ode à la liberté dans la façon d'approcher la culture, peut-être. Kempi, la chapelle du silence. Oudi, la bibliothèque igloo. Les lacs, les pavillons en bois, en plein centre-ville. Et surtout leurs canards, tous ces lieux ultra-modernes et archaïques à la fois, qui n'étaient pas seulement des délires d'architectes, mais des programmes politiques. Tous ces lieux me faisaient rêver à un monde tranquille, où le meilleur de la modernité permettait à tous de se sentir accueillis, respectés, sans pour autant rien lâcher des exigences de concentration, de littérature, de protection des canards et des enfants dans leurs déplacements désordonnés et joyeux. Bon.

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0: Les scélérats, hein. Vous avez vu? Pour un peu, ils meurent.
1: Eh oui, monseigneur.
0: C'est le peuple, ça. C'est comme ça, le peuple. Non, pas là. Pas là. Là. Il n'y a pas assez de mousse.
1: Il n'y a pas assez de cheveux, non plus.
0: Aïe, ne bougez pas.

0: maintenant, Blas, flattez-moi.
1: Monseigneur est le plus grand de tous les grands d'Espagne.
0: C'est pas une flatterie, ça. C'est vrai. Alors ?
1: Imbécile.
0: Qu'est-ce que vous dites ?
1: Non, imbécile que j'ai répondu au valet du duc d'Albe. Non, non, mon maître n'est pas le résultat de mariage consanguin. Tu l'as pas regardé, qui me dit ? Ah ben, il faut pas se fier aux apparences que j'y réponds. C'est pas parce que sa mère avait épousé le demi-frère de sa tante, qui était elle-même la cousine germaine de la sœur de son père, qui...
0: Êtes-vous bien sûr que c'est une flatterie, ça ?
1: J'avais pensé à autre chose, mais j'ose pas.
0: Tu osais ? Je vous ai, allez-y.
1: Monseigneur est...

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glisse, glisse, doucement, vers la rive du lac. Allez-y.

toujours accompagné par ce doux roucoulement. À présent, la descente devient plus aiguë. Vous vous approchez de la berge où le vent y est, ma foi, plus prononcé et rafraîchissant.

une zone plus ou moins abritée du vent.

semble forcir. Vaste étendue d'eau, encastrée dans un écrin de verdure collinéante.

qu'héberge sont tout autant sablonneuses qu'herbeuses. Il y a parfois, plutôt que des criques, des tapis de pelouse.

regagner la piste principale qui longe ce lac. Entrecoupé de zones dégagées et de bosquets plutôt denses. Nous approchons du parking.

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souffle de l'avenir. Quel avenir pour les espaces naturels? Quel avenir pour l'humanité ?

souffle du vent. Envie de voyage. J'espère, auditeur, auditrice. Vous avoir fait voyager. Vibrer sur les chemins de Pirée.

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2: Zone de quiétude, une écologie des espaces et des sentiments par Sarah Freinet.
1: Aujourd'hui, le Watergate. À Berlin, au mois de février, il n'y a souvent aucun touriste. Aucun touriste français, en tout cas. Des voyages scolaires d'élèves allemands venus voir leur capitale, oui. En février, à Berlin, c'est la saison creuse. Et il n'est pas rare qu'il neige et qu'on promène les enfants dans la rue en salopette de ski. J'ai découvert Berlin en plein hiver, avec mon fils qui allait sur ses 18 ans, ne les avait pas encore, ni le bac, et a accepté de partir une dernière fois en virée avec sa vieille mère. Pour tout dire, c'est lui qui se chargeait de pas mal de choses. Il savait lire l'allemand, était très à l'aise avec les plans de métro, les applications de location de vélo sur téléphone. Et s'il ne choisissait aucune de nos visites, se laissant porter, c'est lui qui organisait notre mobilité. Il avait également beaucoup d'idées concernant les plats à goûter et les pauses réservées à la dégustation des Apple Strudel. Le thé chai, héritage des nombreux migrants turcs qui avaient aidé à reconstruire l'Allemagne, ce délicieux thé chai latté que la chaîne de café Einstein servait à côté des cafés Klein ou café Mittel, avait été élu meilleur thé du voyage. Nos journées se passaient agréablement en balade à vélo, visites, promenade le long des restes de l'ancien mur. Les anges de Wim Wenders, postés un peu partout, nous faisaient parfois des clins d'œil. Guan venait de voir les ailes du désir et en avait fait son sujet d'étude pour le grand oral. Parfois la neige nous surprenait dans un parc et nous entrions dans un des nombreux lieux de Berlin, une ancienne usine, un hôpital ou une collectivité convertie en galerie d'art. Nous y regardions les flocons tomber derrière les grandes fenêtres cerclées de fer noir. En longeant des couloirs au néon vert sombre, dans le confort à la fois chaleureux et austère des bâtiments allemands. Nous étions logés dans une ancienne usine électrique, magnifiquement rénovée en auberge de jeunesse. Rien que son nom, Industrie Palast Hostel, disait tout du goût des Allemands pour la rénovation d'anciennes usines. L'Industrie Palast Hostel avait un hall immense et des luminaires en grand nombre qui pendaient du plafond, et donnait un rythme magnifique à ce hall d'hôtel, avec canapé en cuir vieilli, billard. Et soudain, je comprenais où Bob Wilson avait pris toutes ses idées de scénographie quand il avait monté Brecht et Weidekind. Ainsi, nous reconnaissions tout, et pourtant c'était notre première fois dans cette ville. Notre auberge de jeunesse était le long d'un des plus beaux ponts de Berlin, l'Oberbaumbrücke, qui passe au-dessus de la Spree et rejoint le quartier de Kreuzberg, avec ses restaurants turcs et asiatiques. Ses petits bistrots. Kreuzberg qui réunit les anciens immigrés et les nouveaux arrivants, la bohème de Berlin, les ateliers de peintres et aussi les junkies. Tout en bas de la rue qui longeait le fleuve, on pouvait flâner sur Issei Gallery, un des morceaux de l'ancien mur de Berlin sur lequel des peintres, des graffeurs du monde entier, avaient laissé un hommage pictural à cette période où Berlin était déchiré en deux. J'avais entendu parler des clubs allemands, les plus célèbres au monde pour leur musique, leur architecture, notamment celle de l'ancienne usine électrique où s'était installé le Berghain, le plus célèbre des clubs de Berlin. L'invention de la musique électronique, de la house music, avait œuvré à la réunification de Berlin plus que la politique, les clubs réunissant la jeunesse de l'Est et de l'Ouest autour d'un même battement de cœur. Un soir, à minuit, j'ai décidé d'aller voir un de ces clubs. Guan avait joué au billard avec de jeunes Allemands en voyage scolaire et s'était mis au lit heureux de sa soirée. Il était encore assez enfant pour ne pas oser se risquer dans la ville, seul, et les jeunes Allemands qu'il avait rencontrés étaient surveillés de près par leurs professeurs. J'ai pris le pont de briques, avec ses petites tours ouvragées, si étranges dans une ville aussi industrielle que Berlin. Comme une trace d'une ville datant du Moyen-Âge, trace que les bombardements avaient tout effacée. Je marchais donc sur l'Oberbaumbrücke. Le métro jaune de Berlin passait au-dessus de moi, et en dessous, la Spree coulée, encore gelée par endroits. Je longeais les murs de briques de pont, couverts de graffitis et des stickers de plusieurs générations. Encore les traces de l'histoire de Berlin, plus récente celle-là. Et en arrivant tout de suite de l'autre côté, j'ai trouvé la porte du Watergate, un club que les jeunes employés de l'industrie Palast-Hostel m'avaient conseillé. À minuit, il n'y a pas de queue devant les clubs berlinois, surtout quand on est jeudi et qu'il neige. Mais même l'été, il n'y a personne à minuit. On va en club à partir de 3 heures et on reste jusque dans l'après-midi. Parfois, on y passe

quelque part dans la ville. Deux énormes cerbères filtraient l'entrée. Ils ont demandé leur carte d'identité aux jeunes devant moi, et quand j'ai tendu la mienne, l'un d'eux m'a fait signe que c'était inutile. « You're not under 18 », a-t-il grommelé. « How do you know ?» j'ai répliqué avec insolence. J'avais l'air d'un personnage de dessin animé avec ma chapka aux oreilles tombantes et mon énorme doudoune noire. Il a émis un bref jappement que j'ai pris pour un rire et une permission d'entrer.

Quand la porte s'est ouverte, j'ai senti les basses de la musique électronique résonner contre mon ventre. Le bâtiment entier grondait sourdement. Le seuil était sombre, mais on apercevait au bout du couloir les lumières bleutées et diffuses des projecteurs sur la salle de danse. Je me suis sentie comme Énée, Ulysse, Orphée, enfin tous ces héros qui sont descendus aux enfers pour y trouver une réponse, une solution, 1h10. J'ai pensé que je ne connaissais pas d'héroïne descendue aux enfers qui en soit ressortie, à part Perséphone peut-être. Toutes les autres, Phèdre, Didon, Lucrèce, y étaient encore en train d'errer et de pleurer, et Perséphone avait été enlevée. Moi, je descendais seule, de mon plein gré, dans un club qui faisait un bruit d'enfer, seule dans une ville étrangère recouverte de neige. Cette pensée m'a transportée. Plus j'avançais, plus les lumières devenaient vives et la musique venait résonner sur tout mon corps comme de petits coups frappés par un masseur chinois. Des vibrations nettes et diffuses à la fois. Un grand corps me prenant dans ses bras pour me caresser de rythme de son. J'ai posé ma carapace hivernale au vestiaire et les subs, ces sons que le corps sent avant que les oreilles les entendent, m'ont enveloppé. La musique dédoublait les battements de mon cœur. Après avoir longé le boyau du couloir qui menait des vestiaires à la salle principale, la musique et les espaces se sont élargis. Dans le monde des enfers, minuit, c'est vraiment trop tôt pour les âmes des damnés. Une femme DJ œuvrait aux platines avant l'arrivée du DJ principal, Oliver Unterman, ce soir-là. Je n'y connaissais rien, je n'étais jamais entrée dans un club, mais mon corps savait faire sans moi. Il s'est mis à danser, avec justesse sur la piste, suivant chaque kick. Un rythme de percussion très rapide qui donnait un effet de vitesse et auquel le corps répondait comme par réflexe. À partir de là, ma pensée est devenue fluide, lente, bercée par un corps rapide et très sautant. Au fur et à mesure de la soirée, une foule compacte a entouré ce corps parfaitement en place sur une piste vide. Nous étions des centaines sur un seul tempo, le fameux tempo proche des 120 battements par minute qui nous mettait tous en transe, un corps unique battant au même rythme. Il était maintenant 3 heures. Nous dansions à présent face au DJ programmé, Oliver Unterman. Il était arrivé, je n'avais jamais entendu parler de lui, mais vu à quel point c'était un grand mixeur, à la façon dont il nous tenait tous. Il tenait notre tension en haleine en envoyant un beat harcelant, répétitif, qui nous faisait monter lentement. Puis, il calmait le jeu avec un souffle d'air enregistré, un train, des voix qui répétaient les mêmes paroles en boucle jusqu'à ce que le sens s'évapore. La musique se mettait à plafonner comme si elle attendait que nous soyons prêts. Nous retenions tous notre souffle. Il nous tenait sur les nerfs et tout à coup, il lançait un nouveau son industriel, déshumanisé, un brrr qui nous électrisait. Cela n'avait rien à voir avec la danse en discothèque, où on est en groupe, en couple, ou seul, à draguer, à se regarder danser les uns les autres. Dans ce club, nous étions tous tournés vers le DJ, tout près de nous, sans vitre de séparation, si bien qu'on voyait chacun de ses gestes sur la console pour augmenter le son, l'assourdir, rectifier. Nous étions dans le plaisir de l'absence de séparation. Il y avait un DJ célèbre, une femme seule comme moi, des étudiants, des trentenaires, des garçons et des filles tatoués, percés ou pas, ouvertement gays ou pas, excentriques.

frigo classique. Et tous ensemble, nous étions dans la fraternité, la sororité du rythme. Si drague il y avait, elle était tendre. Et si drogue il y avait, elles étaient discrètes et ne rendaient pas agressifs. À un moment, le temps s'est dilaté et l'espace a suivi. Je me suis retournée vers la baie vitrée au fond de la salle et j'ai regardé la spray qui coulait sous le Watergate. J'ai compris le nom du club à ce moment-là, son humour et son côté transgressif à jouer avec sa position au-dessus du fleuve. J'ai pensé à son nom en français, Porte de l'eau. Et à cette affaire du Watergate où deux journalistes inconnus avaient fait tomber un président américain. La porte de l'eau, la porte des enfers, les dessous du pouvoir. Je ne sais pas ce sur quoi ouvrait vraiment le Watergate, mais à ce moment-là, c'était une brèche dans l'espace et le temps. De l'autre côté de l'eau, mon enfant dormait sur un lit superposé, du sommeil lourd de l'adolescence. Et ma nuit s'étendait devant moi comme ce fleuve et ce pont en briques illuminés qu'on apercevait derrière les immenses vitres du Watergate. Dans mon dos, un corps compact battait au rythme d'une musique infernale, répétitive, obsessionnelle, avec des voix sombres et graves qui répétaient en boucle des formules étranges. « Let me free. I want to tell you something. Let's sing electric. Do it again, do it again, do it again. » Des mots en allemand aussi que je ne comprenais pas. Des formules répétées tellement de fois que seule l'incantation restait. Nous étions tous pris dans une sorte de vague, à la porte d'un fleuve, comme si l'eau glacée de la spray s'était réchauffée, était entrée pour nous porter dans un flux et reflux jusqu'au DJ. Ce chef d'orchestre de nos corps proches et fraternels. Les variations subtiles au milieu des battements obsessionnels, ressassant des sons qu'il mettait en place, nous faisaient trépigner, planer. Il nous retenait longtemps jusqu'au fil des nerfs, puis lâchait les vannes et toute la foule se soulevait en une seule vague. Cette musique répétitive, cette transe d'un moment me laissait le temps de réfléchir. Ce n'était plus une danse, c'était une méditation. Et tout en bougeant, je pensais à un temps suspendu, à un temps que j'aurais pu toucher et étirer de mes mains comme je l'aurais fait d'un élastique, d'un drap blanc. J'aurais pu m'envelopper dans ce temps constamment renouvelé qui n'avançait plus. J'étais là depuis 4 heures et c'était un temps infini qui s'était passé. Berlin s'était agrandi autour de moi. Et sans mon enfant de l'autre côté du fleuve, je ne serais pas rentrée avant le soir, peut-être pas rentrée du tout. Je comprenais tout à coup la pancarte, sortez toutes les 12 heures, comme pour éviter non seulement la crise cardiaque, mais aussi la tentation de ne plus sortir. De faire comme Robinson Crusoe, quand à bout de désespoir, il descend au fond d'une grotte à la lumière diffractée, laiteuse, qu'il y dort une semaine entière au point où, dans cet oubli du temps et de lui-même, il manque de mourir plusieurs fois. Quand je suis sortie du Watergate, j'ai tourné tout de suite vers la droite pour quitter Kreuzberg, reprendre le pont. J'ai vu tout à coup cette brèche ouverte de l'ancien mur et cette rue trop grande avec un morceau du mur sur la gauche et le pont sur la droite. J'ai réalisé que c'était sans doute un ancien checkpoint effacé, pas du tout mis en valeur comme le Checkpoint Charlie, si touristique. Le Watergate, ce club où je m'étais risquée seule, de façon téméraire dans une ville que je connaissais mal, avait été une vraie zone de quiétude pour tous les gens qui y avaient passé la soirée. Qu'il ou elle soit gay, à la pointe de la mode ou ringard, connaisseur de musique électro ou néophyte, mère indigne ou jeune de 18 ans faisant sa première sortie, tous s'étaient laissés tranquilles dans la fraternité d'une soirée sans distinction d'âge, de statut social, d'opinion politique ou vestimentaire. Je ne pouvais pas m'empêcher de penser que, à 2 pas de là, 50 ans plus tôt, le No Man's Land qui séparait l'entrée du Watergate et le début du pont devait être un effroyable espace d'inquiétude pour ceux qui étaient de part et d'autre du mur. Je n'ai pas vu le jour se lever sur la spray depuis le ponton mythique du Watergate. L'hiver, le jour se lève trop tard à Berlin.

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1: Zone de quiétude, une écologie des espaces et des sentiments, par Sarah Freinet.
0: Aujourd'hui, le pavillon Mazar. J'ai découvert le pavillon Mazar en m'installant à Toulouse, après des années à l'étranger. C'était en 2006, je venais de rentrer en France. J'avais écrit à Solange Oswald pour me former en mise en scène. On m'avait parlé d'elle comme d'une grande artiste et la seule femme metteuse en scène de Toulouse. Elle formait tous les artistes gratuitement. Sa compagnie étant conventionnée et aidée pour valoriser son lieu de création comme un lieu de transmission. La première fois que j'ai vu le pavillon Mazar, un vendredi soir de septembre, jour du premier atelier de l'année, c'était comme une évidence. Et je me suis dit, je suis chez moi. La porte de derrière ressemblait tout à fait aux portes des maisons de mon village natal, en bois usé, branlante, avec une clenche datant d'une période révolue. La fenêtre elle-même était si fine qu'on s'attendait à voir une vieille à visage de châtaigne soulever le rideau pour vous dévisager avant de vous ouvrir. Vous voyez le genre à dire « Mais qui c'est d'heure ?» C'est là que pendant 3 ans, un week-end par mois, je suis devenue ce que je suis aujourd'hui, en apprenant non pas la mise en scène et le jeu d'acteur, mais à réfléchir concrètement dans un espace avec des mots et des corps. Je retrouvais toute mon enfance à m'enfermer dans une remise ou une grange pour inventer des univers. C'était exaltant d'être enfermé dans ce vieux bâtiment, et là, de jouer à imiter tout ce qui touche à l'humanité. L'amour, la guerre, la question des dieux, le choix entre le devoir et les sentiments. Nous ressemblions tous à Jonas dans sa baleine. Jonas qui s'est enfui quand Dieu lui a demandé d'annoncer à Ninive sa destruction prochaine. Jonas qui n'a pas voulu transmettre la parole de Dieu et s'est enfui sur un bateau. Mais Dieu a envoyé une tempête et les marins, ayant appris par Jonas lui-même que c'était la colère de Dieu qui leur valait cette tempête, lancèrent Jonas à l'eau où il fut avalé par un énorme poisson. Et dans le ventre du poisson, après 3 jours et 3 nuits, Jonas a enfin accepté de faire sortir de ses lèvres la parole divine. Dans le ventre de Mazar, nous n'avions pas été avalés comme Jonas. Nous n'étions pas punis, nous nous enfermions volontairement pour trouver nos mots. Ce long laboratoire de 3 ans, intitulé « Esprit d'incertitude », je l'ai suivi en réalité pendant 5 ans, revenant chaque année pour plonger encore plus dans le ventre de la baleine. Trouver ce que je voulais dire la semaine sur les plateaux. Quand j'y repense aujourd'hui, pouvoir baser une formation de 3 ans sur l'incertitude et ne recruter que des inquiets, il n'y a vraiment que la France pour offrir ça. En travaillant dans ce lieu à égalité avec des artistes hommes et femmes, je repensais parfois aux conditions de travail dans l'ancien atelier, avec sans doute beaucoup de femmes ouvrières et d'hommes surveillants. Je ne sais pas, je n'ai pas fait de recherche, mais on voit bien que le bâtiment est construit comme un phalanstère dans lequel tout le monde se voit. Quand on est à n'importe quel endroit du premier étage, on peut voir tous ceux qui sont autour du balcon, mais aussi le plateau au rez-de-chaussée, un plateau étrangement carré, comme celui d'un temple japonais, pas du tout un plateau de théâtre. Je me souviens d'un auteur d'ailleurs, Howard Barker, qui surveillait les acteurs depuis le balcon pendant qu'il jouait son texte, Vania, dans lequel les personnages de Tchekhov se rebellaient et tentaient de noyer Tchekhov lui-même. J'étais en bas, avec le public, et nous regardions jouer la pièce, et je sentais Howard Barker en haut, en vrai démiurge, surveillé sur les acteurs qui jouaient son œuvre sans qu'on le voie. Solange Oswald dirigeait tout, les ateliers, la compagnie, le pavillon, d'une main de fer. Elle avait un côté femme maîtresse, imposante par la voix, l'autorité, la culture et le corps. Elle disait qu'elle avait beaucoup grossi à cause des repas nocturnes après les spectacles. Elle savait s'entourer, et si les acteurs permanents ont de façon irrégulière aidé à porter le lieu, son principal allié, c'était Joël Feuzel, un peintre plasticien qui a créé les incroyables scénographies du groupe Merci. Lui, il était plus discret, Il aménageait Mazar, le Bichonnet. En semaine, ce lieu servait au groupe Mercier et aux compagnies professionnelles à répéter. C'était un lieu de stage, de formation. En dehors de nos week-ends avec des artistes comme Rodrigo Garcia, Howard Barker, Mathieu Amalric et j'en passe, on y recevait des étudiants du conservatoire, de l'université. Les ateliers d'esprit d'incertitude, c'était 3 jours et 2 nuits, 2 soirées jusqu'à minuit, du vendredi au dimanche. Nous nous enfermions dans le pavillon pour lire et monter des pièces de théâtre. Une année entière a ainsi été consacrée à la tragédie. Pendant 1 an, nous passions 3 jours par mois à nous entretuer, à nous trahir, à nous menacer, à nous maudire. Nous avons rejoué le premier génocide de l'humanité, la guerre de Troie, avec toutes les Troyennes debout, ayant perdu mari et fils, avec dans leur dos la ville en feu. Solange dirigeait les actrices et toutes les comédiennes étaient dressées devant nous dans ce pavillon, en bois qui aurait bien pu brûler lui aussi. Et tout à coup, Toulouse était pour nous en feu et nous restions dignes et debout au centre de ce carré, lui-même entouré de coursives dans une cour carrée, non loin d'une ville dont le centre principal reposait sur un rectangle à la romaine, un Capitole. Tout semblait faire sens. Les Grecs mettaient le feu à la ville et seules les Troyennes, épargnées par les Grecs qui avaient tué jusqu'au dernier enfant mâle, pouvaient dire la douleur de la perte irrémédiable. J'en avais la chair de poule. Ce qui était beau, c'était d'aller au bout de la tragédie, glaciale, implacable quand elle était antique, ou bien baroque, pleine de grotesques,

ne valaient rien parce qu'ils étaient occupés. Il lui avait vendu seulement le bail. Elle l'avait acheté avec son propre argent. Mais un expert comptable s'était intéressé à l'affaire et a voulu racheter les murs au propriétaire en se disant qu'il parviendrait rapidement à virer des comédiens, parce que justement ils n'étaient pas des commerçants et qu'ils ne devaient pas gagner grand-chose. Et donc, racheter deux fois le bail, comme la loi le demande, serait facile. Le propriétaire du pavillon Mazars s'est laissé convaincre, est allé voir Solange pour la prévenir et lui dire qu'elle était prioritaire, mais qu'elle avait 3 semaines pour acheter les murs. Il a fait jouer la montre. Elle n'a pas pu réunir l'argent. L'expert comptable a racheté les murs et a essayé de les mettre dehors. C'est là que les procès ont commencé. Procès qu'il a tous perdus. Ils sont même allés en cassation. Et puis finalement, contre toute attente, le propriétaire a gagné. Quand on a su que tout était perdu, Joël a inventé une dernière performance, une dernière tragédie, pour rire, l'ours caillassé. Il avait vu les choses en grand comme toujours. Il a récupéré une immense cage de cirque, une véritable prison pour ours, très haute, autour de laquelle le public pouvait tourner. Elle était ronde, posée sur l'espace carré du plateau. Dedans, il y avait de la paille, une cachette pour l'ours, une mini-grotte et des cailloux au sol. On y a fait des débats philosophiques sur la nécessité de l'art et des questions qu'il pose, des débats politiques, des scènes de théâtre, avec toujours un ours, toute la journée, seul ou au milieu d'un spectacle. Je veux dire un ou une comédienne dans une peau d'ours, vivant ce que c'est que d'être un ours, possiblement caillassé, puisque les pierres étaient à disposition du public. C'était un hommage au théâtre de foire et à Shakespeare. En Angleterre, avant que la reine Élisabeth fasse construire des théâtres, les pièces se jouaient dans des enclos pour combat de coq. On pariait sur le coq qui allait mourir, ou bien on présentait là des montreurs d'ours pour faire peur aux enfants. Shakespeare y voyait une métaphore de l'acteur, celui qui se lève comme l'ours et vient pousser son dernier cri de protestation. C'est l'acteur qui se lève contre l'injustice. C'est moi qui ai joué la première ours et l'une des dernières. J'étais terrifiée la première fois. J'ai eu surtout très peur avant d'enfiler la peau, une peur panique de claustrophobe, l'entrée dans la cage étant impressionnante. On démarrait debout après que Georges Campagnac, un comédien génial du groupe Merci, qui jouait le dompteur, ait fixé la tête de l'ours au reste de la peau. Ensuite, on devait se mettre à 4 pattes pour entrer dans la cage par le couloir du fauve, comme dans les cirques. J'avais un trac de comédienne, ne pas être à la hauteur, être le plus mauvais ours qui soit, parce que justement je n'étais pas comédienne et que c'était moi qui commençais. En même temps, à cette heure-là, il y aurait peut-être peu de public. J'ai enfilé la peau de l'ours qui m'enfouissait complètement et Georges a posé la tête sur mes épaules. Sa lourdeur a ancré mon corps si fort que mon centre de gravité s'est abaissé. J'ai plongé à 4 pattes dans la cage. J'étais presque aveugle. On ne voyait pas par les yeux qui étaient en verre, mais par la gueule. Et on se sentait comme dans un sous-marin à diriger l'ensemble en étant sous la surface. Encore une fois, c'était Jonas, mais avalé par un ours. Et puis je suis devenue l'animal. Je me sentais si petite, fragile, aux aguets et puissante en même temps, une ours. Quelque chose s'est passé en moi qui fait que je n'ai pas joué. Je suis devenue l'ours, une espèce menacée. Le public est entré et s'est mis à me regarder. Des enfants me disaient « Eh, psst, eh, l'ours, eh, viens là, psst !» Le temps est devenu infini. À un moment, un garçon d'une dizaine d'années a pris un caillou posé près de la cage et l'a lancé au milieu du plateau en me visant, avant que sa mère ait pu intervenir. Tout en sachant que c'était pour rire, pour du beurre, que c'était une performance, et de l'autre côté une simple pulsion d'enfant, j'ai ressenti la peur que doit éprouver un animal au zoo, au cirque. J'ai été terrifiée qu'on me tue. Et je me suis raccrochée à Georges qui jouait mon dompteur. 2 sentiments se mêlaient, celui de la novice se raccrochant à un comédien solide, menant le duo et donc la protégeant de l'amateurisme, mais aussi l'ours en moi qui se raccrochait à son dompteur, à l'homme qui tenait la baguette mais qui lui disait gentiment « Allez, laisse les cailloux, tu vas te faire mal. Oui, c'est ça. Va te cacher un peu puis tu reviens. » Il a fait sortir l'enfant. Il y avait ces 2 jeux entre lui et moi, de comédien à comédienne, de dompteur à ours. Quand tout a été fini,

0: Je suis sortie, il m'a dit.
1: Bravo, tu n'as pas joué l'ours, tu étais l'ours.
0: Nous avions baptisé l'ours Ursule, du nom de la rue des Ursulines, dédiée à Sainte Ursule, patronne des jeunes filles et des drapiers. Ursule qui tient son nom de l'ours. Les performances ont duré 10 jours. J'ai fait 2 ou 3 fois l'ours, mais jamais avec la même terreur que ce jour où l'enfant m'avait jeté une pierre. La métaphore de Joël avait trop bien fonctionné ce jour-là. 1 mois après toute cette histoire, la cathédrale de Notre-Dame brûlait sous les yeux de tout Paris et du monde entier. 3 mois après, le Covid devenait une affaire mondiale et tout fermé. 1 an après cette succession de catastrophes, le groupe Merci avait quitté les lieux. Il n'a pas fallu longtemps à tout le monde pour oublier le pavillon Mazard et l'ours Ursule, figure de l'artiste criant à l'injustice, caillassé 100 fois pour de faux, et une fois définitivement.

0: C'est un mec qui est dans une rivière, il crie help, help. Et un mec qui passe, il dit au lieu d'apprendre l'anglais, je vais mieux apprendre à nager, lui.
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4: Bonjour et bienvenue dans l'Oreille en Bouche, l'émission gastronomique qui met Toulouse et le Grand Sud dans ses casseroles et dans vos oreilles. Deuxième chapitre de notre pérégrination gourmande en Camargue pour cette 153e émission de l'Oreille en Bouche. Après avoir cuisiné un riz aux encordés en compagnie d'Hélène Michel au masse de Valériol, nous poursuivons notre exploration du patrimoine camarguais en allant cette fois-ci à la rencontre d'Alexandra Bidiode, chef au restaurant à Fleur de Sel au Sainte-Marie-de-la-Mer et présidente du Conservatoire Grand Sud des Cuisines Camargue Alpire, ainsi que de Régine Lorfeuvre, auteur de l'ouvrage Cuisinière camarguaise aux éditions Stéphane Bachès. Mais avant cela, nous prenons la route d'Arles, où nous retrouvons Claire Maillan pour évoquer un élément fondamental de la cuisine et de la culture de Camargue, j'ai nommé le taureau. Merci de votre fidélité, l'oreille en bouche, c'est parti. Bonjour Claire Maillan.
5: Bonjour.
4: Claire, vous êtes la présidente de l'AOP Taureau de Camargue. Vous êtes éleveuse de taureaux de Camargue au sein de l'élevage familial Fabre-Maillan. Le taureau de Camargue, évidemment, c'est quelque chose d'emblématique. Quelles sont les spécificités de la race? Racontez-nous ce qui distingue en premier lieu les animaux que vous élevez.
5: Alors c'est un animal qui est, on va dire, un petit peu mythique chez nous. C'est un taureau donc sauvage, élevé dans des espaces gigantesques, clôturé bien évidemment pour des questions de responsabilité aujourd'hui. Mais c'est un taureau qui vit en pleine nature et pour lequel on conserve ce côté sauvage et très rustique grâce à nos grands espaces. Ce taureau est élevé principalement pour le jeu camarguais qui est la course camarguaise. Donc l'ambition de chaque manadier le matin quand il se lève, c'est d'arriver à avoir le meilleur cocardier, on va dire, de la saison, et puis des fois de plusieurs saisons si on y arrive. Et pour nous, un cocardier, c'est un taureau qui va déjà satisfaire aux critères que nous, on s'impose, mais c'est surtout un taureau qui va donner du plaisir aux spectateurs, qui va faire vibrer les gens sur les gradins et qui va faire en sorte aussi que les gens se déplacent d'arène en arène tout au long de la saison pour aller le voir.
4: On rappelle que le principe de la course camarguaise, ce sont des raseteurs qui courent le taureau et qui doivent donc attraper la cocarde qui se trouve donc sur leur frontal. Hein.
5: Oui, voilà, le principe c'est ça, c'est vous avez des jeunes garçons en blanc, donc les raseteurs, qui ont dans la main un crochet inoffensif, qui doivent courir jusqu'à la tête du taureau, essayer d'attraper de la façon la plus adroite possible soit la cocarde qui est posée sur le frontal, soit les glands qui sont posés à la base des cornes et les ficelles sous les glands, et puis emmener avec eux le taureau dans une course la plus rectiligne possible jusqu'aux barrières. Et les garçons sautent la barrière, les taureaux quelquefois s'arrêtent, quelquefois tapent, quelquefois sautent après l'homme aussi, créant un petit peu d'émotion, mais voilà, le principe c'est ça.
4: C'est quelque chose de vraiment très très ancré dans la culture camarguaise. Frédéric Sommade avait beaucoup écrit là-dessus. Il y a des légendes comme Jackie Siméon hein, qui ont illustré cette discipline. C'est vraiment le reflet de cette identité-là, de la Camargue, le taureau.
5: Le taureau, c'est notre emblème. C'est un petit peu le dieu ici, hein, parce qu'il est représenté sous forme de statue dans divers endroits et dans diverses communes. Donc c'est vraiment le moteur, c'est vraiment l'élément fédérateur pour nous, parce que c'est un animal qui est fascinant et puis qui va permettre, voilà, je vous disais tout à l'heure, de faire plaisir à des gens et de drainer toute une affection, toute une passion, et de faire parler les gens, de transmettre. On a beaucoup aussi d'oralité.
4: Le taureau de Camargue, on sait précisément d'où il vient?
5: Alors précisément, non. Par rapport à sa morphologie, à ses cornes en lyre, on l'associe assez facilement au taureau de Crète, grâce aux vestiges que l'on trouve dans la région, qui est une région riche en termes de romanité et d'antiquité. Ce qu'on sait à travers des écrits, des gravures, etc., c'est que le taureau a toujours été présent sur le bassin méditerranéen. C'est un animal avec lequel il y a toujours eu du jeu. Au temps des Romains, les lions était réservé à Rome pour l'empereur et pour les gladiateurs, mais dans des arènes comme Arles et Nîmes, les gladiateurs affrontaient des taureaux, déjà. Donc on avait déjà cette lutte dans l'amphithéâtre. Et puis au fil du temps, il a pu être domestiqué et un peu utilisé dans les travaux des champs. Et puis, alors après, par des truchements, je pense, de croisements, etc., on a retrouvé un taureau sauvage et qui a pu jouer dans des cours de masse sur les fins de travaux agricoles, les choses comme ça. La course camarguaise est née comme ça. On mettait un saucisson à la fin des vendanges sur le bœuf qui avait vendangé et les ouvriers essayaient d'attraper le saucisson ou la bouteille de vin. Voilà. Donc il y a toujours eu du jeu taurin sur le bassin méditerranéen. Et l'origine, ben, peut-être le taureau de Crète. Voilà.
6: Alors là, nous sommes à Arles. Les taureaux, enfin la manade, est située à quelques encablures d'ici ou sur quel type de territoire ?
5: Alors, on a plusieurs points d'ancrage. La maison, entre guillemets, est sur le hameau de Gageron, qui est à une dizaine de kilomètres du centre-ville d'Arles. À 5-6 kilomètres, un petit peu plus loin, nous avons le pâturage des cabanes de Romieux, et là où pâturent nos animaux pendant l'hiver. Donc c'est une propriété magnifique au bord du Vacarès, avec tout ce que ça peut suggérer de sauvage et de mystique en termes de paysage. On a aussi le Mas des Bernacles, donc à Gimaux, entre Arles et Saint-Gilles, qui est le pâturage d'été de nos animaux. Donc on les déménage au printemps pour qu'ils puissent aller passer l'été voilà, sur ces terres humides aussi. Et puis ils regagnent les cabanes de Romieux en fin de saison. Donc on a peu de relief, mais énormément de variétés, des couleurs fabuleuses. Et puis cette végétation qui est très typique chez nous, qu'on appelle la sansouire, qui est un mélange de la saladelle, donc qui est notre seule fleur qui pousse sur un sol salé, de salicorne, de jonc. Et donc ce mélange-là de végétation s'appelle pour nous en provençal la sansouire. Vous avez quelques tamaris qui poussent ça et là, et puis ça descend tranquillement voilà, vers le Vacarès, qui est un endroit absolument somptueux, et sur lesquels on a, même après toutes ces années, une vision nouvelle et ébahie chaque fois qu'on passe à côté. Voilà.
6: Alors justement, vous évoquez les différentes saisons, vous avez parlé de pâturage d'hiver et de pâturage d'été. Qu'est-ce que ça mange un taureau de Camargue au fil de la saison ?
5: Alors un taureau de Camargue au fil de la saison, il va manger ce que le pâturage va lui apporter. Quand on est sur un pâturage d'été, ça va être ce que le marais produit, donc un ensemble de végétation qui ressemble un peu à une pelouse naturelle, qu'on complète quelquefois avec du foin fourni par nos soins. Et puis l'hiver, quand on est sur nos pâturages d'hiver qui sont beaucoup plus pauvres, on va dire, au niveau nutritif, là on les complémente parce qu'on produit à côté notre foin et notre luzerne. Donc ils ont droit à leur ration de foin et de luzerne journalier.
6: À quel moment un taureau qui est sorti dans les arènes de la région est envoyé de l'autre côté, comme on dit, pour ensuite donner une très belle viande dont on va parler. Comment vous décidez de ce qui part en viande de boucherie ?
5: Alors on va dire qu'à la fois on le décide et à la fois on ne le décide pas. Dans le sens où on ne le décide pas, si l'animal se fait mal, si l'animal se blesse, et ben voilà, ça va être une suite logique. Et après, on est quelquefois obligé de le décider parce qu'on est aujourd'hui sur une société de consommation et on va dire que le taureau Camargue en est aussi un petit peu victime dans le sens où quand les gens ont vu pendant 2-3 saisons le même taureau dans une arène, eh ben, ils vont se lasser, ils vont vouloir voir autre chose. Donc on est sur des enjeux aujourd'hui qui sont un petit peu différents d'il y a une trentaine d'années parce que le taureau Camargue est un animal tardif sur sa croissance et sur le moment où il va vraiment se révéler. On ne prend, on va dire, une décision définitive sur la carrière d'un taureau que quand il a 5-6 ans. Donc il faut quand même l'élever 6 ans pour voir un petit peu les capacités et les aptitudes qu'il a. Et puis à partir de 6 ans, voilà, il va commencer à courir en public, progresser. Et un taureau est tout à fait capable de courir jusqu'à 15 ans et de fournir le meilleur de lui-même. Aujourd'hui, quand on a des taureaux qui arrivent autour de 10 ans, on sent que les gens se lassent un peu. Donc on est obligé voilà, de faire un peu de forcing pour dire « Ok, on a des jeunes, vous avez envie de voir les jeunes, mais pensez qu'il nous reste quelques confirmés, parce qu'à 10 ans, ce n'est pas un taureau qui est vieux, hein, c'est pas vrai. » Donc on est un peu sur cet enjeu-là. Donc après, quand on se retrouve avec des taureaux qu'on ne loue pas d'une saison, deux saisons, on ne peut pas garder non plus du surnuméraire indéfiniment. Donc, ben, voilà, avec beaucoup de regrets et de tristesse quelque part, ben, on est obligé de les envoyer à l'abattoir.
6: Est-ce que cette évolution-là, a eu pour conséquence la création de l'AOP, précisément pour la valorisation de la viande? Est-ce qu'il y a une coïncidence entre, le raccourcissement de leur carrière et donc la nécessité aussi d'en tirer profit, hein, ça peut se concevoir naturellement, ou est-ce que ce sont deux choses totalement indépendantes?
5: Non, ça a été deux choses complètement indépendantes. La volonté de créer une AOP et de valoriser la viande de Taureau Camargue, elle a été portée dans les années 90 par un petit collectif d'éleveurs et par Olivier Roux, qui à l'époque avait l'abattoir à Lazare et Roux, parce que lui était tout à fait conscient de la valeur de la viande et qu'on n'avait pas de commercialisation et qu'on n'avait pas de débouché pour notre viande. Donc il s'est lancé, il a porté ça avec des éleveurs. De là a été créée cette AOC à l'époque, et qui a progressé et qui aujourd'hui est reconnu et qui apporte effectivement un plus, qui met, on va dire, du beurre dans les épinards pour les éleveurs. Mais ça a absolument pas été concomitant avec le fait qu'on glisse vers une société de zapping et de consommation.
6: Qu'est-ce qu'ils devenaient auparavant, les taureaux? J'imagine qu'on les mangeait quand même si ce n'était pas forcément valorisé sur un plan commercial. Ça pouvait tout à fait vous nourrir, par exemple.
5: Oui, c'était consommé, mais c'était absolument pas commercialement valorisé. Donc c'était de la viande qui partait, on va dire, sur des hachés, des plats cuisinés, des choses comme ça, mais qui n'avait aucune valeur pécuniaire pour l'éleveur, quoi. C'était, voilà. À l'époque, mon mari vous dirait qu'on n'était même pas à un franc du kilo, quoi. C'était, voilà.
6: Et aujourd'hui ?
5: Aujourd'hui, on a la chance d'avoir une courbe ascendante en ce moment et d'avoir un marché de la viande qui soit assez stable et sympa, on va dire, pour les éleveurs. Et on est autour de 6,50 € ou 7 euros du kilo.
4: Qu'est-ce qui caractérise la viande de taureau de Camargue, Claire Bayan?
5: Alors, c'est une viande qui est très, très rouge et qui, au premier abord, fait un petit peu peur parce que les gens pensent qu'elle est, du coup, très rouge et très forte. Et on n'est pas du tout sur ce modèle-là. C'est effectivement une viande très rouge parce qu'elle est très riche en fer. Mais c'est une viande qui va être un peu plus typée que le bœuf domestique, mais pour laquelle on n'aura pas la même dichotomie qu'entre le porc et le sanglier, par exemple. On n'a pas ce goût de sauvage, on n'a pas ce goût de gibier. Voilà, c'est une viande qui a du caractère. Vous le disiez, c'est une viande qui est très maigre aussi, qui est très riche en oméga 3 et oméga 6. Donc on est aujourd'hui à l'heure du bien manger et du bien-être, autant humain qu'animal. On coche toutes les cases puisque on peut y aller, quoi. Voilà, c'est une viande qu'on peut consommer sans problème. Il n'y a quasiment pas de matière grasse.
6: Et on peut la consommer d'ailleurs sous de multiples formes. Ça, on en discutera avec Alexandra Midione tout à l'heure. Mais on a souvent en tête l'exemple de la daube de taureau, mais on oublie trop souvent que toutes les parties du taureau peuvent aller finir dans notre assiette.
5: Alors c'est pas parce qu'on appelle ça du taureau qu'on ne peut pas le cuisiner de la même façon que le bœuf. J'ai envie de vous dire que toutes les recettes applicables au bœuf sont applicables au taureau. Le tartare, le tataki, le carpaccio pour la partie crue, mais on peut aussi le cuisiner à l'envie. Moi, je le cuisine quand on reçoit du monde, des fois à la bière. On peut le faire en sauce piquante. Du côté de Saint-Gilles, ils le font dans ce qu'ils appellent les grillades saint-gilloises avec un mélange de capre, d'anchois, de choses comme ça. Et puis aujourd'hui, avec toutes les émissions de cuisine qui existent, toutes les applications de cuisine qui existent, je pense qu'on peut multiplier à l'infini les recettes autour du taureau. Il y en a qui les font en empanadas, il y en a qui les font en version asiatique, en wok. Enfin, voilà, je pense qu'il n'y a aucune limite à la créativité et à utiliser le taureau de Camargue en cuisine.
4: Merci beaucoup Claire Bayan, éleveuse et manadière de taureaux et présidente de l'AOP Taureau de Camargue. Allez, je vous propose que l'on fasse une première pause musicale dans l'oreille en bouche. On se retrouve dans quelques instants.

0: De retour dans l'oreille en bouche, l'émission qui parle la bouche plaide. Nous sommes toujours en Camargue pour le second volet de notre promenade gourmande. Après le riz aux masses de valériole, puis le taureau à la manade Fabre-Mayen, c'est à présent au Sainte-Marie-de-la-Mer que nous posons nos micros pour évoquer le patrimoine culinaire camarguais en général avec la chef du restaurant à fleur de sel, Alexandra Midione.
1: Alexandra Midione, oui. Vous êtes la présidente du Conservatoire Grand Sud des Cuisines, oui. Camargue Alpille.
2: Oui.
1: C'est une association qui a été créée en 2001, donc elle va fêter ses 25 ans, son quart de siècle,
2: oui.
1: Cette année en 2026. Au moment de sa création, quel était le constat qui a été fait par ceux qui se sont rassemblés pour créer le conservatoire et quelle était l'ambition initiale du conservatoire?
2: L'ambition initiale, c'était de mettre en avant toujours dans le même esprit les produits que peut nous proposer notre terroir en fait. Pour nous... Il est très important de mettre en avant le taureau Camargue, qui est au niveau nutritionnel, qui a des bienfaits extraordinaires. À ce moment-là, c'était ça, mettre en avant nos produits, mettre en avant les producteurs de notre région. Et voilà, le conservatoire.
1: Dans une visée promotionnelle,
2: oui.
1: Faire savoir.
2: Oui, faire connaître
1: aussi. Oui. Faire savoir que la Camargue dispose de terroirs variés.
2: Oui.
1: Et extrêmement intéressant.
2: Exactement.
1: D'ailleurs, elle se subdivise d'ailleurs en différents territoires.
2: Oui.
1: Il y a évidemment le delta,
2: oui.
1: L'étang de Vacarès, et ces deux extrémités qui sont les Sainte-Marie-de-la-Mer et le Salin-de-Giraud.
2: Qui est le cœur de la Camargue. Le cœur de la Camargue, c'est l'intérieur du delta du Rhône. Ça, c'est inévitable. Après, il y a bien sûr les alentours du delta du Rhône.
1: Voilà, il y a sa zone d'influence, parce que culturellement et culinairement, elle mord un peu au-delà
2: bien
1: du fleuve.
2: Bien sûr, exactement. Il est certain que l'extérieur du delta du Rhône a des retombées sur ce secteur-là géographique, parce que on retrouve des étangs aussi de l'autre côté, au niveau d'Aigues-Mortes, au niveau de... on a des étangs également un peu plus haut, mais voilà...
1: Le cœur, c'est le delta. C'est l'intérieur du delta.
2: C'est ça.
1: Néanmoins, le conservatoire étant son influence donc dans les Alpilles,
2: oui.
1: Un peu plus au nord,
2: oui.
1: Dans le pays salonnais, c'est-à-dire du côté de Salon de Provence,
2: oui.
1: Également aussi peut-être du côté du Petit Rhône, quand on mord sur le département de l'Hérault.
2: Oui.
1: Là aussi, terroir différent, les Alpilles par exemple. C'est un mélange entre la Camargue et presque le Luberon en quelque
2: sorte. Exactement, dans les Alpilles, on a de très bons produits aussi. On a l'huile d'olive, l'AOP. On a au niveau des vignes, on a de très bons vins aussi. On a quand même une richesse.
1: Avec les terroirs des Baux-de-Provence.
2: Bien sûr. Et ça, c'est notre secteur géographique, notre sud notre secteur est très riche en fait dans tout ce qui est production. On a l'agneau,
1: on n'a pas parlé de la Croix,
2: mais bien sûr,
1: qui est un territoire qui s'étend à l'est d'Arles.
2: Oui, et ça, il y a également des produits qui sont exceptionnels.
1: Tradition ostréicole, si on va du côté de Port-Saint-Louis-du-Rhône.
2: Bien sûr.
1: Ostréicole et conchylicole, qui n'est pas très connue
2: d'ailleurs
1: des consommateurs.
2: Non, beaucoup moins. Beaucoup moins que la partie de Bouzigues et tout ça, où là, c'est vraiment beaucoup plus. Ouais. Mais c'est vrai qu'on en a également aussi à ce niveau-là, au niveau de Port-Saint-Louis. Et on a une région qui est très riche. Elle pourrait... pas se suffire à elle-même, mais même au niveau des légumes, on a des carottes des sables, on a des pommes de terre des sables. Je veux dire, on a une richesse qui est considérable, quoi.
1: Alors ici, on est au restaurant à fleur de sel, qui est votre restaurant.
2: Oui.
1: Quelle est la cuisine que vous proposez ici, Alexandra?
2: Alors moi, c'est une cuisine traditionnelle. Donc on a tout ce qui est gardienne de taureau, donc on travaille le taureau AOP, on travaille les produits de la mer avec le gros du roi, j'ai des marailleurs au gros du roi, voilà. Ensuite, j'ai une base de produits qui est vraiment produit de terroir, et puis après je fais des déclinaisons en fonction des saisons. Donc voilà, je travaille tout ce qui est produit frais, je suis maître restaurateur. Donc, on fait tout nous-mêmes. On travaille que des produits frais, que des produits de la région. Je suis rentrée au parc récemment. C'est vraiment les produits qui nous correspondent et qui, voilà, on met en avant, je mets en avant tous ces produits-là.
1: Alors, Régine Lorfeuvre-Audabran, qui est l'auteur d'un livre qui s'intitule « Cuisine camarguaise » aux éditions Stéphane Bachès, écrivait « Pêle-mêle, on y trouve, en parlant évidemment de la cuisine camarguaise, pêle-mêle, on y trouve le gibier à poil et à plumes, les produits emblématiques que sont le riz, l'agneau de la Croix, on en a parlé, les poissons de la Méditerranée, la viande de taureau de Camargue, les vins du pays d'Arles, les huiles et les fruits de Provence, le sel de Camargue et même des écrevisses. On trouve tout, alors, Alexandra.
2: Complètement. Et on a, hein, dans le conservatoire, on a une personne qui fait des écrevisses et qui travaille ce secteur-là. Ouais.
1: Si on devait faire la trame, le squelette, la colonne vertébrale de votre cuisine et de la cuisine camarguaise, donc on y mettrait tout ça.
2: Oui.
1: Mais on peut le dire de beaucoup d'autres cuisines, qu'elles soient languedociennes, provençales. Ouais. La spécificité vraiment culturelle, peut-être qu'on peut l'identifier avec le taureau et le riz. Est-ce que vous avez typiquement une recette à base de ces deux produits phares?
2: Alors moi je fais la gardiane de taureau au restaurant. Je la sers avec un riz de Camargue aux petits légumes. Je suis partie sur la base de la recette, c'est-à-dire que lorsqu'on préparait la gardiane, il y a une centaine d'années auparavant, on n'avait pas dans nos vins tous les conservateurs qu'il peut y avoir aujourd'hui. Et donc, on allait chercher du vin qui se trouvait en cave et ce vin avait tourné vinaigre, en fait. Et j'ai un ami qui est au conservatoire, qui est à Mossane, qui est chef également, et qui m'a dit un jour, mais Alex, si tu travailles la gardiane, surtout ne la fais pas au vin. Parce que avant, au tout début, lorsqu'ils allaient chercher leur vin dans la cave, ce vin avait tourné vinaigre. Et c'était avec ça qu'ils faisaient leur gardiane. Et je me suis inspirée de ce qu'il m'a dit. Et ma gardiane, elle n'est pas commune à aux gardianes qu'on peut trouver, qui sont essentiellement faits mariner au vin, Moi, la mienne est au vinaigre. Et voilà, c'est une spécificité de l'établissement. Avec son riz, elle est servie avec son riz trois couleurs, son riz de Camargue, aux petits légumes. Moi, l'identité du restaurant, ça en fait partie.
1: C'est la gardienne au vinaigre. Ouais. Quels sont les éléments qui entrent dans sa composition, dans le détail?
2: Vous avez donc la viande de le taureau. Hein, on va parler du taureau AOP. Alors AOP aujourd'hui c'est compliqué, mais taureau Camargue en tout cas.
1: Pourquoi c'est compliqué?
2: Parce qu'il y a des la demande va au-delà de ce qu'on peut produire en fait. On n'a pas uniquement du taureau AOP Camargue. C'est beaucoup plus compliqué aujourd'hui.
1: Bon, mais du taureau malgré tout.
2: Mais du taureau Camargue malgré tout, ça c'est sûr. Voilà. Le taureau que vous voyez dans les pâturages lorsque vous partez.
1: Un peu partout. Ouais. Donc le taureau, ensuite, quels sont les autres?
2: Alors le taureau, après on a oignons, carottes, ail, des herbes de Provence, du thym. Et puis après, on a notre vinaigre. Moi, j'utilise du vinaigre de Xérès. Alors en fonction des quantités...
1: C'est pas très camargué ça, pour le
2: coup. Non, désolé. Voilà, moi j'utilise celui-ci parce que je trouve qu'en termes de goût, il a quand même... Il est différent que le vinaigre de vin, et un petit peu plus doux, un petit peu, Et c'est avec celui-là que je la travaille. Et après, en fonction de mes proportions de viande, j'adapte ma quantité de vinaigre. Et après, je la fais mijoter pendant 5-6 heures au moins.
1: Ah oui, parce que on pourrait penser que l'utilisation du vinaigre à la place du vin agit aussi comme élément de cuisson, et on aurait pu penser que la cuisson de cette daube aurait été
2: plus courte.
1: Ça n'est pas le cas,
2: moi la mienne, il faut la faire mijoter, hein. Un plat, il faut le faire mijoter, c'est un plat en sauce, on le fait mijoter, moi elle mijote au moins 5-6 heures, hein. Pour qu'elle se détache toute seule et qu'elle soit...
1: D'où vient le terme de gardienne, Alexandra? pour la présidente en tant que présidente du conservatoire et ensuite des cuisines, si vous calez, ça va être un petit peu problématique.
2: Alors,
1: un pays de gardiens. Hein,
2: oui, on est sur une terre de gardiens. Donc, je pense que...
1: La gardienne, c'est le plat des gardiens.
2: C'est le plat des gardiens et je pense que ça vient de là, en fait. Hein. C'était des plats, ça faisait partie des plats familiaux faciles qu'on laissait mijoter au coin du feu et qui... Voilà.
1: Autre plat emblématique qui est très cousin évidemment avec la gardienne, mais qui est beaucoup moins connu, c'est la grillade saint-gilloise, qui là pour le coup était le plat des bateliers du Rhône, hein, qui se fait avec du vin blanc, des câpres, hein, des anchois. C'est une gardienne au vin blanc. Vous la cuisinez ?
2: Non, pas du tout.
1: Parce que Saint-Gilles, c'est trop loin d'ici et c'est plus le même pays.
2: Non, pas du tout. C'est parce que c'est pas un plat que j'ai l'habitude de faire. J'en fais d'autres, mais pas celui-ci, non.
1: Quels sont les plats qui font partie aussi du répertoire, mais qui sont beaucoup moins connus et que éventuellement vous proposez ici ?
2: Alors moi, qu'est-ce que moi je propose
1: Les spécialités, disons peut-être un peu moins folkloriques entre guillemets.
2: Alors, au niveau du restaurant, moi je propose la marmite du pêcheur. Voilà, ça c'est à base de poisson. Hein. On fait notre soupe de poisson. Et puis à l'intérieur, alors c'est une déclinaison en fait de la bouillabaisse. La bouillabaisse, il faut être nombreux. Il y a beaucoup de quantités de poissons qui est proposé dans ce plat. Moi, la marmite, ça permet de réduire sur une portion. Pour une personne, en fait. Donc, on a un fond de soupe de poisson avec deux, trois variétés de poissons, pommes de terre, moules, gambas. Voilà, c'est ce qui compose et c'est servi avec de la rouille. Et ce sont les deux produits phares qui sont là toute l'année. Après, ça dépend les saisons. Vous avez... après, je travaille l'agneau de l'accroc pour la période de Pâques. L'aïoli aussi de morue en période estivale. Voilà, il y a plein de... La soupe au pistou, bon, c'est pas camargué, mais ça reste provençal. Et voilà, ce sont des légumes qu'on a dans notre région facilement, quoi. Voilà.
1: Je cite à nouveau Régine Lorfeuvre Audabran qui disait « La cuisinière camarguaise puise son inspiration donc, dans ce vaste garde-manger hein, naturel qu'offre la Camargue pour une cuisine de contraste et de caractère. » Et c'est vrai qu'en termes de contraste, on peut aussi aller puiser du côté du gibier. Hein. On oublie que c'est une région de gibecière, hein, giboyeuse.
2: Oui. Alors on en a pas mal. Hein. On est riche à ce niveau-là. Après... Dans notre cas de figure à nous, en tant que restaurateur, c'est un petit peu plus compliqué d'utiliser ces produits, en fait, parce qu'on a une réglementation qui est assez stricte à ce niveau-là et les proposer au niveau du restaurant, ça ne serait pas forcément du gibier de chez nous, ça serait compliqué. Après, on a aussi tout ce qui est sanglier et tout ça, hein, on aurait la possibilité de proposer des produits comme ça, mais ce n'est pas le cas, quoi. Chez moi, en tout cas, ce n'est pas le cas.
1: Avant de faire votre apprentissage, quelle était la toile de fond culinaire que vous aviez ? Évidemment, alors c'est toujours le cas, on parle toujours de sa grand-mère, de sa famille, c'est normal, c'est évident que c'est là qu'on forge sa sensibilité. Est-ce que c'était réellement une cuisine camargo-provençale ou provenceau-provençale ? Ou est-ce que vous avez grandi dans un foyer où peut-être que la cuisine n'était pas forcément une priorité?
2: Alors
1: non plus.
2: Si, moi, la cuisine a été une priorité. Mes grands-parents, ma grand-mère cuisinait beaucoup et mon grand-père cuisinait également beaucoup. Alors ma grand-mère était beaucoup plus ciblée sur les gâteaux et mon grand-père le salé. Mais c'était quelque chose... du côté de mon papa, ce sont des Siciliens, ce sont des Italiens, donc où la cuisine a une grande place. Du côté de ma maman, mes grands-parents vivaient au Maroc, ma maman est née là-bas. Donc du coup, il y avait cette cuisine méditerranéenne, en fait, du Sud. Qui moi j'ai baigné là-dedans. J'ai baigné aussi bien du côté italien que du côté espagnol, marocain, ma grand-mère était espagnole, donc du coup tout était, voilà, pour nous la cuisine c'était bien manger, c'était se retrouver autour de la table, c'était profiter des grands plats, c'était, voilà, c'était, moi j'ai baigné là-dedans, donc pour moi c'était pas cousu de fil blanc, mais presque quoi, ça coulait de source en fait, c'était, voilà.
1: Pour revenir sur le conservatoire Grand Sud des cuisines, vous avez un projet, un beau projet. Vous êtes en train de mener un beau projet. Pouvez-vous nous en parler,
2: Alors, nous sommes sur le projet de faire rentrer la diète méditerranéenne au patrimoine immatériel de l'UNESCO. Donc, c'est un très, très gros projet.
1: La diète méditerranéenne étant le régime méditerranéen.
2: Alors, pas forcément le régime. Hein, on ne parle pas de régime, mais on parle de produits qui alimentent tout le pourtour méditerranéen, en fait. Donc, c'est un dossier qui on est plusieurs hein, à proposer ce dossier. Donc, ça, il part de Menton, il va jusqu'à Canet-en-Roussillon. Et donc, on retrouve toutes les plats traditionnels qui sont composés, qui composent en fait notre côte méditerranéenne. Et avec tout. Donc, on parle. Quand on parle de diète méditerranéenne au patrimoine immatériel, c'est bien sûr la partie culinaire, la partie. Mise en avant des bienfaits des produits que nous avons dans notre terroir et puis aussi de nos traditions, de ce qui compose notre région, c'est-à-dire nous on a le taureau, bon, on en a parlé, mais on a aussi les courses camarguaises, on a les arlésiennes avec le costume, nous au village on a la confrérie des saintes, voilà, on a la confrérie des gardiens, on a tout ça, et c'est ce qui va être représenté lorsqu'on va déposer notre dossier, lorsqu'on parle de notre dossier au niveau du patrimoine immatériel de l'UNESCO, au niveau de la diète méditerranéenne. C'est tout ce qui nous ressemble en fait, c'est les produits, mais tout ce qui les entoure, c'est-à-dire les gardiens, le costume, le taureau, les courses de taureaux, toutes ces traditions taurines qui sont autour. Nous, on a la confrérie, on a les saintes Salomé et Jacobée avec Sainte Sarah, on a la confrérie des gardiens, on a tout ça. C'est tout ce qui nous représente en fait en tant que terroir.
1: Quand vous disiez on n'est pas les seuls à porter ce projet-là, qui d'autre vous accompagne dans cette édition?
2: Alors on a Nice qui est avec nous, on a Canet-en-Roussillon également qui est avec nous. Il faut savoir que lorsqu'on dépose un dossier pour faire partie de l'UNESCO, il faut être deux pays. Et pour ça, il y a Monaco, en fait, qui désire également faire partie de l'aventure. Donc, on a Monaco qui rentre avec nous en tant que deuxième pays hein, pour présenter ce dossier. Et puis, on a fait rentrer la Corse également parce qu'on a des représentants. On a la Corse on a un représentant qui fait partie du conservatoire qui est corse et qui a un membre de sa famille qui se trouve en Corse et qui voulait monter lui aussi un conservatoire au niveau de leurs produits en Corse. Et donc, on a fait rentrer la Corse au niveau du patrimoine, du dossier pour le patrimoine de l'UNESCO.
1: Allez, il est temps de faire une seconde pause musicale dans l'oreille en bouche. À tout de suite.

0: Vous êtes bien à l'écoute de L'Oreille en Bouche, l'émission qui met Toulouse et le Grand Sud dans ses casseroles et dans vos oreilles. Nous nous intéressons toujours à la cuisine de Camargue, mais cette fois-ci nous sommes de retour à Toulouse pour nous attabler avec Régine Lorfèvre, que nous avions déjà accueillie dans cette émission pour parler des cuisines régionales dont elle connaît d'innombrables subtilités, et notamment celle de Camargue, puisqu'elle a signé aux éditions Stéphane Bachès l'ouvrage Cuisinière camarguaise. Bonjour Régine Lorfèvre.
1: Bonjour.
0: Alors Régine, on se retrouve à nouveau ici au Rocher de la Vierge, où on s'était rencontrés hein, il y a quelques années autour de la cuisine du taureau. Toujours une ambiance très animée hein, au Rocher de la Vierge pour parler aujourd'hui de cuisine camarguaise,
1: oui.
0: Puisque Régine, vous avez beaucoup écrit sur la cuisine, la cuisine du pays toulousain, la cuisine du Périgord, la cuisine du Gers, tout un tas de choses qu'on a déjà évoquées, et un livre sur la cuisine camarguaise qui s'appelle Cuisinière camarguaise, tout simplement, édité aux éditions Stéphane Bachès, il y a une petite vingtaine d'années. Pour commencer, Régine, il faut rappeler que c'est une région que vous connaissez bien parce que vous êtes originaire de Montpellier. J'ai envie de dire que tout part de là, Régine.
1: Ben oui, parce que Montpellier, c'est la zone de la petite Camargue. Donc, c'est un lieu où j'ai passé mon enfance et même mes dimanches en Camargue, où nous allions pique-niquer avec mes parents au printemps.
0: Quels souvenirs vous gardez de ces moments-là, de cette cuisine-là, voilà, quelles sont les images qui vous reviennent en mémoire, Régine?
1: Bah, à cette époque, je pense qu'il y avait un grand boom avec la Camargue, donc on était très excités d'y aller. On adorait les cabanes de gardiens, on mettait les pantalons blancs de gardiens avec le petit trait noir. Mes frères avaient les vestes en velours noir doublé de rouge. Enfin bon, il y avait toute une effervescence.
0: En moleskine, les vestes en moleskine.
1: C'était un velours lisse, enfin sans, qui n'était pas côtelé, quoi. Et les pantalons, c'était des pantalons spéciaux. Et tout ça avait été codé, quoi, tout l'habillement. Donc c'était Mistral qui avait codé le vêtement de l'Arlésienne et Baroncelli, ceux des gardiens.
0: Oui, le marquis
1: avec
0: de Baroncelli.
1: Avec le trident, avec le chapeau, enfin tout ce qui allait autour.
0: Oui, il y avait toute cette culture-là voilà. forgée.
1: Ah oui, créée de toute
0: forgée au 19e, au 20e siècle.
1: Ouais. Fixée par un passionné de Camargue, donc il y avait une manade et qui s'était installée en Camargue parce que sa famille avait suivi les papes en Avignon. Ils étaient banquiers et lui est parti d'Avignon pour s'installer en Camargue et par sa passion des chevaux s'est lancé là-dedans. Donc voilà.
0: Vous aviez évoqué, Régine, les dimanches en famille, les pique-niques que vous faisiez quand vous partiez en Camargue. Qu'est-ce que vous mangiez?
1: Ah ben, c'était la traditionnelle salade de riz. Donc, évidemment, du riz en Camargue. Donc, on mangeait ça en plein air. Et ma mère préparait ça avant de partir et on se régalait avec ça.
0: Est-ce qu'il y avait déjà de l'anchoyade aussi? Parce que ça, c'était évidemment un plat évidemment camarguais.
1: Ben, les anchois, de toute façon, il y en a partout. Parce qu'à l'époque où les recettes ont été créées, le sel étant très cher, on salait avec des anchois. Donc il y a énormément de recettes où l'on sale avec des anchois. Donc il y a des gigots piqués d'anchois. Donc ça, c'est les mélanges chair et poisson qui remontent à bien des années. Et donc l'anchois était partout. Et donc il y en avait avec des capres dans la salade de riz, des olives noires, etc. Quoi. Enfin, c'était les tomates en saison.
0: Bien plus tard, après ces souvenirs d'enfance, ouais. Bien plus tard, vous avez donc signé aux éditions Stéphane Bachès, Cuisinière camarguaise.
1: Oui.
0: Comment l'idée de ce livre est venue? Et puis, au-delà de ça, comment vous avez travaillé à la compilation de ce patrimoine-là, à la collecte de ces recettes qui mêlaient donc, on en a discuté, hein, à la fois des souvenirs, des recherches évidemment sur Internet, des livres bien évidemment. Oui. Racontez-nous.
1: Alors, donc, c'est Stéphane Bachès qui m'a passé commande. Moi, j'ai adhéré parce que vraiment, c'est un pays que j'aime, donc il n'y a pas eu de soucis.

0: Donc j'ai évidemment convoqué mes souvenirs, mes expériences culinaires, d'avoir mangé des tellines avec mes parents, mes amis, ou de la daube.
1: pour les grands standards, effectivement.
0: Voilà. Mais après, j'ai fait des recherches. Donc après, j'avais un background théorique sur les fondements de la cuisine méditerranéenne. Donc j'ai un peu convoqué tout ça sur aussi une cuisine de mélange, une cuisine où on fait beaucoup de salades avec aussi des légumes cuits et crus. Enfin bon, c'est très riche, très varié et très avec beaucoup de couleurs, beaucoup de mélanges. Et ensuite, j'ai cherché sur chaque ville, les produits emblématiques de chacune des petites villes de Camargue et puis avec le Conservatoire national des arts culinaires, donc les produits phares.
1: Oui, il faut rappeler que le fameux CNAC, donc Conservatoire national des arts culinaires, avait réalisé au début des années 90 un vaste inventaire de toutes les cuisines régionales françaises.
0: Qui est une mine extraordinaire. Donc à partir de là, j'ai commencé à travailler et en plus en m'attachant à donner le nom local des produits. Donc je ne sais pas si c'est provençal, c'est entre
1: le languedocien et le provençal.
0: Voilà, c'est la Camargue est à cheval entre ces deux régions. Donc voilà, quand les tautennes pour les petits calamars, le réganéus pour les petits loups. Enfin bon.
1: On pourrait en citer d'autres. Qu'est-ce qu'il y a d'autre comme langage, j'allais pas dire vernaculaire, mais...
0: Oui, il y a l'aïgoso, le raït des missoles, qui est en fait un petit requin, les missoles. Enfin bon, chaque fois...
1: L'aïgoso qui est l'ocelle, manière de cuire le poisson, comme on le faisait sur les bateaux. On utilisait l'eau de mer...
0: Répandue tout autour de la Méditerranée, quoi. Les pêcheurs cuisaient. C'était bien parce que l'eau était déjà salée.
1: Oui. Il n'y avait pas besoin d'avoir le petit pot cérébos bleu qu'on voit dans toutes les cuisines ménagères.
0: Donc après, il y avait les palaïques. C'est des petites soles toutes petites, pas plus grandes que la main, avec lesquelles on peut se régaler à prix modique. Enfin bon, il y a tout un tas de termes comme ça qui m'amusaient de remettre en avant. Quoi. Voilà.
1: Quelles sont les sources que vous avez manipulées, Régine Lorfeuvre, pour constituer cet ouvrage, pour réfléchir évidemment aux recettes que vous alliez sélectionner, qui sont à la fois l'illustration d'un patrimoine, mais un patrimoine quand même que vous avez souhaité aussi moderniser un petit peu, enfin mettre au goût du jour.
0: Façon un peu plus... Comme je vous ai dit, là j'avais...
1: Parce qu'on connaît évidemment, on le disait à propos de la frontière entre Languedoc et Provence, il y a évidemment la Bible qui est le reboul, la cuisinière provençale. Mais au-delà de ça, quels sont les ouvrages que vous avez pu
0: Donc moi, j'ai un livre que j'aime bien pour trouver des recettes originales, retrouver un terroir profond. C'est André Soulier, les recettes secrètes du Languedoc et du Roussillon. Bon, la Camargue, évidemment, ne va pas jusqu'au Roussillon, mais pour le Languedoc, il y avait des choses que j'ai trouvées. Et puis après, ce que j'aime bien, c'est essayer d'illustrer chaque recette avec une petite réflexion sur les manières de faire, sur la construction des recettes ou l'histoire du produit, etc. Donc, et puis j'ai extrait ce qui me parlait, ce qui me faisait plaisir. Et puis des lectures antérieures sur l'histoire des cuisines méditerranéennes, etc. Pour avoir une approche un peu, pas surplombante, mais plus analytique du fonctionnement culinaire.
1: Dans l'ouvrage « Cuisine de Camargue » qui a été signé par Muriel et Luc Chazel aux éditions Édisud, les deux auteurs rappellent que la cuisine de Camargue se distingue par trois sources d'origine.
0: Oui.
1: Il précise les produits historiques issus du terroir local, donc riz, gibier, taureau, etc. Les emprunts au reste de la Provence, on en a parlé, donc par exemple la bouillabaisse ou l'aïoli. Et puis, élément très important, l'adaptation de tous ces ingrédients à la mouvance culinaire moderne suite à la demande touristique. Est-ce que vous avez la sensation que le succès d'estime et le succès populaire qu'ont eu la Camargue et la culture camarguaise ont modifié au cours, disons, des 50 dernières années, oui. Allez, disons un siècle, en gros, après oui. les congés payés, oui. ont considérablement fait évoluer cette cuisine-là. Parce qu'il est très rare d'entendre dire qu'une cuisine a été modifiée précisément par l'apport touristique, ou en tout cas la demande touristique.
0: Donc l'attente du touriste, c'est de manger le produit dans le territoire et en regardant le territoire, ou si ce n'est pas le territoire, en regardant la mer, manger du poisson en regardant la mer, enfin, y être immergé complètement. Et on a vu que bon, ben, le succès de la Gardiane, le succès des Tellines, enfin bon, y a eu des, peut-être au détriment d'autres productions comme les légumes, les tians, les trucs comme ça, c'était moins emblématique. Donc c'est vrai que peut-être les chefs se sont habitués à... Mais le comble du touriste, c'est le touriste installé sur le port qui mange un poisson et il voit le bateau qui a pêché le poisson. Quoi. Ça, c'est...
1: Non, parce que Alexandra Midione, qui est donc chef, qu'on entend dans cette ouais. émission, et qui est ouais. chef au Sainte-Marie-de-la-Mer, ouais. dit qu'il est impossible de ne pas proposer, de ne pas avoir au menu une gardiane. Tout le monde le lui demande.
0: Ça fait partie des incontournables, quoi, au détriment peut-être d'autres pratiques qui étaient plus... diététique, quoi. Toutes ces salades, toutes ces préparations de légumes cuits, les aubergines en raita là, qui sont fondantes, délicieuses, cuites pendant des heures. Enfin bon. Après.
1: Cuites comment d'ailleurs ? Arrêtons-nous un instant.
0: Longuement, hein. c'est comme la chichoumeille, la ratatouille, enfin toutes ces préparations qu'on trouve tout le long de l'arc méditerranéen. Mais là, il n'y a que des aubergines. Il n'y a pas de poivrons, il n'y a pas de tomates. C'est de l'aubergine. Zébrer les petites aubergines qui ont des petites raies blanches là, qui sont délicieuses, plus douces que les noires, et confites longuement.
1: Évidemment, ça, à l'huile d'olive.
0: Voilà, bien sûr, et de l'ail. Et ça va de soi.
1: Oui, on le précise pas.
0: Oui, on n'en parle même pas, quoi. Et ça, et ça se mange aussi bien chaud que froid, en salade, qu'en accompagnement de viande ou de poisson. Quoi. Donc ça fait partie des fondamentaux, mais c'est pas forcément le plus mis en avant.
1: À l'avenant de ce plat extrêmement simple, est-ce qu'on pourrait dire, et là, pour employer à nouveau un poncif à propos des cuisines régionales, cuisine issue de la pauvreté. Est-ce que c'est le cas de la Camargue et on peut le supposer à l'exemple d'un certain nombre de préparations.
0: Par exemple, quand je vous parle des petites soles grandes comme la main, tous ces petits poissons, ou les sardines et tout ça qui ne sont pas chers à l'achat, mais ça ne veut pas dire qu'on ne se régale pas, mais c'est quand même de la cuisine de pauvre. Quoi. Enfin, on ne va pas moins la servir dans les restaurants. Quoi. C'est parce que les gens, d'abord, peut-être connaissent pas trop les poissons, et puis c'est les chefs travaillaient. Enfin, maintenant, je pense que la tendance s'inverse, parce que la pêche, la production, en fait, surtout en Méditerranée, il y a de moins en moins de poissons, ils sont petits, ils sont... Mais les gens mangeaient bien, mais de peu, quoi, avec des choses de peu, quoi. Et par exemple, il y a une recette, là, c'est la bouillabaisse borgne.
1: Ah oui, alors ?
0: Elle est rigolote, celle-là.
1: La bouillabaisse borgne, expliquez-nous,
0: Régine. C'est une bouillabaisse classique, oui. Sans poisson, sans rien, mais au dernier moment, on met un œuf. Donc, il n'y a qu'un œil.
1: Mais qu'est-ce que vous mettez dedans ? Évidemment, pas de poisson.
0: Ah ben, des légumes, comme tout bouillon, quoi, tout fond de sauce. Quoi. Mais ça peut être très, très bon. Mais c'est ça, la cuisine du pauvre. On mange un œuf, mais on donne une terminologie attirante et amusante.
1: Et un peu de pain sec, peut-être, qui trempe dans le bouillon.
0: On trempe toujours du pain dans le bouillon.
1: Comme un aïgo bulido. Hein,
0: la porée, le premier... Ça se mange en trois fois, quoi. On mange d'abord le solide, après on trempe le pain, puis après on boit le bouillon. Donc ça fait partie des...
1: Là encore, des fondamentaux.
0: Après, la cuisine du pauvre, c'est la cuisine des pêcheurs aussi. L'aïgosso, les poissons, les petits poissons qui ne pouvaient pas se vendre sur l'étal étaient mis en soupe avec un peu d'eau de mer. Bon, et c'était délicieux, mais...
1: Et c'était souvent cuisiné, d'ailleurs, soit sur le pont directement du bateau, soit à l'arrivée au port, débarquant la pêche du jour.
0: C'est l'aïgosso de muge au pois chiche. Les pois chiches, c'est délicieux aussi, ça, on en mangé beaucoup. Ça fait partie des cuisines comme les haricots, tous les légumes secs sont très utilisés dans la cuisine méditerranéenne, mais... pas valorisé forcément par les chefs. Bon, certains le font, mais pas tous. Donc,
1: On aime souvent rappeler dans cette émission, Régine, que la cuisine est faite aussi pour franchir les frontières, ne pas s'arrêter, disons, à des délimitations administratives. On a souvent rappelé, encore une fois, qu'il est, par exemple, très difficile de définir la Gascogne dans ses limites. Est-ce que la Camargue, qui est, disons, dans ses limites naturelles, délimitées par le Grand Rhône et le Petit Rhône, a des frontières extrêmement fluctuantes? Vous avez dit que Montpellier, par exemple, fait partie de la petite Camargue. Ça, c'est voilà. Une vision très extensive que vous avez. Oui. Mais elle s'arrête où? Alors, on sait où elle commence. Elle commence dans le delta, mais est-ce qu'elle s'arrête quelque part, Régine Lorfèvre?
0: L'élevage des taureaux ne se fait pas dans les étangs. Donc, c'est des prairies. Donc, dès qu'on sort de Montpellier et qu'on va au Gros-du-Roi, il y a des taureaux. Il y a des prairies avec des taureaux. Mais c'est à 10 km, quoi. Donc, voilà.
1: Donc, ça pourrait faire partie d'une... Voilà. D'une des définitions ou des éléments de définition de la Camargue. Les Alpilles en font partie, les Alpilles qui sont l'avant-poste de la Provence. Hein,
0: Et puis, disons que, bon, mettons, les Alpilles fournissent les fromages, par exemple. Enfin, ou les... Donc, après, les emprunts, ils existent toujours. Hein.
1: Merci beaucoup Régine Lorfèvre. Voilà, l'oreille en bouche, c'est fini pour aujourd'hui et pour ces deux épisodes successifs consacrés à la cuisine de Camargue. Merci de nous avoir suivis. 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Vous pouvez nous retrouver sur notre compte Instagram, notre page Facebook, nous réécouter sur Radio-Radio-Toulouse.net et toutes les plateformes de streaming. On se retrouve dans 15 jours et d'ici là, portez-vous bien.

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1: Retrouvez dans un instant une rencontre enregistrée dans le cadre de l'édition 2025 du Printemps lesbien de Toulouse, à la librairie Paysages Humains, le vendredi 4 avril, autour d'Audrey Lorde. Cette rencontre, intitulée Audrey Lorde, une géante, célébrait l'œuvre, la vie et l'action de la poète caribéenne états-unienne, militante féministe, noire et lesbienne, en compagnie de Rina Nissim, sa première éditrice en francophonie, fondatrice des éditions Mama Mélis, en dialogue avec Ouria Bentouami, professeure de philosophie sociale et politique, spécialiste des féminismes intersectionnels à l'Université Toulouse Jean Jaurès. La soirée était introduite par Chloé Beneteau, créatrice de la librairie Paysages Humains, et Jacqueline Julien, cofondatrice du Printemps Lesbien. Bonne écoute.
2: Donc bonsoir à tous, je suis ravie de vous accueillir ici, à la librairie Paysages Humains qui, pour celles et ceux qui ne le savent pas, a ouvert le 2 octobre dernier. Donc c'est une toute jeune librairie installée à Bonnefoy. Je remercie l'équipe du Printemps Lesbien d'avoir proposé de faire cette soirée ici. Il y en aura une autre le 15 avril avec Selby Winschwartz qui a publié Après sa faux chez Gallimard en traduction. Avant de donner la parole, donc, pardon, je voulais remercier Rina tout particulièrement d'être venue ici ce soir. Les livres de ta maison d'édition parcourent mon parcours de libraire depuis longtemps, donc je suis contente qu'on se rencontre ici. Et je remercie aussi Ouria Bentouami d'avoir accepté d'animer cette rencontre. Je fais plein de remerciements, mais je pense que c'est important. Et je vais lire un texte que je lis ici depuis le 6 mars. J'ai intitulé ce texte « Prenons soin de nos colères », qui est le titre d'un dessin d'une gravure d'Imen Roulala, dont on vend le travail ici. La librairie Paysages Humains, espace de diffusion de créations littéraires sous toute forme livresque et d'accueil de rencontres, se veut un lieu de vie et de débat aux yeux grand ouverts. Mais tient à rappeler qu'elle n'acceptera d'aucune façon d'entendre en ses murs des propos injurieux relevant de quelque discrimination que ce soit. Liste non exhaustive de propos concernés. Antisémites, homophobes, islamophobes, lesbophobes, racistes, sexistes, transmisogynes, transphobes ou validistes. Nos colères sont multiples et nombreuses. N'allons pas les nourrir, prenons soin d'elles et respectons-nous.
3: Ah, Chloé, tu imagines? Oui. Bon, tu imagines, Chloé, comme on apprécie. Et évidemment, les remerciements continuent, parce que là, c'est le Printemps lesbien qui te remercie, qui remercie Paysages Humains, qui remercie toutes celles qui sont là, évidemment, pour un moment fantastique, enfin, qu'on a voulu, naturellement. Cette célébration d'Audrey Lorde, il était temps. On a déjà beaucoup célébré dans le Printemps lesbien, on a eu l'occasion. Mais là, on a essayé de grouper deux événements vraiment importants en invitant sa première traductrice en francophonie, Rina Nissim, qui vient d'être nommée et qui est une amie. Alors là, bien sûr, on va jouer les vieilles féministes qui viennent de loin et qui vivent depuis longtemps dans l'amitié et voire l'amour. J'ai nommé un célèbre congrès à Rome. Rencontre Femmes et Santé à Rome. Bon. Et l'amitié s'est nouée immédiatement et on s'est suivi depuis tant d'années avec, par l'intermédiaire aussi d'un travail de deux d'entre nous à Bagdam, travailler dans l'édition et donc éditrice, c'était notre travail de la suivre et de l'encourager. On l'a connue comme aussi celle qui a créé, co-créé le dispensaire des femmes à Genève. Un dispensaire pour prendre soin de la santé des femmes. Et sa maison d'édition a été fondée aussi sur ce sujet tellement important, Mama Mélisse, et elle a vraiment fait des best-sellers qui l'ont nourrie et qui nous ont nourris. On l'a invitée plusieurs fois à Bagdam Café. Enfin bref, c'est une amitié très longue et qui s'entend, qui va s'entendre aussi aujourd'hui à travers Audrey Lorde, qui est notre guerrière préférée. Enfin moi, je suis née à elle avec Journal du cancer, étant elle moi-même frappée par le cancer à un moment donné. Et ça a été vraiment un coup de tonnerre, mais de ceux qui font du bien, ceux qui donnent des forces. Et elle est ma guerrière à moi portative. Donc, on va parler d'elle avec Ouria, qui est là, Ouria Bentouhami, professeure de philosophie à l'Université Jean Jaurès, spécialiste des questions intersectionnelles et racistes. Et voilà, et elle est une des écrivaines écrivant sur Audrey Lorde depuis longtemps, invitée, auteure de plusieurs articles et interventions, et peut-être préparant quelque chose sur Audrey Lorde. En tout cas, on vous donne la parole et on va vous écouter avec grand honneur et plaisir. Voilà.
4: Alors, merci pour l'invitation. Je vais me présenter à la Audrey Lorde, si vous permettez. Et donc, je vais me présenter comme lesbienne féministe, juive, infirmière, naturopathe, auteure, éditrice et militante. Je ne dirais pas guerrière comme Audrey Lorde, quand bien même j'ai appris très tôt dans ma chair, comme elle, ce que voulait dire « We were not meant to survive ». Nous n'étions pas censés survivre. Voilà pour la présentation.
5: Donc voilà, donc c'est d'abord, et puis bon, on va en parler de toute façon là, pendant la soirée, mais qu'est-ce qui nous a... La lecture d'Audrey Lorde, moi je ne l'ai pas connue, donc du coup c'est avant tout en quoi est-ce que ça parle aussi sur nos expériences, et ça devient nos propres expériences d'une certaine manière. Et je pense que c'est ça qui est peut-être le plus intéressant, c'est depuis où on parle, depuis quel type d'expérience est-ce qu'on parle, et notamment...

Alors maintenant, je vais vous raconter ma rencontre avec Audre Lorde. Donc, j'étais aux États-Unis en 76 et j'ai été l'écouter dans un petit théâtre à New York. Et c'est comme ça en sous-sol, c'est assez intimiste comme ambiance, mais quand même un peu plus grand qu'ici. Et Audre Lorde, elle ne lit pas sa poésie, elle la déclame. Donc elle m'a totalement scotchée. Parce qu'elle a vraiment une manière très, très physique. Enfin, elle habite vraiment sa poésie. Et puis voilà, il y a des textes érotiques, très, très parlants. Enfin, vraiment, elle m'a total scotché. Je me suis retrouvée total scotché sur ma chaise, là. Et bien sûr, je n'ai pas du tout pu l'approcher. Je suis partie toute chaude. Et voilà, c'était la première rencontre. Et par la suite... Donc, en 84, j'ai sorti ce premier bouquin, donc, qui est Mama Mélisse, un manuel de gynécologie naturopathique à l'usage des femmes, dont aucune maison d'édition ne voulait. Et finalement, donc, on l'a fait en autopublication, en demandant aux usagères du dispensaire des femmes de payer chacune à l'avance 20 francs pour pouvoir payer l'imprimeur, et puis 20 francs en Suisse, avec un libraire engagé, qui s'est occupé de la distribution. Et puis ce bouquin, il est parti comme des petits pains, comme beaucoup des brochures qu'on avait au MLF à l'époque sur l'infection, les infections vaginales, sur l'auto-examen, sur toutes ces choses. Et celui-là, pareil, il est parti comme des petits pains, 5 000, 10 000, 10 000, 10 000. Et donc, ça a tellement bien marché que ça a permis d'ouvrir cette petite maison d'édition et de donner l'occasion à d'autres auteurs qui n'arrivent pas forcément à trouver éditeur ou éditrice de pouvoir être publié. Alors d'abord, c'était plutôt des ouvrages femmes et santé, parce que c'était mon activité, c'était notre activité au dispensaire des femmes. Et puis, quand ça a commencé à aller un peu mieux, oser autre chose. Alors, Audre Lorde, je l'ai rencontrée comme ça, parce que j'étais publiée en allemand par Orlander Frauen Verlag, qui avait elle-même publié Audre Lorde et Adrienne Rich ensemble dans un livre qui s'appelait « Macht und Sinnlichkeit ». Et elle vendait bien déjà en allemand. Donc, elle commençait à être bien connue en Allemagne avec cet ouvrage. Et donc, on était les deux invités à la première foire féministe du livre à Londres. On s'est donc rencontrés au stand de Orlander Frauen Verlag, chacune avec nos livres. Adrienne Rich était là aussi, mais elle était à un autre stand. Et donc, voilà, c'est la rencontre. Et donc, elle devait faire lire sa poésie. Et puis, quand on arrive devant la salle, elle réalise que toutes les places avaient été vendues à l'avance aux femmes blanches, puis que les femmes noires qui arrivaient là, elles n'arrivaient plus à rentrer. Puis elle a dit « Ah non, non, non, non, non, ça ne va pas se passer comme ça ». Elle a fait ressortir tout le monde, rembourser tout le monde et re-rentrer avec quota. Alors ça a juste pris une heure et demie de faire cet exercice. Mais bon... ça s'est passé en effet comme ça. Elle s'en souvient, ben elle est ressortie. A-t-elle réussi à re-rentrer? Ah ben voilà, ben c'est déjà pas mal alors, voilà. En 84. Et donc c'est comme ça que je fais sa connaissance, un peu plus perso. Et puis après, elle a été publiée en hollandais par la même maison d'édition que moi. Ah, donc on a continué à se rencontrer comme ça, de vez en cuando. Et puis après, ben, elle a commencé à venir régulièrement à Berlin. Vous avez vu ça dans le film The Berlin Years, hospitalisée là. Et après, elle aura un soignant à Berlin, toujours en médecine anthroposophique. Donc, elle a quand même vécu 9 ans avec ses métastases hépatiques, hein, ce qui est quand même pas banal, hein, parce que vous savez sans doute que normalement, le pronostic, c'est à peu près 6 mois. Hein, Non, ce serait un peu trop long, je suis désolée. C'est une médecine naturopathique inspirée du docteur Steiner. Il y a une médecine, il y a une pédagogie, il y a une agriculture bio. Enfin, il y a beaucoup, beaucoup de choses de ce Rudolf Steiner. I leave it there. Et voilà, donc c'est comme ça un peu notre rencontre. Et ben, au début, ma maison d'édition, elle était trop petite, puis je n'avais pas les moyens de la publier. Il a fallu attendre quand même pas mal d'années pour que je me solidifie et pour pouvoir encaisser suffisamment. Et le premier ouvrage, ce n'est pas Sister Outsider, c'est le journal du cancer, parce que c'est le filon santé, c'est normal. Hein, moi, j'allais rester sur le filon santé. Puis comme je ne voulais pas faire ça toute seule, je l'ai fait avec les éditions 3 au Québec.

0: qui, elle, a fait Zami. Donc, l'idée, c'était d'être sur les deux marchés dès le début. Et donc, ça, c'est 98-99. Mais ça ne se vendait pas, Audre Lorde. Ça ne se vendait pas. Ça touchait les féministes, les lesbiennes féministes. Ça ne touchait pas encore tellement le milieu académique. On ne parlait pas encore d'intersectionnel, de rien. Ça touchait les milieux anarchistes qui l'ont trouvé assez rapidement, les anarchistes, assez fut-fut, les anarchistes. Et voilà. Donc, là, en 2003, c'est Sister Outsider, toujours en coédition avec les éditions 3. Je fais une tournée avec ces ouvrages. Et c'est difficile. C'est difficile. Bon, j'arrive à me faire inviter, donc, à la Maison des Femmes, ici, dans différents endroits. Mais c'est difficile. C'est difficile de toucher son public. Audre Lorde, c'est pas forcément très sexy. Elle a eu un cancer, et puis elle est noire, et puis c'est quoi cette histoire? C'est pas si facile, quoi. Ouais, c'est pas si facile. Non, mais moi, j'étais dans les essais. Hein. Je faisais pas la poésie courageusement. Et donc, ça prend des années. Elle perce pas, mais bon. Ça m'est égal, c'est quand même les ouvrages Femmes et Santé qui portent la maison d'édition, donc tant pis, hein, faut s'accrocher. Après, il y a un petit peu les académiques qui vont commencer à s'y intéresser. Il y a Elsa Dorlin qui va faire son Black Feminism, donc là, ça s'ouvre un petit peu. Après, Marie-Claire Calotchop également. Enfin voilà, il y a un petit peu des ouvertures dans les milieux académiques, mais ça ne fait pas toujours beaucoup de ventes, parce que dans les milieux académiques, eh ben, les livres, ils sont à la bibliothèque, et puis les étudiantes et les étudiants l'empruntent à la bibliothèque. Vous voyez, ce n'est pas forcément... hein, c'est comme ça, c'est normal. Hein. Ouais, 2008 pour Elsa Dorlin, puis les années qui suivent. Et puis finalement, qu'est-ce qui fait que le vent va tourner, puis que vous êtes si nombreuses à être là? Bon, là, vous êtes si nombreuses à cause du printemps lesbien. Je ne veux pas minimiser l'importance du printemps lesbien, mais tout de même, qu'est-ce qui fait que le vent a tourné? Je vous le demande. George Floyd. I can't breathe. I can't breathe. Et ça, avec les réseaux sociaux, ça a fait le tour de la Terre, et ça a été absolument extraordinaire, aussi triste que ça puisse être. Tout d'un coup, la jeunesse découvre le racisme et la violence policière. Mais ça fait bam, ça fait vraiment quelque chose, quoi. Nous, on s'est retrouvés à Genève dans la rue. On était 10 000 dans la rue. On n'avait jamais vu ça, une manif contre le racisme et la violence policière avec 10 000 personnes dans la rue à Genève. On n'avait jamais vu ça. C'était vraiment... ben, nous, on les a eus. Enfin, c'était vraiment oh, quelque chose d'extraordinaire, quoi. Et à partir de ce moment-là, eh ben, elle va percer. Elle va être lue. Et d'autres vont s'y intéresser, commencer à s'y intéresser, même des grandes éditions. Et maintenant, on se trouve dans la situation inverse, qu'il ne faudrait pas qu'elles écrasent les autres femmes de couleur qui voudraient s'exprimer, qui voudraient dire quelque chose. Parce que maintenant, c'est Bell Hooks and Audre Lorde. Ah, en veux-tu, en voilà. Mais les autres... Est-ce qu'on va réussir à les entendre? Est-ce qu'elles vont trouver aussi des maisons d'édition? Est-ce qu'elles vont... Vous voyez, on est un petit peu dans la situation inverse maintenant, je dirais. Ça n'empêche qu'il y a toujours du plaisir à la publier et à faire tout pour et faire des belles rencontres à cette occasion. Mais quand même, je voudrais dire voilà, qu'elle est presque trop connue maintenant. C'est trop facile, je dirais. Et que... Alors que ça n'est pas pour les autres, vous voyez. Alors voilà.
1: Oui, juste, je voulais rebondir un peu sur les milieux académiques, sur la réception aussi d'Audre Lorde dans ce cadre-là, et dans le champ francophone, et aussi des études féministes. Oui, pardon, aussi des études féministes, pardon. Faut savoir qu'Audre Lorde, effectivement, c'est quand on lit même ses poèmes, c'est quand même des poèmes qui portent beaucoup. Alors effectivement, il y a tous les poèmes autour, enfin, l'érotisme, la politique, ce qu'elle dit quand même sur la violence sociale, les violences, y compris policières, la violence raciale. C'est quand même dans ces poèmes, voilà. Enfin, moi, j'ai lu des choses qui méritaient 10 essais en fait, en réalité, notamment quand elle raconte dans les La mort de ce jeune garçon. Il y a beaucoup de questions de l'enfance, hein, notamment voilà, parce qu'elle avait deux enfants, donc une fille et un garçon. Et elle pense véritablement, y compris qu'on doit faire attention aux enfants qu'on n'a pas portés, dit-elle, et qui deviennent un peu comme les siens. Il y a un poème qui s'appelle quand même La camée du métro de New York, et donc où elle est justement avec sa fille, et il y a cette femme, donc camée, droguée, etc. Et elle dit comment est-ce qu'il y a une responsabilité en fait, morale et politique en fait, de cet enfant-là qui est sa fille en réalité. Enfin, vous voyez, d'une certaine manière. Et pareil, pour, même quand elle discute la question en fait, du féminisme blanc, parce que ça, c'est vraiment ce qu'elle elle est toujours en dialogue là-dessus, c'est-à-dire qu'elle pousse le féminisme aussi, un certain féminisme universaliste, dans ses retranchements, donc qui refuse de reconnaître les différences d'expérience aussi, c'est vraiment encore, et des différences de mobilisation, c'est-à-dire sur quoi est-ce qu'on se mobilise, sur qu'est-ce qu'on politise dans nos vies, etc. Et quand même, l'une des choses, moi, qui m'avait beaucoup marquée et... qui a une grande résonance, y compris ici. Donc c'est juste pour dire le dialogue, en fait, pourquoi est-ce que la question des violences policières est aussi importante, parce qu'elle l'a été pour Audrey Lorde, véritablement. Et ça continue à l'être. Donc ça montre aussi que la violence raciale, elle passe par là, sur la mise à mort des corps. Et donc, pardon, sur cette question-là, sur la question des enfants, elle dit, mais elle s'adresse, Lise Blanche, elle dit, vous avez peur que vos fils vous désavouent. Et deviennent donc pas des suppôts, mais en tout cas des complices du patriarcat qui vous a servi. Elle dit, nous, on a peur que nos fils se fassent tuer à bout portant par la police. Alors, évidemment, vous voyez la résonance de ces questions-là, c'est-à-dire que cette question intersectionnelle, ce n'est pas juste un outil ou un paradigme universitaire. En réalité, c'est une approche qui fait fond exactement sur ce qu'elle dit, sur la pluralité, en fait, pluralité des expériences, et des expériences notamment de l'oppression qui touche les femmes non blanches, les femmes de couleur, etc. Et donc, voilà, ça, c'est pour dire comment ça résonne. L'autre aspect quand même important que tu as dit, moi, j'ai découvert plus tardivement, pour le coup, journal du cancer, en fait, des cancers, en réalité, comme tu l'as très bien dit, mais c'est aussi puissant, c'est au jour le jour presque sur effectivement le rapport au sein. Ça peut paraître, en fait, c'est pas juste sur la maladie. Elle dénaturalise la maladie. C'est pas une maladie naturelle. C'est-à-dire les maladies, c'est pas qu'une maladie biologique ou juste un dérèglement cellulaire, le cancer. Elle montre la production sociale, économique, politique du cancer, et notamment du cancer du sein, plus spécifiquement. Il y a aussi le cancer hépatique, c'est important aussi. Donc, elle arrive quand même avec ces questions-là, et c'est toute une interrogation aussi, c'est ça veut dire quoi perdre le sein noir, concrètement, c'est-à-dire le sein noir qui a toujours été pensé, par exemple, soit en termes reproductifs, vous voyez, toute une histoire, j'allais dire, raciale du sein noir, comme étant celui de l'allaitement, vous voyez, comme une mamelle lactogénique, excusez-moi, lactogénique, etc. Vous voyez, vous avez ça à La Réunion, on les appelait les nénènes, enfin, toute une histoire de l'esclavage, de toutes ces questions-là. Ça a été l'érotisation à l'extrême, j'allais dire l'hypersexualisation aussi des femmes noires, et d'une certaine indécence, impudeur, etc. Jusqu'au, il n'y a pas si longtemps, si maintenant il y a fait 20 ans, 2004, non, le Nipplegate, là. Je ne sais pas si ça vous dit que vous vous souvenez de Janet Jackson au Super Bowl, etc. En fait, tout ça, donc ça résonne en fait. Elle pense finalement aussi ce que c'est que le corps, en l'occurrence non blanc, et encore plus le corps noir, et aux États-Unis en tant que tel. Et quand elle voyage, c'est important. Elle dit à un moment, il y a dans ses textes, elle dit, mais c'est quoi en fait être noire? Et elle découvre les afro-péennes, en fait, comme dirait Léonora Miano aujourd'hui, les afro-péennes, c'est-à-dire les afro-allemandes, effectivement, Amsterdam, etc., et afro-hollandaises, et même afro-russes, voilà. Et du coup, elle commence à penser qu'est-ce que ça veut dire, etc. Et en quoi est-ce qu'elle est solidaire de toutes ces formes-là, en fait, une espèce de panafricanisme, on va dire ça comme ça, de lutte. Elle s'y reconnaît, mais y compris chez les personnes de couleur qui ne s'identifient pas ou qui ne sont pas perçues comme noires. Et ça, cette dimension-là, elle est importante. Elle a toujours été importante. Dimension de solidarité internationale a été très investie, mais militante, dans lutte contre l'apartheid, notamment, et ça résonne aujourd'hui aussi, sur l'importance de ces luttes-là. Comment ça nous habite. L'Afrique du Sud a habité beaucoup des luttes justement des années 70 et 80, tout comme évidemment encore aujourd'hui avec la Palestine, etc. Et il y a des liens en plus Afrique du Sud-Palestine sur ces questions. Donc en fait, Audre Lorde, elle est très contemporaine. Je pense que c'est une dimension à prendre en compte. Alors je suis d'accord sur le fait que il y a beaucoup de choses sur Audre Lorde, comme sur Belle Hook, mais moi j'en suis en fait très contente, c'est évident. Mais c'est vrai, moi je le dirais un peu différemment, c'est pas juste toutes les autres, mais c'est la coupure des généalogies entre effectivement le féminisme intersectionnel, ou y compris afro-féministe américain, et celui francophone. C'est cette coupure-là en fait qui mériterait d'être davantage, j'allais dire, repenser en fait sur le devant de la scène, c'est-à-dire est-ce que en publiant Audre Lorde, on empêche une autre généalogie d'émerger? Je pense pas, mais ça doit être l'occasion de faire émerger toutes les autres généalogies, notamment français caribéen, réunionnais, maghrébin, enfin vous voyez toutes ces panafricains, vous voyez ces féminismes là qui participent aussi vraiment d'une compréhension de ce que c'est que de politisation d'une vie non blanche, et qui encore une fois est liée, elle le décrit très bien, elle dit tu as commencé par ça, nous n'étions pas faites pour survivre, nous n'étions pas, elle ne cesse de le répéter, j'étais pas faite, nous n'étions pas faits pour survivre, et pourtant, et ça commence là, et pourtant, c'est-à-dire comment est-ce que j'ai survécu presque à ma naissance, mais vraiment, parce que tout commence par les violences presque obstétricales, reproductives, jusque simplement sortir dans la rue, enfin la vie ordinaire, et à chaque fois qu'on est confronté aux institutions, etc. Donc c'est la surexposition à la mort prématurée qui caractérise précisément les vies non blanches dans ce système qui est le nôtre, le système capitaliste, carcéral, etc. Donc voilà, c'est en ça elle est vraiment très puissante, même si souvent elle dit je théorise pas. Parfois elle dit ça, elle dit je ne théorise pas, et puis elle commence par exemple la lettre à son fils, sur son fils, dit, je vais pas théoriser sur les mères, comment les mères lesbiennes doivent prendre soin de leur fils, etc. Mais en fait elle le fait. Elle dit non, je vais pas le faire, mais en réalité elle donne plein de clés pour essayer de penser ça. Donc en fait ça n'arrête pas de penser de et d'une certaine façon de nous délivrer quelque chose qui n'est pas forcément une vérité absolue, il faut toujours réhistoriciser, etc. Mais elle nous pousse à nous inquiéter, c'est vraiment ça, à nous inquiéter de ce qui arrive. Et son truc, c'est quand même les émotions et empêcher l'indifférence et vraiment revenir avec les affects, d'où moi j'aime beaucoup ce qu'elle dit sur la colère, et en fait être en colère, se mettre en colère, et c'est comme une rage véritablement politique contre l'injustice. Enfin, je veux dire que ça fait plaisir. Ça fait du bien de lire ça aussi, en tant que, je dis là pour le coup, en tant qu'universitaire philosophe, etc. Parce qu'on a, je veux dire, tout un pan aussi des philosophes qui disent c'est pas bien. La haine, des absolutisations en fait morales de notre vie affective, où la colère c'est mauvais, la honte c'est mauvais en soi, vous voyez, complètement déshistoricisé, et de pas comprendre ce qu'il y a aussi comme non acceptation du monde tel qu'il est, donc la littéralité du monde en fait, contre à l'inverse justement les violences elles fonctionnent de manière littérale. Et elle donne cet exemple, alors c'est très violent, mais franchement je trouve que le fait qu'elle le dise, parce que ça a à voir avec le pouvoir des mots. Elle prend à propos des féminicides de femmes noires aux États-Unis. Elle prend cet exemple à Chicago. Je n'ai plus le nom de, c'est Patricia. Il me manque le nom de famille. Il me manque son prénom, mais qui se rend à une audition et pour une pièce de théâtre qui s'appelle Hammer, donc marteau. Et qui se fait littéralement mais tuer à coups de marteau. Mais ça l'a beaucoup marqué. Elle en fait un poème, elle écrit. Donc vous voyez, ses poèmes sont quand même vraiment là-dessus. Mais c'est contre la littéralisation du monde, ce que peuvent aussi les mots. Les délittéraliser la violence, c'est-à-dire essayer de leur retrouver par les mots aussi, une forme à la fois de description synthétique de ce que c'est que l'expérience à la surexposition à la mort violente.
0: Alors c'est ça, se sont emparés les anarchistes, donc ils ont pris les essais séparément, hein, puis ils ont fait des petites brochures comme ça, gratuites. Hein. Donc l'une, c'est de l'usage de la colère, que je vous recommande, qui est vraiment un essai essentiel à lire, et de la transformation du silence en langage et en action. Ça, c'est des textes vraiment fondamentaux. Ils ont fait des petites brochures comme ça qui ont été distribuées dans les squats, dans les infokiosques, dans ces espaces. Et je crois que ça contribue à la politisation de toute une jeunesse qui se retrouve terriblement bien dans ces textes qui sont totalement valables aujourd'hui. Je veux dire, il y a pas un mot à changer pour que ce soit actuel et que ça tienne dans notre réalité d'aujourd'hui. Et puis peut-être pour compléter aussi ce que tu dis sur sa difficulté à elle de survivre, il faut aussi rappeler sa condition physique, c'est qu'elle est née presque aveugle, donc elle voyait rien, d'accord ? Et puis à cette époque-là, les parents, ils se rendaient pas forcément compte, et puis pas trop les enseignants non plus, hein, donc voilà, ça a pris des années jusqu'à ce qu'on réalise qu'en fait elle voyait rien, donc elle voyait vaguement des formes comme ça, Et puis, c'est finalement comme ça qu'elle est rentrée dans la poésie, si vous voulez, parce qu'elle était tout le temps dans son monde à elle, à l'intérieur, en train d'essayer de transformer ce qu'elle vivait, comment elle pourrait l'exprimer. Et c'est une bibliothécaire, finalement, qui, en lui lisant la première fois de la poésie, lui a permis de comprendre combien ça pourrait être un outil pour elle et comment elle pourrait s'en emparer pour exprimer tout ce qu'elle avait à exprimer. Donc elle dit la poésie, c'est le langage des pauvres, quoi, parce qu'il suffit d'avoir un bout de papier puis un crayon, et puis voilà, on peut déjà écrire 3 lignes, 4 lignes, et puis avec ça faire quelque chose d'absolument extraordinaire. Donc voilà, il faut aussi retenir ce côté survie au niveau proprement physique à l'intérieur, dû à cette difficulté d'entrer dans le monde. Oui, peut-être, I'm your sister. Alors, voilà, oui, c'est vrai, je suis là pour le présenter. C'est vrai, ça. Donc, c'était pour les 40 ans de la maison d'édition Mama Mélis. Il restait donc quelques essais qui n'avaient pas été publiés. Et donc, il y a un ouvrage en anglais qui s'appelle I Am Your Sister, qui en a beaucoup, beaucoup plus, mais c'est presque une anthologie. Donc, c'est presque barbant parce qu'il y a des textes très courts et des textes qui se répètent un peu. Ils ont fait vraiment une anthologie. Moi, je ne voulais pas faire une anthologie, donc j'ai vraiment fait une sélection de ceux qui me paraissaient vraiment les plus importants à transmettre. Et il y a toujours cette question I Am Your Sister. Donc, cette question de ce qu'on appelle aujourd'hui l'intersectionnalité, de ce qui était pour elle, en fait, de toujours ne pas être dans la bonne boîte, si vous voulez. Il y avait toujours ce problème avec les hommes noirs. Elle était considérée comme une traîtresse parce qu'elle militait comme féministe, éventuellement avec des femmes blanches. En plus de quoi, elle avait épousé un homme blanc ou elle vivait avec une femme blanche. De l'autre côté, pareillement, voyez, c'est toujours pas être du bon côté, toujours pas être dans la bonne petite boîte. Et de refuser tout ça, de refuser complètement. Donc c'est queer, bien avant le mouvement queer, si vous voulez, de refuser d'être mis comme ça en boîte. Et donc elle s'adresse dans un colloque à des femmes noires et elle veut toujours faire travailler chacune par rapport à ça. C'est pas notre différence qui va faire notre difficulté, c'est de pas d'essayer de se comprendre. Et toute sa vie, elle va travailler avec assiduité sur ce qui se passe autour du racisme, mais en s'engageant complètement physiquement. C'est quelque chose qui m'a consternée avec elle. Elle était quand même malade, elle avait quand même un cancer du foie. Et puis à Berlin, elle passait des heures à discuter avec des femmes blanches pour les faire réfléchir chacune sur ce que signifie pour elle le racisme. Pendant des heures, elle faisait ça. Et puis, il faut s'enfiler toutes ces phrases stéréotypées. Elle était pédagogue, si vous voulez, Audrey, quand même. Elle a été enseignante. Elle a aussi formé des flics. Elle a formé des élèves flics. Mais l'énergie qu'elle a mise, punaise, c'est quand même incroyable. Ça, c'est quelque chose qui m'a toujours épatée chez elle. Et voilà, c'est ça son « I am your sister ». C'est cette obstination. Mais il y a aussi des textes beaucoup plus légers, si vous voulez, comme The Mortar, le mortier de ma mère. Voilà, il y a des textes aussi plus légers et aussi comme ça, avec son petit côté poétique. Et puis, c'est absolument délicieux, quoi, je veux dire. Et il est traduit par Gertie Danbury, ce qui est un honneur pour moi. Bah, elle n'était pas disponible, malheureusement. Mais son parcours, elle, est aussi intéressant, parce qu'elle a fait partie quand même des femmes noires engagées dans les années 70 en France, déjà. Bon, elle est metteuse en scène, elle est traductrice, elle a beaucoup de cordes à son arc. Mais c'est quand même intéressant, son parcours à elle aussi, parce que, comme par hasard, quand on lit aujourd'hui sur l'histoire du féminisme en France, ben, l'histoire des femmes noires qui, dans ces années-là, ont fait des choses ensemble, ont pourtant écrit, ont des tracts et tout, et ben, n'a pas fait histoire quelque part, voyez. Alors que d'autres, évidemment, comme Delphi et d'autres, enfin, voyez, ont non seulement fait histoire, mais ont eu des publications très, très connues aujourd'hui, n'est-ce pas? Donc voilà, ça c'est quand même intéressant. Donc je pense que c'est important aussi de dire ça ouvertement, quoi. Alors maintenant, dans les archives lesbiennes et dans les archives féministes, on peut commencer à trouver, mais il faut vraiment chercher, hein. Faut fouiner, hein, pour les trouver. Et ça, il faut que ça change. Il faut vraiment que ça change. C'est essentiel.
1: Vous avez dû voir l'année dernière de Awatiam. Du coup, j'ai vu qu'il était à la librairie là. Donc, Awatiam, qui est une des femmes fondatrices de la coordination des femmes noires et qui a écrit La parole aux négresses, et qui est qui va être réédité avec une préface de Mam Fatou Niang. Mais ça fait partie tout ça de ces, voilà, si ça permet effectivement de si on accueille comme ça le féminisme noir, le black feminism, de faire revivre cette histoire là pas simplement cette histoire, en fait, de donner une histoire, en fait, à ce qui est en train de se passer concrètement, en fait, parce qu'il y a quand même pas mal de collectifs, etc., afrofem, mais pas que, il y a tellement de chose qui se passe aussi en France, en réalité, que ça mérite aussi de cette restitution de cette histoire-là.
2: Ah oui.
1: Non, oui, c'est sur la sororité, sur les sœurs. Et en fait, la question, la manière dont ça se pose, cette question-là, c'est effectivement dans le cadre intersectionnel, c'est aussi, elle politise le fait que, en fait, si on se méfie aussi les unes des autres, et elle dit souvent par rapport à la différence, et notamment à la différence sexuelle, par exemple quand elle parle aux autres femmes noires, etc., c'est une manière, elle dit, pernicieuse d'horizontaliser les colères. Et ça, c'est un vrai, une politique, parce qu'elle dit, en fait, on est un peu comme forcé à ça, en fait, à s'en prendre à son voisin parce qu'on n'est pas content, je sais pas, même dans son immeuble, plutôt que de s'en prendre au bailleur social, par exemple, sur la salubrité ou l'insonorité, etc. Et donc verticaliser les colères, ça c'est sa grande verticaliser les colères, l'extérioriser hors de soi, pousser l'ennemi hors de soi, stopper la haine de soi, etc. Enfin, toutes ces questions-là, pour elle, c'est fondamental, et ça contribue, je pense, vraiment à... C'est ça la question politique, c'est pas simplement une montée en généralité de questions très pratico-matérielles, simplement ordinaires, etc., mais c'est aussi expulser l'ennemi hors de soi et hors des siens. Enfin, vraiment, cette idée-là de ne pas s'en prendre à celles et ceux qui sont dans un combat dont on peut trouver quand même un point commun.
0: Ah oui, est-ce que il y aurait parmi vous des personnes qui voudraient réagir, qui voudraient raconter ce que Audre Lorde a signifié pour vous, ou poser des questions, ou ce que vous voudrez bien?
3: Vous parliez tout à l'heure de la question de son rapport au fils, hein, au garçon, et de ce rapport, j'allais dire maternant, en fait, non pas seulement au fils, mais à l'homme. C'est-à-dire que ce que je trouve très intéressant chez Audre Lorde, c'est son humanité très profonde. Elle dépasse complètement et les genres et son rapport aux hommes. J'allais dire, bien qu'elle fût lesbienne, était malgré tout pas toujours vindicatif, parfois très doux. Et dans un rapport, je crois, il me semble, hein, en tout cas de ce que j'ai lu, moi. et dans une recherche de, oui, de protection quant à l'homme, parce que comme elle, il est noir et comme elle, il est minoritaire et susceptible de vivre des situations d'homicide carcéral, etc. Donc je trouve que ça... enfin, en tout cas, ça m'a beaucoup intéressée qu'elle ait un regard humaniste concernant tout le monde, en fait, absolument tous les... voilà, en fait.
1: Bah, en fait, ce qui est vrai, c'est que l'amour est pour elle fondamental. Alors elle dit, c'est quand même, bon, elle dit souvent, c'est l'amour des femmes qui la sauve. Elle est plutôt là-dessus, mais en revanche, une chose est vraie, c'est qu'elle, enfin, je sais pas si c'est de la, je sais pas si c'est de la douceur, parce que elle a, oui, il y a une part de douceur, enfin, de l'érotisme, c'est autre chose encore. C'est pas forcément de la douceur, c'est de la, elle s'indigne beaucoup de choses aussi. Enfin, elle a quand même cette dimension très voilà, face à la déshumanisation. Elle est quand même une admiratrice de Malcolm X. Hein. C'est vraiment, faut dire ce qu'il y a. Et l'amour de soi chez Malcolm X, c'était, enfin voilà, elle est assez jeune quand, toute jeune même quand Malcolm X est assassiné. Mais elle en parle assez souvent de cet amour de soi et comment est-ce que voilà, apprendre à s'aimer les uns les autres. Mais c'est pas juste une juste une valeur comme ça absolue, parce qu'elle est attentive aussi quand même à la construction des masculinités très concrètement dans cette optique un peu à la fois martiale, enfin de domination sexuelle, etc. Et elle dit dans plusieurs textes, elle dit sur à propos de la libération noire, elle va presque chercher les étudiantes noires, etc. Elle dit, mais en fait, enfin, il s'agit pas juste de, mais elle le dit comme ça, hein, juste enfin d'ouvrir les jambes, elle le dit telle quelle, avec les garçons noirs, est-ce que c'est comme ça que tu vas te libérer? Enfin, elle pense quand même ces choses-là très, qu'elle, vous voyez, donc c'est elle a quand même, c'est pas juste moral, hein, c'est vraiment politique. C'est-à-dire, en gros, d'essayer de penser la spécificité aussi de la libération, en l'occurrence, alors là, c'était des femmes noires dans ce mouvement de libération plus grand. Donc, voilà, d'être attentive aussi à ça. Mais effectivement, elle a mis au monde un garçon. Aussi. Et ça, c'est important, parce que pour elle, c'est pour ça qu'elle y a un passage quand même vraiment là-dessus, sur son fils, ce rapport à son fils. Donc, mettre au monde, mais presque, comme je disais, l'homme noir. Qu'est-ce que ça veut dire? Qu'est-ce que ça veut dire en termes, effectivement, à la fois d'exposition, effectivement, à la blessure, à violence policière, mais au travail, à plein de choses, mais également aussi, du coup, à la possibilité qui est cette... qui participe ou pas du patriarcat d'une façon qui lui soit spécifique. Donc elle est vraiment attentive à ça. Et donc je ne sais pas si c'est de la douceur en soi. Voilà. Mais c'est sûr, il y a un humanisme. Je pense que là-dessus on est d'accord. Ouais, vraiment. Oui, il y a un humanisme. Il y a pour la solidarité. Enfin, quelque chose quand même de très profondément qui est fondé sur l'amour. Donc ça, elle. Alors c'est vrai, c'est marrant parce que je dis Malcolm X, mais elle reprend aussi Martin Luther King. Mais parce que je le dis parce que on n'associe pas souvent Malcolm X à ça, alors que c'est vraiment le cas.
2: Bonsoir. Vous aviez juste à l'instant abordé l'érotisme et moi ça m'a beaucoup. Oui, ça m'a beaucoup inspiré moi sa définition de l'érotisme, la façon dont elle parle de l'érotisme. Et ben, j'aimerais bien que vous en parliez, parce que je pense que je ne serais pas capable d'en parler bien, parce que ça fait un petit moment que je n'ai pas lu de très près cette façon de parler de l'érotisme et de le vivre, en fait. C'est au-delà du sens premier de ce terme.
0: Alors là, je recommande sa poésie, mais je suis sûre que vous avez ici donc également les ouvrages que Claire Stavaux a publiés aux éditions de l'Arche. Elle en a déjà deux, donc de poésie de Audrey, que vous entendrez également demain. Et là, vous en trouverez à boire et à manger. C'est à la licorne noire, charbon, coal.
1: Elle dit, la chose suivante, elle dit, on nous a volé jusqu'à notre intimité et le rapport que l'on a à nous-mêmes et aux autres corps, et notamment donc l'érotisme. Donc comment est-ce qu'on se réapproprie ça ? Effectivement, je suis d'accord, dans ces poèmes, c'est vraiment des poèmes là, érotiques, vraiment chardelles, c'est vraiment sur le corps à corps, c'est vraiment... elle est assez là-dessus, elle parle de, sans problème de sexe. Ouais, très franche sur la sexualité, sur la masturbation, sur vous voyez, des choses très très concrètes, sur les fantasmes autour de qui constituent aussi évidemment l'érotisme et l'homo-érotisme notamment, mais même de manière plus générale, quand, dans le mortier de ma mère, c'est très érotique la manière, parce qu'elle a un rapport à ce mortier, c'est une obsession, elle veut ce mortier, les épis, écraser les épices, et puis ça devient en fait, c'est comme faire l'amour à la nourriture, elle rêve qu'elle fait l'amour à sa mère, enfin vous voyez, c'est vraiment, c'est un corps à corps, devenir un corps par la nourriture, donc c'est dans son écriture, mais c'est pensé aussi encore une fois politiquement, parce que pour qu'il y ait... en fait, comment sortir l'érotisme de ces captations qui ont été effectivement l'érotisation à outrance, comme je disais, à la fois des corps noirs, mais aussi de l'érotisation, comment dire, la même, y compris de l'homo-érotisme. Les visions, y compris les tendances normatives qu'on a pu avoir de ça, quand elle perd un sein, donc quand elle appuie son sein, donc la décision qu'elle a quand même qui est forte, parce que c'est ça, c'est pouvoir contre pouvoir et prothèse, je crois, dans cette elle refuse la prothèse. Et c'est, enfin franchement, c'est des passages pourquoi elle refuse la prothèse, etc. Et elle dit, mais en fait, c'est, par rapport à l'érotisme, elle dit, est-ce qu'on s'emboîtera aussi bien, etc. Avec mon amante et ça, elle dit il n'y aura pas de problème, elle dit là-dessus, elle revient comme ça et elle dit est-ce que il y aura ce problème du vieillissement des seins, est-ce que c'est vraiment une... non, et en fait elle essaye aussi de penser cette zone là érogène, pas de manière métonymique presque qu'on a, vous savez, très parcellaire, par organe, en fait. Il y a des organes érogènes et les autres. Donc l'érotisme, en fait, c'est une espèce d'imagination un peu de tout le corps. Elle a vraiment cette c'est pas un organe.
2: Oui, il y a aussi quand elle parle, il me semble, à un moment, elle parle de ses balades au bord de la mer et que pour elle, c'est ça aussi, c'est une forme d'érotisme, en fait. C'est de rapport au sensible, je pense, et de liens avec le vivant autour d'elle, ouais. et que cette force-là est à la base aussi d'une force révolutionnaire, j'ai l'impression, chez elle, que c'est très important, et c'est peut-être que ça c'est sa part de poésie, quoi. C'est là qu'elle va puiser quelque chose qui est essentiel pour elle, pour vivre, quoi, j'ai l'impression.
1: Même sur les références africaines, elle reprend des références africaines pour parler, par exemple, les Amazones. Vous voyez, elle va chercher justement pas simplement dans les mythes, mais même dans l'histoire africaine de résistance, etc. Donc il y a des déesses comme ça africaines dont elle parle, mais ça aussi c'est très érotique en fait, ce rapport-là aux esprits, le rapport effectivement à la mer, à l'océan, puisqu'elle en fait, sa famille vient de Kariakou, si je ne me trompe pas, donc qui est une petite île, au milieu de l'Atlantique, etc. Donc, il y a ce rapport très profond aussi à l'insularité. Et juste une chose, c'est que j'ai vu qu'il y avait Non noyé, Undrown, cet ouvrage qui est sur les mammifères, en fait, sur les... qui est par Alexis Grumb, j'ai oublié le nom, mais qui a écrit sur Audrey Lorde. C'est pour ça que je dis ça. Ça permet comme ça de faire des connexions, etc. Cet ouvrage est très très beau aussi parce que c'est comment elle se sent proche en tant qu'aussi personne queer africaine-américaine, proche de ces gros mammifères que sont les baleines. Et c'est un Non noyé. C'est juste là. Je ne sais plus quelles sont les éditions. Ah oui, c'est ça. C'est ça. Ah, d'accord. Ah, super. Bah, voilà. Ouais. Voilà, c'est celui-ci. Et c'est Maya Minidou qui a fait les dessins, je crois. Voilà, pour. Ouais. Toi, tout ce travail-là, tous ces gens qui travaillent aussi en France autour de cette question-là et qui permettent de penser. Alors, elle n'est pas française, hein, elle est américaine, mais. C'est des imaginaires aussi océaniques, voilà, autour. c'est qu'un animal aussi queer, c'est vraiment ça. Mais oui, mais c'est de reconnexion au vivant. Et...
4: Alors, moi, je voudrais revenir sur le saint, le non-saint plus exactement, une fois qu'on nous l'a enlevé. Et comment Audrey Lorde a vraiment provoqué chez moi la révélation de ce que peut être le racisme, de ce que fait le racisme, l'establishment raciste blanc sur un corps noir, dont on a enlevé un sein. Qu'est-ce qu'on lui propose? Comme on propose à toutes les femmes qui ont eu un cancer du sein, une prothèse et une reconstruction. Moi, je suis passée par le refus de la reconstruction. J'étais trop contente d'être Amazon. J'ai d'ailleurs fait du tir à l'arc tout de suite. Mais ça, c'est anecdotique. Ce qui ne l'est pas, c'est ce qu'on proposait à Audrey comme prothèse. Devinez, de quelle couleur était la prothèse, cette espèce de caoutchouc, enfin, qui n'est pas du caoutchouc, comment ça s'appelle, du silicone, oui, bon, silicone tout mou, assez lourd, assez compliqué à porter finalement, parce que c'est plus lourd que notre sein naturel, s'il en reste un. Et donc, il était rose. Imaginez l'effet que pouvait lui faire de recevoir cette prothèse rose dans un soutien-gorge, évidemment qu'il fallait bien le porter. Et elle raconte, je veux bien le lire, c'est pas très long, sa première visite après l'opération, qu'est-ce qui s'est passé dans le bureau de sa chirurgienne, enfin, hein, bon. Et elle raconte ça avec cet humour... évidemment douloureux et noir, mais en même temps tellement la lucidité sauve de tout. Elle a compris là qu'est-ce qui se passait pour les femmes, pour celles qui sont dans son cas. Et donc pour moi, ça a été un éblouissement parce que j'avais évidemment là me conforter ma décision de n'avoir pas accepté la prothèse et surtout pas la reconstruction, comme ils l'appellent. Comme une évidence en plus. Il nous la propose comme si ça allait de soi, qu'on allait être mutilé sans nos deux mamelles. 10 jours après l'ablation de mon sein, je devais revoir mon médecin pour me faire retirer les points de suture. C'était ma première sortie depuis mon retour de l'hôpital et je l'attendais avec une véritable impatience. Une amie m'avait lavé les cheveux, ça c'est tout elle, la coquetterie magnifique même en étant malade. Une amie m'avait lavé les cheveux, ils étaient noirs et brillants avec leur nouveau fil gris qui scintillait au soleil. Mon visage avait repris un peu de couleur, notamment autour des yeux. Je mis la plus belle opalescente de mes pierres de lune et accroché un oiseau flottant et solitaire à mon oreille droite au nom de l'asymétrie suprême. J'adore. Vêtue de ma tunique en tissu africain et chaussée de mes nouvelles bottes de cuir, canon, je savais que j'avais fière allure, pleine d'une assurance toute neuve et l'air courageux d'une belle femme qui vient de traverser un moment vraiment difficile et qui est vraiment heureuse d'être en vie. Je me sentais donc très bien, dans les limites autorisées par la bouillie grise qui persistait dans mon cerveau suite à l'anesthésie. Donc, en entrant dans le cabinet médical, j'étais, tout bien considéré, plutôt contente de moi, contente de mon état, de mon allure, de mon style. Lesbica. L'assistante du docteur, une femme charmante, vive et franche, d'à peu près mon âge, qui m'avait toujours fourni un soutien tranquille et inconditionnel à chacune de mes visites, m'appela pour m'emmener dans la salle d'examen. En chemin, elle me demanda comment j'allais. « Plutôt bien, » répondis-je, m'attendant plus ou moins à ce qu'elle me dise qu'elle me trouvait vraiment en forme. « Vous ne portez pas de prothèse, » me dit-elle d'un ton inquiet qui n'avait rien d'une question. « Non, » répondis-je un instant déstabilisé. « Ça n'allait vraiment pas, » ajoutai-je en repensant à la boule de laine que la bénévole du Reach for Recovery m'avait donnée à l'hôpital. Là, on est dans la phase boule de laine, en effet, hein, qu'on nous donne quand on sort de l'hosto. Enfin, qu'elle appelle boule de laine, bon, c'est un peu plus... Hein. D'ordinaire, très compréhensive et très prévenante, l'assistante adopta un ton brusque et désapprobateur pour me dire que même si ça n'allait pas vraiment, c'était mieux que rien. Et que dès qu'on m'aurait retiré mes points, on pourrait prendre mes mesures pour faire une vraie prothèse. vous vous sentirez tellement mieux avec, me dit-elle. En plus, on tient vraiment ici à ce que vous mettiez quelque chose, au moins quand vous venez ici. Sinon, c'est mauvais pour le moral du service. J'ai mal été là. J'ai dit à l'été. Waouh ! Je vais m'arrêter là. Mais bon, ça continue. C'est-à-dire que vraiment, elle dit, on est là, on nous reproche de ne pas masquer notre maladie. Enfin, ce qu'on a subi, etc. Et après, elle enchaîne sur Moshe Dayan, qui, à l'époque, portait son bandeau sur l'œil, avec une espèce de fierté, finalement, de masculiniste fierté. On connaît ça, enfin, pour celles qui ont vécu cette époque. Voilà. Donc, pour vous dire que pour moi, c'était... c'était fantastique de lire ça, d'être avec elle dans cette visite où moi j'ai lutté aussi pour refuser la prothèse, refuser la reconstruction surtout. Voilà. Bon,
0: merci beaucoup. D'autres réactions, questions?
5: Il y a un livre fantastique, enfin, entre autres d'Audre Lorde, Ses Amis. Quand on commence à lire Ses Amis, on prend conscience de ce qu'est le racisme. Et ça nous pose problème à nous. Comment on intériorise aussi, en tant que blanche, le racisme, ça s'en rend compte, hein, c'est notre culture, etc. Comment il faut lutter contre ça? Et à quel point Audrey, quand elle raconte des petits événements, des pas grand-chose, à quel point on se rend compte du racisme quotidien que subissent les Noirs aux États-Unis, mais je présume aussi en France. Et Zami, je l'ai relu récemment pour la venue de Nina, il est toujours aussi extraordinaire, il est toujours... aussi fabuleux quand on le lit. Alors que quand on lit La Licorne Noire, la première lecture, moi, je suis restée un peu étonnée. J'avais l'impression de ne pas rentrer dedans. La deuxième lecture m'a un peu... Je me suis sentie mieux. Puis la troisième lecture, je trouvais que vraiment, ça valait vraiment la peine et que c'était vraiment une écriture érotique, discrète et en même temps très forte. Et surtout, ce qui est fabuleux, c'est son amour des femmes. En fait, Audrey, elle a été sauvée par deux choses, la poésie et son amour des femmes, entre autres. Et ça, c'est fabuleux. Je crois qu'elle parle admirablement bien de l'amour des femmes et de la nécessité de s'aimer et d'être lesbienne. Et ça, je trouve que... Merci. Merci, Audrey.
6: Oui. Je n'ai pas lu, quant à moi, je n'ai pas lu Audrey Lorde. Et... À partir de tout ce que vous venez de nous révéler d'elle et de son œuvre, est-ce que à la fin de sa vie qui a été écourtée, est-ce que elle posait des projets de sa vie dans un avenir, hein, qui aurait pu être et qui n'a pas été? Est-ce que elle se projetait dans un avenir et est-ce que elle a théorisé sur ce que ça pouvait devenir le monde des femmes, comment les femmes allaient affronter l'avenir de cette humanité? Est-ce qu'elle a fait ça? Est-ce qu'elle a eu le temps de réfléchir à cette question-là?
0: Non, mais j'aimerais quand même dire qu'elle a été active et elle a habité sa vie jusqu'au bout, hein. Donc, c'était pas des années... hospitalisée. Non. C'était des années actives. Elle voyageait. Elle revenait régulièrement à Berlin. Elle retournait. Elle revenait. Donc, toutes ces années-là, elle était vraiment au présent, active. Elle écrivait. Elle donnait des cours. Et après, elle a quitté New York à un certain point. Elle est retournée à St. Croix. Elle s'est installée avec Gloria Joseph. Et elle a jusqu'au bout, elle a continué à séduire. Donc, elle séduisait son infirmière. Je vous recommande ses derniers poèmes. Donc, j'en lirai un demain matin. Today is not the day. Ce n'est pas le jour. Je pourrais mourir, mais ce n'est pas encore aujourd'hui. Donc, elle a vraiment vécu au présent d'une manière militante, sexy, engagée, jusqu'au bout. Et aujourd'hui, c'est aujourd'hui, quoi. Donc non, je ne me souviens pas qu'elle ait fait des plans sur la comète. Mais par contre, tout ce qu'elle racontait tient encore terriblement aujourd'hui. Parce que malheureusement, ces réalités contre lesquelles elle luttait, ben, on lutte toujours contre. Je veux dire, on est dans la même dynamique antiraciste, antisexiste, anticapitaliste. Je veux dire, bon, on est... on est toujours là, quoi. Donc je crois qu'elle, c'est toujours d'une grande actualité sans avoir dû faire particulièrement des plans pour le futur.
1: Non, d'autant plus qu'elle elle pense beaucoup à la survie. Et donc, comment est-ce que. Et la survie, pour elle, c'est toujours le futur. Et le futur, c'est. Comment est-ce qu'on fait en sorte que, justement, les futures générations puissent vivre, en fait, tout simplement. Et donc, elle a vraiment toujours eu cette idée-là que c'était voilà, pas simplement de créer un monument, en fait. Même s'il y a eu quand même la maison de la poésie. Des femmes de couleur à New York qu'elle a juste un peu avant sa mort qu'elle
0: il y a eu Kitchen Table
1: non, ça c'était avant, bien avant même ouais, en 82 ouais. Je crois alors oui elle a cofondé quand même une maison d'édition de Kitchen Table donc c'est l'édition des femmes de couleur c'est Women Color Press avec Barbara Smith Cherry Moraga et Barbara Daly si je me trompe pas. Et du coup, ça, c'était important pour elle. Elle a dit, il faudra surtout pas que ça s'arrête quand nous, ça y est, on aura fini, qu'on passera à autre chose ou quoi que ce soit. Elle a dit, il faut que ça continue au-delà de nous et de nos propres. Et en l'occurrence, ça s'est arrêté de Kitchen Table. C'est dommage. Mais moi, je me disais justement que. Voilà, quelque chose à faire, ce serait de publier, par exemple, d'éditer en français des travaux, des anthologies qui ont été publiées par The Kitchen Table, parce que qui donnaient la parole justement à des femmes de couleur, parce que sur ces questions-là. Mais vraiment, elle n'a jamais pensé en termes de legs. C'est toujours la survie. C'est une question politique sur la survie, pas une question de. Voilà, de comment est-ce que mon héritage, elle ne pense pas comme ça. Elle est toujours dans la solidarité, dans des formes de construction, comme tu disais, très, très active, collective. La maison d'édition à plusieurs. Il ne faut pas juste que ce soit la résonance d'un nom, de son nom propre à elle. Donc c'est pour ça que le meilleur des hommages aussi à lui rendre, c'est de rappeler tous ces autres noms, un peu, soit qui sont oubliés, et de faire en sorte qu'il y ait de nouveaux noms qui émergent. Y compris depuis Audre Lorde, en fait, et de lui redonner des enfants, comme elle dit, qu'elle n'a pas portés. Franchement, ça peut paraître, c'est pas du tout essentialisant. À l'inverse, elle débiologise complètement le rapport elle fait d'une maternité politique radicale pour la survie, la continuité même de la vie.
7: Moi, ma question, c'est est-ce qu'on sait si ces livres sont lus par des femmes noires ou par un public noir ? Parce que c'est vrai que moi, souvent, quand je vais dans des festivals littéraires, le public est souvent le même, des personnes âgées et blanches. Et c'est vrai. Et j'ai l'impression, en fait, d'être un peu un ovni, en général, au milieu de ce public-là, à l'image de ce soir. Désolée, les filles. C'est vrai. Et c'est vrai que c'est un peu la question qui me hante un peu depuis le début. C'est est-ce que ces livres-là sont lus par le public que ça pourrait le plus aider, en fait. Voilà.
0: Alors oui, absolument. Elle, aux États-Unis évidemment, hein, mais en Allemagne également, parce qu'elle a aussi beaucoup tourné. Donc elle a créé, elle a suggéré, elle a encouragé à créer des groupes afro-allemands, des groupes amis, si vous voulez. Donc en Allemagne passablement, elle a quand même. En langue allemande, elle a déjà bien tourné. Donc à Zurich, il y a eu également la même chose. Et en Suisse également. Donc quand je tourne, quand je suis invitée, je vais dans les deux milieux, si vous voulez. Je suis invitée par Pamela Oheneniako. Je suis invitée par d'autres femmes. Et alors on peut toucher des milieux différents. Et ma traductrice, Gerti. Et les autres femmes avec qui je suis en contact, Magali, ma traductrice de l'ouvrage précédent, elle aussi tourne, évidemment. Et donc, par exemple, les groupes de femmes de couleur qui sont actives ici en France, elles se la sont emparées depuis un bon moment, Audre Lorde. Elles en parlent, et dans des podcasts, dans des... Alors maintenant, les deux milieux sont un peu séparés, si vous voulez. Donc, leurs rencontres ont lieu et notre rencontre ce soir a lieu. Mais elles ont lieu néanmoins. Et elles s'en sont emparées. Elles s'en sont emparées. Ah oui, alors moi, j'avais fait un appel. En fait, je voulais dans cet ouvrage I Am Your Sister. En fait, je voulais que des femmes noires réagissent, donc qui n'ont pas connu Audre Lorde, et racontent ce que Audre Lorde avait signifié pour elles. Parce que je craignais, quelque part, que des choses qui ont été écrites il y a 40 ans, qu'on puisse penser que c'est du siècle passé, tout ça. Et donc, ça me tenait terriblement à cœur, justement, que des femmes racontent. Et j'ai ajouté ça donc, à la fin de l'ouvrage. Et je fais un appel à des contributions de ce type pour le futur également. Et elles l'ont fait, donc, sur des tons très différents. Et je pense que c'est essentiel. Et bon, il y a Amandine Gay, il y a d'autres femmes qui ont fait des films, des livres, avec qui je suis aussi en contact. Et je sais qu'elles se sont emparées de Audre Lorde. Et elle est citée énormément, entre autres par les universitaires maintenant, mais pas que. Et je crois que tout le monde peut s'en emparer. Pour autant qu'on ait une conscience politique des relations de domination.
7: Je pense que c'est une question d'accessibilité aussi, de savoir que ça existe. Par exemple, je suis allée voir Rokhaya Diallo il y a 3 semaines et c'est pareil, j'avais le même public à côté de moi. Et c'est vrai que je me dis que peut-être des personnes de banlieue, ou moi je viens de la campagne aussi, et c'est vrai que c'est des choses, j'avais pas du tout accès à ça, je viens pas du tout d'une banlieue, je suis une campagnarde, et c'est des choses auxquelles j'avais pas du tout accès. Donc je pense que c'est aussi essentiel, peut-être que vous qui avait un pouvoir et une portée, puissiez faire des choses pour rendre accessible ça à un plus large public. Voilà.
8: Non, moi, je voulais remercier. Justement, je pense que c'est un travail, c'est grâce, en tout cas dans le milieu lesbien-féministe. Moi, ma rencontre avec Audre Lorde, c'était il y a 20 ou 22 ans, c'était à Cinéfable, à Paris, le Festival international de films lesbiens et féministes de Paris. Et ça a été le choc, hein, voilà, à la fois poétique, politique, enfin bon, ça devait être en 2002. Et je me souviens très bien des lesbiennes racisées qui étaient là, etc., qui la découvraient, qui s'en sont largement emparées ensuite. Donc je pense qu'en tout cas, il y a un réseau féministe et lesbien qui a œuvré pour ça. Mais après, c'est vrai que c'est jamais assez. Je ne suis pas sûre que dans les milieux littéraires, Audre Lorde soit très connue. Mais bon.
4: Bon, en tout cas, juste, je voudrais annoncer que demain, on va essayer justement de continuer à partager à voix haute, chacune lisant des extraits de ses poésies, chacune lisant en anglais aussi, puisque c'est une traduction bilingue que La Licorne Noire a publiée avec La Licorne Noire. Il y aura l'éditrice, mais surtout, on a invité parmi nous nos compagnes réfugiées en demande d'asile de l'association ALDA que Bagdam soutient et héberge. Et donc, on espère qu'on ne sera pas que blanche. On fait ce qu'on peut. On veut célébrer Audre Lorde. Et donc, pour ça, il faut la faire. On n'a pas le choix. Enfin, il faut la faire connaître. Il faut recommencer toujours. Enfin, et demain, ça sera un moment, je crois, extraordinaire de partage poétique, érotique, car ce sont ces poésies intimes que nous allons aussi privilégier, mais qui sont toutes politiques. Alors, Marie, pour finir.
0: Moi, je crois qu'il faut vraiment qu'on conclue. Je m'excuse.
4: Oui. Qu'est-ce que vous voulez dire sur Alda?
9: Je voulais juste dire que quand on a présenté Alda quand on a présenté Audre Lorde à une réunion d'Alda, il y avait une trentaine de femmes essentiellement noires et j'ai dit vous pourrez lire des poésies d'Audre Lorde, qui veut lire? Et il y a eu 12 femmes quand même enthousiastes, aussi bien en anglais qu'en français, qui ont dit oui, oh oui, on veut lire, elles ont lu. Il y a eu une ambiance ce jour-là dans Alda absolument extraordinaire grâce à Audre Lorde. Et puis par contre, pour vraiment lire demain, elles sont timides. Elles n'osent pas. Je leur ai dit, mais venez, même si vous ne venez pas. Donc, peut-être qu'elles ne viendront pas, mais en tout cas, elles étaient enthousiastes et c'est ça qui compte.
10: Merci. Dire sur la question des publics, etc., à qui ça s'adresse. Moi, c'est comment est-ce qu'on la fait vivre dans nos... Parce que là, ce n'est pas le seul cercle dans lequel on est, dans lequel on se meut. Donc, comment est-ce qu'on, dans nos autres cercles aussi, on amène Audre Lorde ou Audre Lorde est amenée. Enfin, en fait, en réalité, la question de la réception d'Audre Lorde, évidemment, parce qu'il y a tout, le travail éditorial qui a été fait précédemment, il était très, très confidentiel, effectivement, comme tu l'as très bien dit. Donc, c'est se saisir de cette occasion-là aussi qui a une nouvelle... je sais pas, il faut éviter les iconisations, justement, et concrètement sur le travail militant, parce que c'est de ça qu'il s'agit. Qu'est-ce qu'on fait avec Audre Lorde, pas juste pour elle, pas du tout, mais vraiment avec elle. Donc c'est dans tous nos luttes. Moi, dans les milieux, par exemple, moi je travaille beaucoup je suis dans le militante antiraciste en réalité, et du point de vue féministe, notamment autour des mères radicales et qu'est-ce que ça veut dire, et donc autour des violences policières et tout ça. Donc policières et tout ça. Donc concrètement, comment est-ce qu'on...
11: Et voilà, je crois qu'on va s'arrêter.

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0: Eh bien, mes enfants, vous savez, je crois qu'ils avons tapé dans le mille. Il y a là un restaurant, ça doit être le bon coin. On va déjeuner là. Ça te va, Madame Dufour?
1: Ça me va.
0: Le chemin passe sous le pont. Il va falloir faire le tour.
1: Il y a de l'ombre, on sera au frais. Il y a des balançoires, on va s'amuser.
2: Qu'est-ce que nous allons prendre comme poisson?
0: Je crois, mes enfants, que nous allons vous offrir un de ces petits Balthazar. Pour en tirer des nouvelles.
1: Restaurant Moulin, maintenant de friture. Cabinet de société, balançoire, repas 2,50 €. Le prix est raisonnable.
0: Merci. On va déjeuner ici. Appelez-moi le patron, je vous prie.
1: Oui, monsieur, tout de suite. Monsieur Poulain, ils veulent déjeuner.
3: Dites donc, monsieur Henri, votre pêche de ce matin, je vous en fais une friture.
4: Ah non, merci, le poisson, j'en ai soupé. T'en veux, toi, Henri?
5: Trois ans depuis qu'il y a la fabrique, le poisson sans tête, hein.
3: Alors, je le donne au chat.
6: Donnez-le aux Parisiens, ils seront ravis.
3: Oh, ben ça, c'est une idée. Je vous remercie bien, monsieur Henri.
1: Alors, monsieur Poulain, le client vous attend?
3: Bon.
1: Sérieux.
3: Bon.
4: Ils vont sûrement déjeuner sur l'herbe. Les Parisiens, ça déjeune toujours sur l'herbe.
6: Mon vieux, les Parisiens, c'est comme les microbes. Quand il y en a un qui se faufile quelque part, tu peux être sûr que 8 jours après, ça pullule.
3: Ah oui, j'ai justement ce qu'il vous faut.
1: Ouh, quelle chance, on va avoir de la friture.
3: Voilà, c'est naturel au bord de la rivière, quoi.
7: J'aurais préféré la pêcher moi-même.
1: Alors ça, il vous faire une petite friture, un bon petit lapin sauté, de la salade et du dessert. Ouais. Pousse-moi fort, tu croyais.
0: Dis, de patron, vous mettrez 2 litres de vin blanc, hein, et puis du bordeaux rouge.
1: Dis, papa, on déjeunera sur l'herbe.
0: Bon, on n'est pas à la campagne pour s'enfermer.

0: tu étais jeune. Enfin, quand tu avais mon âge. Est-ce que tu venais souvent à la campagne?
1: Non, pas souvent, comme toi.
0: Est-ce que tu te sentais toute drôle comme moi aujourd'hui?
1: Toute drôle?
0: Enfin, oui. Est-ce que tu sentais une espèce de tendresse pour tout? Pour l'herbe, pour l'eau, pour les arbres. Une espèce de désir vague. N'est-ce pas? Ça prend ici, ça monte. Ça me donne presque envie de pleurer. Dis, maman, tu as senti ça quand tu étais jeune?
1: Mais ma petite fille, je le sens encore. Seulement, je suis plus raisonnable.

0: qu'ils vont se faire saucer, les Parisiens. Vous n'avez plus besoin de rien?
1: Non, non.
0: Non. C'est l'hiver, messieurs.
2: C'est lourd, vous ne trouvez pas?
0: Oui, vraiment, cette chaleur n'est pas naturelle.
3: Moi, je crois que le temps est à l'orage.
2: Vous permettez?
0: Oh, mais je vous en prie. C'est à vous, monsieur, ces jolis petits bateaux qui sont sous le hangar?
3: Oui, mademoiselle. Enfin, c'est à nous deux.
2: Vous voulez pas aller faire un tour? Un tour en rivière tous les quatre, c'est ça qui serait épatant. Vous voulez pas?
3: On pourrait aller du côté du barrage de la Gravine. Vous verrez, c'est joli.
0: Oh oui! Oh oui, dis maman, tu veux! Je ne sais pas si ce serait bien convenable. J'avais une envie folle de monter dans vos bateaux.
3: Vous n'êtes pas laissé.
0: Au contraire, c'est peut-être la façon dont vous ramez. On se sent réellement glissé. C'est tellement calme ici. Il semble que ce serait mal de faire des choses. De troubler ce silence.
3: Faites silence. Écoutez les oiseaux qui vont avec. Hein?
0: Leur chant fait partie du silence.
3: Vous aimez la rivière?
0: Oh oui.
3: Moi aussi. J'y viens souvent.

0: Je ne voulais pas la visiter. Pour nous dégourdir les jambes.
1: Monsieur Henri, j'aime mieux pas.
0: Pourquoi donc?
1: Parce qu'il est tard et que maman va s'inquiéter. Elle a très peur de l'eau, elle a certainement dû se faire accompagner par votre ami.
0: Vous voulez vraiment rentrer?
1: Oui.
0: Bien. Comme vous voulez.
1: Oui. Je crois qu'il vaut mieux que je rentre.
0: Bon.
1: Écoutez l'oiseau.
2: C'est un rossignol. Quand il chante le jour, c'est que les femelles couvent.
1: Un rossignol?
2: Faisons pas de bruit. Nous allons descendre dans le bois et nous asseoir près de lui.
1: Comme c'est beau. Je n'ai jamais rien vu d'aussi beau. Et puis c'est tout fermé, comme une maison.
2: Moi, je viens souvent ici. J'appelle ça mon cabinet particulier.

0: Je viens souvent ici. Tu sais, j'ai mes meilleurs souvenirs.
1: Moi, j'y pense tous les soirs.

0: crois qu'il est temps de nous en aller.
1: Oui. Oui.

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parsemée de prairies, de bosquets, de sapinières, de cours d'eau. C'est le départ. Et je me laisse guider par le sentier.

entre les prairies et les cimes. Entre les oiseaux et les insectes. La nature se découvre.

sommes-nous bien ? Dans une randonnée ? Ou dans un festival d'écoute ? Je dirais un peu des deux. En tout cas, la nature surpasse parfois l'imaginaire.

le point culminant de notre étage collinéen, 753 mètres d'altitude. Vision enchanteresque de toutes ces fleurs qui colorent le paysage, de tous les feuillages qui ornent les versants

remonter. Toujours. Ces belles prairies. Avec, je dirais,

éclat des sources. Sous les arbres.

La montagne, comme un pulse, délivre ses secrets. Pas à pas, elle se découvre.

curieuse et attirée par ma présence, un élevage de chèvres mohair. M'encercle sur les flancs du modeste sommet de Cabanère qui culmine à 753 mètres d'altitude.

tour à tour, on se croit aventurier, randonneur, berger,

Nous remontons donc un petit versant abrupt qui va nous mener au-delà de ce tapis de feuilles mortes vers le sommet de Cabanère.

sommet de Cabaner, l'élevage de chèvres mohair, sur son sommet rond,

nuances sonores. Une légère source couvert par le fond de la vallée et du torrent. Et les esprits des arbres qui résonnent là, au-dessus de vos têtes.

C'est donc avec cette délicate intention que vous offre la nature. Le sentier de notre carte postale sonore. Il y avait des prairies, des animaux, des insectes et tous ces sons autour. Il y avait aussi votre attention, auditeur. Auditrice. Alors, je vous laisse glaner encore avec vos oreilles quelques-uns de ces sons si précieux.

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0 degré. Journée hivernale. Nous partons. Partons ensemble pour cette randonnée sonore. Dans le cœur mystérieux de la montagne. Sur la forêt, largement saupoudrée de blanc.

toujours sur la piste. Demi-coup. Elle est ici, la magie de la montagne. Bénéfice d'une accalmie. On est passé d'un début de tempête hivernale à la paisible forêt

travers toutes ces nuances sonores. Vous traversez toutes les saisons. Vous percevez différentes ambiances, différentes émotions. Mais le voyage ne fait que...

à présent. Protégé de la turbulence du vent. Un sol feuillu détrempé.

le versant.

charmés contrastes de la montagne. Je dirais que le changement est presque brutal. Tout à coup, le brouillard vient de tomber. Et sortant de la forêt très boisée, les premiers regrettent dénudés, presque totalement dénudés, offrent une brise au vent. Vous êtes à la limite entre la vallée et la haute montagne, deux mondes totalement différents qui se côtoient. Allez, nous allons essayer de marcher quasiment

col du Calmil, 1230 mètres d'altitude, de la neige, des oiseaux.

des flocons de neige. Ce sont de traces sombres, légères pluies fines. L'ambiance de la montagne sauvage.

sous cette forêt qui abrite réellement des spécimens de tuyas très impressionnants. Vraiment de très gros arbres. Nous avons donc traversé cette petite clairière orchestrée par le ballottement de l'eau sous toutes ses formes, je dirais. Et vous voici juste à l'abri dans cette forêt de tuyas sous un arbre. Les conditions de prise de son sont quelque peu difficiles. Il n'est pas désagréable aux oreilles.

Je vous propose une toute dernière prise de son. Quasiment à ce que là. L'humidité, la pluie devient trop intense. Dire qu'il y a 48 heures de cela, précisément au même endroit, on entendait

et ce monde sonore. C'est la richesse que vous donne à écouter la nature.

de la forêt sauvage et secrète.

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1: C'est plus dur qu'on ne croit, séduire un homme quand il est très froid.

0: Incurable. Vous êtes au courant?
1: Oh, son histoire de photos, il est fou. Je trouve ça complètement idiot.
0: Elle est quand même pas mal, non?
1: Pas mal.
0: Vous êtes amoureuse de lui?
1: Mais qu'est-ce qui vous prend? Mais ça va pas, non?

0: regarder, c'est normal.
1: Moi, je suis anormale, si c'est ça que vous voulez dire.
0: Pas comme elle, hein? Je trouve marrante. Vous êtes sûrement une affaire, mais vous ne devez pas le savoir.
1: Quelle prétention!
0: Oh, vous n'avez pas compris. Je cherchais pas à me placer.
1: Vous avez ce qu'il vous faut?
0: Exact.
1: Elle est jolie?
0: Elle sent très jolie.
1: Oh là là, quel salaud!
0: Allez, salut poupée.

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1: Bonjour et bienvenue dans l'Oreille en Bouche, l'émission gastronomique qui met Toulouse et le Grand Sud dans ses casseroles et dans vos oreilles. Deuxième chapitre de notre pérégrination gourmande en Camargue pour cette 153e émission de l'Oreille en Bouche. Après avoir cuisiné un riz aux encordés en compagnie d'Hélène Michel au mas de Valériole, nous poursuivons notre exploration du patrimoine camarguais en allant cette fois-ci à la rencontre d'Alexandra Bidiode, chef au restaurant à Fleur de Sel au Sainte-Marie-de-la-Mer et présidente du Conservatoire Grand Sud des Cuisines Camargue Alpire, ainsi que de Régine Lorfeuvre, auteur de l'ouvrage « Cuisinière camarguaise » aux éditions Stéphane Bachès. Mais avant cela, nous prenons la route d'Arles, où nous retrouvons Claire Maillan pour évoquer un élément fondamental de la cuisine et de la culture de Camargue, j'ai nommé le taureau. Merci de votre fidélité, l'oreille en bouche. C'est parti.
2: Bonjour Claire Maillan.
3: Bonjour.
2: Claire, vous êtes la présidente de l'AOP Taureau de Camargue. Vous êtes éleveuse de taureaux de Camargue au sein de l'élevage familial Fabre-Maillan. Le taureau de Camargue, évidemment, c'est quelque chose d'emblématique. Quelles sont les spécificités de la race ? Racontez-nous voilà, ce qui distingue en premier lieu les animaux que vous élevez.
3: Alors c'est un animal qui est, on va dire, un petit peu mythique chez nous. C'est un taureau donc sauvage, élevé dans des espaces gigantesques, clôturé bien évidemment pour des questions de responsabilité aujourd'hui. Mais c'est un taureau qui vit en pleine nature et pour lequel on conserve ce côté sauvage et très rustique grâce à nos grands espaces. Ce taureau est élevé principalement pour le jeu camarguais qui est la course camarguaise. Donc l'ambition de chaque manadier le matin quand il se lève, c'est d'arriver à avoir le meilleur cocardier, on va dire, de la saison, et puis des fois de plusieurs saisons si on y arrive. Et pour nous, un cocardier, c'est un taureau qui va déjà satisfaire aux critères que nous on s'impose, mais c'est surtout un taureau qui va donner du plaisir aux spectateurs, qui va faire vibrer les gens sur les gradins et qui va faire en sorte aussi que les gens se déplacent d'arène en arène tout au long de la saison pour aller le voir.
2: On rappelle que le principe de la course camarguaise, ce sont des raseteurs qui courent le taureau et qui doivent donc attraper la cocarde qui se trouve donc sur leur frontal. Hein.
3: Oui, voilà, le principe c'est ça, c'est vous avez des jeunes garçons en blanc, donc les raseteurs, qui ont dans la main un crochet inoffensif, qui doivent courir jusqu'à la tête du taureau, essayer d'attraper de la façon la plus adroite possible, soit la cocarde qui est posée sur le frontal, soit les glands qui sont posés à la base des cornes et les ficelles sous les glands. Et puis emmener avec eux le taureau dans une course la plus rectiligne possible jusqu'aux barrières. Et les garçons sautent la barrière, les taureaux quelquefois s'arrêtent, quelquefois tapent, quelquefois sautent après l'homme aussi, créant un petit peu d'émotion. Mais voilà, le principe c'est ça.
2: C'est quelque chose de vraiment très très ancré dans la culture camarguaise. Frédéric Sommade avait beaucoup écrit là-dessus. Il y a des légendes comme Jackie Siméon hein, qui ont illustré cette discipline. C'est vraiment le reflet de cette identité-là. De la Camargue, le taureau.
3: Le taureau, c'est notre emblème. C'est un petit peu le dieu ici, hein, parce qu'il est représenté sous forme de statue dans divers endroits et dans diverses communes. Voilà. Donc c'est vraiment le moteur, c'est vraiment l'élément fédérateur pour nous, parce que c'est un animal qui est fascinant. Et puis qui va permettre, voilà, je vous disais tout à l'heure, de faire plaisir à des gens et de drainer toute une affection, toute une passion et de faire parler les gens, de transmettre. On a beaucoup aussi d'oralité.
2: Le taureau de Camargue, on sait précisément d'où il vient ?
3: Alors précisément, non. Par rapport à sa morphologie, à ses cornes en lyre, on l'associe assez facilement au taureau de Crète, grâce aux vestiges que l'on trouve dans la région, qui est une région riche en termes de romanité et d'antiquité. Ce qu'on sait à travers des écrits, des gravures, etc., c'est que le taureau a toujours été présent sur le bassin méditerranéen. C'est un animal avec lequel il y a toujours eu du jeu. Au temps des Romains, les lions étaient réservés à Rome pour l'empereur et pour les gladiateurs, mais dans des arènes comme Arles et Nîmes, les gladiateurs affrontaient des taureaux, déjà. Donc on avait déjà cette lutte dans l'amphithéâtre. Et puis au fil du temps, il a pu être domestiqué et un peu utilisé dans les travaux des champs. Et puis, alors après, par des truchements, je pense, de croisements, etc., on a retrouvé un taureau sauvage et qui a pu jouer dans des cours de masse sur les fins de travaux agricoles, les choses comme ça. La course camarguaise est née comme ça. On mettait un saucisson à la fin des vendanges sur le bœuf qui avait vendangé et les ouvriers essayaient d'attraper le saucisson ou la bouteille de vin. Voilà. Donc il y a toujours eu du jeu taurin sur le bassin méditerranéen. Et l'origine, peut-être le taureau de Crète. Voilà.
2: Alors là, nous sommes à Arles. Les taureaux, enfin la manade, est située à quelques encablures d'ici ou sur quel type de territoire ?
3: Alors, on a plusieurs points d'ancrage. La maison, entre guillemets, est sur le hameau de Gageron qui est à une dizaine de kilomètres du centre-ville d'Arles. À 5-6 kilomètres, un petit peu plus loin, nous avons le pâturage des cabanes de Romieux et là où pâturent nos animaux pendant l'hiver. Donc c'est une propriété magnifique au bord du Vacarès avec tout ce que ça peut suggérer de sauvage et de mystique en termes de paysage. On a aussi le Mas des Bernacles, donc à Gimaux, entre Arles et Saint-Gilles, qui est le pâturage d'été de nos animaux. Donc on les déménage au printemps pour qu'ils puissent aller passer l'été sur ces terres humides aussi. Et puis ils regagnent les cabanes de Romieux en fin de saison. Donc on a peu de relief, mais énormément de variétés, des couleurs fabuleuses. Et puis cette végétation qui est très typique chez nous, qu'on appelle la sansouire, qui est un mélange de la saladelle, donc qui est notre seule fleur qui pousse sur un sol salé, de salicorne, de jonc. Donc ce mélange-là de végétation s'appelle pour nous en provençal la sansouire. Vous avez quelques tamaris qui poussent ça et là, et puis ça descend tranquillement vers le Vacarès, qui est un endroit absolument somptueux, et sur lequel on a, même après toutes ces années, une vision nouvelle et ébahie chaque fois qu'on passe à côté. Voilà.
2: Alors justement, vous évoquez les différentes saisons, vous avez parlé de pâturage d'hiver et de pâturage d'été. Qu'est-ce que ça mange un taureau de Camargue au fil de la saison ?
3: Alors un taureau de Camargue au fil de la saison, il va manger ce que le pâturage va lui apporter. Quand on est sur un pâturage d'été, ça va être ce que le marais produit, donc un ensemble de végétation qui ressemble un peu à une pelouse naturelle, qu'on complète quelquefois avec du foin fourni par nos soins. Et puis l'hiver, quand on est sur nos pâturages d'hiver qui sont beaucoup plus pauvres, on va dire, au niveau nutritif, là on les complémente parce qu'on produit à côté notre foin et notre luzerne. Donc ils ont droit à leur ration de foin et de luzerne journalier.
2: À quel moment un taureau qui est sorti dans les arènes de la région est envoyé de l'autre côté, comme on dit, pour ensuite donner une très belle viande dont on va parler? Comment vous décidez de ce qui part en viande de boucherie?
3: Alors on va dire qu'à la fois on le décide et à la fois on ne le décide pas. Dans le sens où on ne le décide pas, si l'animal se fait mal, si l'animal se blesse, ça va être une suite logique. Et après, on est quelquefois obligé de le décider parce qu'on est aujourd'hui sur une société de consommation et on va dire que le taureau Camargue en est aussi un petit peu victime dans le sens où quand les gens ont vu pendant 2-3 saisons le même taureau dans une arène, ils vont se lasser, ils vont vouloir voir autre chose. Donc on est sur des enjeux aujourd'hui qui sont un petit peu différents d'il y a une trentaine d'années parce que le taureau Camargue est un animal tardif sur sa croissance et sur le moment où il va vraiment se révéler. On ne prend, on va dire, une décision définitive sur la carrière d'un taureau que quand il a 5-6 ans. Donc il faut quand même l'élever 6 ans pour voir un petit peu les capacités et les aptitudes qu'il a. Et puis à partir de 6 ans, il va commencer à courir en public, progresser. Et un taureau est tout à fait capable de courir jusqu'à 15 ans et de fournir le meilleur de lui-même. Aujourd'hui, quand on a des taureaux qui arrivent autour de 10 ans, on sent que les gens se lassent un peu. Donc on est obligé de faire un peu de forcing pour dire « Ok, on a des jeunes, vous avez envie de voir les jeunes, mais pensez qu'il nous reste quelques confirmés, parce qu'à 10 ans, ce n'est pas un taureau qui est vieux, c'est pas vrai. » Donc on est un peu sur cet enjeu-là. Donc après, quand on se retrouve avec des taureaux qu'on ne loue pas d'une saison, deux saisons, on ne peut pas garder non plus du surnuméraire indéfiniment, donc avec beaucoup de regrets Et de tristesse quelque part, ben on est obligé de les envoyer à l'abattoir.
2: Est-ce que cette évolution-là, disons, a eu pour conséquence la création de l'AOP, précisément pour la valorisation de la viande? Est-ce qu'il y a une coïncidence entre, disons, le raccourcissement de leur carrière et donc la nécessité aussi d'en tirer profit, hein, ça peut se concevoir naturellement, ou est-ce que ce sont deux choses totalement indépendantes?
3: Non, ça a été deux choses complètement indépendantes. La volonté de créer une AOP et de valoriser la viande de taureau Camargue, elle a été portée dans les années 90 par un petit collectif d'éleveurs et par Olivier Roux, qui à l'époque avait l'abattoir à Lazare et Roux, parce que lui était tout à fait conscient de la valeur de la viande et qu'on n'avait pas de commercialisation et qu'on n'avait pas de débouché pour notre viande. Donc il s'est lancé. Il a porté ça avec des éleveurs. De là a été créée cette AOC à l'époque et qui a progressé et qui aujourd'hui est reconnue et qui apporte effectivement un plus qui met, on va dire, du beurre dans les épinards pour les éleveurs. Mais ça a absolument pas été concomitant avec le fait qu'on glisse vers une société de zapping et de consommation.
2: Qu'est-ce qu'ils devenaient auparavant, les taureaux? J'imagine qu'on les mangeait quand même si ce n'était pas forcément valorisé sur un plan commercial. Ça pouvait tout à fait vous nourrir, par exemple.
3: Oui, c'était consommé, mais ce n'était absolument pas commercialement valorisé. Donc c'était de la viande qui partait, on va dire, sur des hachés, des plats cuisinés, des choses comme ça, mais qui n'avait aucune valeur pécuniaire pour les éleveurs, quoi. C'était, voilà, à l'époque... Mon mari vous dirait qu'on n'était même pas à un franc du kilo. Quoi. C'était... Voilà.
2: Et aujourd'hui?
3: Aujourd'hui, on a la chance d'avoir une courbe ascendante en ce moment et d'avoir un marché de la viande qui soit assez stable et sympa, on va dire, pour les éleveurs. Et on est autour de 6,50 € ou 7 € du kilo.
1: Qu'est-ce qui caractérise la viande de taureau de Camargue, Claire Bayan?
3: Alors c'est une viande qui est très très rouge et qui au premier abord fait un petit peu peur parce que les gens pensent qu'elle est du coup très rouge et très forte et on n'est pas du tout sur ce modèle là. C'est effectivement une viande très rouge parce qu'elle est très riche en fer, mais c'est une viande qui va être un peu plus typée que le bœuf domestique, mais pour laquelle on n'aura pas la même dichotomie qu'entre le porc et le sanglier par exemple. On n'a pas ce goût de sauvage, on n'a pas ce goût de gibier. Voilà, c'est une viande qui a du caractère. Vous le disiez, c'est une viande qui est très maigre aussi, qui est très riche en oméga 3 et oméga 6. Donc on est aujourd'hui à l'heure du bien manger et du bien-être, autant humain qu'animal. On coche toutes les cases puisque on peut y aller, quoi. Voilà, c'est une viande qu'on peut consommer sans problème. Il n'y a quasiment pas de matière grasse.
2: Et on peut la consommer d'ailleurs sous de multiples formes. Ça, on en discutera avec Alexandra Midion tout à l'heure. Mais on a souvent en tête l'exemple de la daube de taureau. Mais on oublie trop souvent que toutes les parties du taureau peuvent aller finir dans notre assiette.
3: Alors, c'est pas parce qu'on appelle ça du taureau qu'on ne peut pas le cuisiner de la même façon que le bœuf. J'ai envie de vous dire que toutes les recettes applicables au bœuf sont applicables au taureau. Et par là, le tartare, le tataki, le carpaccio, pour la partie crue. Mais on peut aussi le cuisiner à l'envi. Moi, je le cuisine quand on reçoit du monde, des fois, à la bière. On peut le faire en sauce piquante. Du côté de Saint-Gilles, ils le font dans ce qu'ils appellent les grillades saint-gilloises avec un mélange de capres, d'anchois, de choses comme ça. Et puis aujourd'hui, avec toutes les émissions de cuisine qui existent, toutes les applications de cuisine qui existent, je pense qu'on peut multiplier à l'infini les recettes autour du taureau. Il y en a qui les font en empanadas, il y en a qui les font en version asiatique, en wok. Enfin, voilà, je pense qu'il n'y a aucune limite à la créativité et à utiliser le taureau de Camargue en cuisine.
1: Merci beaucoup Claire Bayan, éleveuse et badadière de taureaux et présidente de l'AOP Taureau de Camargue. Allez, je vous propose que l'on fasse une première pause musicale dans l'oreille en bouche. On se retrouve dans quelques instants.

0: De retour dans l'oreille en bouche, l'émission qui parle la bouche plaide. Nous sommes toujours en Camargue pour le second volet de notre promenade gourmande. Après le riz aux masses de valériole, puis le taureau à la manade Fabre-Mayen, c'est à présent au Sainte-Marie-de-la-Mer que nous posons nos micros pour évoquer le patrimoine culinaire camarguais en général avec la chef du restaurant à fleur de sel, Alexandra Midione. Alexandra Midione,
1: oui.
0: Vous êtes la présidente du Conservatoire Grand Sud des Cuisines,
1: oui.
0: Camargue Alpille.
1: Oui.
0: C'est une association qui a été créée en 2001, donc elle va fêter ses 25 ans, son quart de siècle,
1: oui.
0: Cette année en 2026. Au moment de sa création, quel était le constat qui a été fait par ceux qui se sont rassemblés pour créer le conservatoire et quelle était l'ambition initiale du conservatoire?
1: L'ambition initiale, c'était de mettre en avant toujours dans le même esprit les produits que peut nous proposer notre terroir en fait. Pour nous, il est très important de mettre en avant le taureau Camargue qui est au niveau nutritionnel, qui a des bienfaits extraordinaires. À ce moment-là, c'était ça, mettre en avant nos produits, mettre en avant les producteurs de notre région. Et voilà, le
0: dans,
1: conservatoire.
0: Dans une visée promotionnelle,
1: oui.
0: Et faire savoir.
1: Oui, faire connaître.
0: Faire connaître,
1: aussi. Oui.
0: Faire savoir que la Camargue dispose de terroirs variés,
1: oui.
0: et extrêmement intéressants.
1: Exactement.
0: D'ailleurs, elle se subdivise d'ailleurs en différents territoires.
1: Oui.
0: Y a évidemment le delta,
1: oui.
0: Les temps de Vacarès et ces deux extrémités qui sont les Sainte-Marie-de-la-Mer et le Salins-Giraud.
1: Qui est le cœur de la Camargue. Le cœur de la Camargue, c'est l'intérieur du delta du Rhône. Ça, c'est inévitable. Après, il y a bien sûr les alentours du delta du Rhône.
0: Voilà, il y a sa zone d'influence,
1: voilà,
0: parce que culturellement et culinairement, elle mord un peu au-delà
1: bien
0: du fleuve.
1: Bien sûr, exactement. Il est certain que l'extérieur du delta du Rhône a des retombées sur ce secteur-là géographique, parce que on retrouve des étangs aussi de l'autre côté, au niveau d'Aiguemorte, au niveau de... on a des étangs également un peu plus haut, mais voilà...
0: Le cœur, c'est le delta. C'est l'intérieur
1: c'est
0: du
1: ça,
0: delta.
1: C'est ça.
0: Néanmoins, le conservatoire étant son influence donc dans les Alpilles,
1: oui.
0: Un peu plus au nord,
1: oui.
0: Dans le pays salonnais, c'est-à-dire du côté de Salon de Provence,
1: oui.
0: Également aussi peut-être du côté du Petit Rhône, quand on mord sur le département de l'Hérault.
1: Oui.
0: Là aussi, terroirs différents, les Alpilles par exemple. C'est un mélange entre la Camargue et presque le Luberon en quelque sorte.
1: Exactement, dans les Alpilles, on a de très bons produits aussi. On a l'huile d'olive, l'AOP. On a au niveau des vignes, on a de très bons vins aussi. On a quand même une richesse.
0: Avec les terroirs des Baux-de-Provence.
1: Bien sûr. Et ça, c'est notre secteur géographique, notre sud notre secteur est très riche en fait dans tout ce qui est production. On a l'agneau,
0: l'agneau
1: de la Croix, mais bien sûr,
0: qui est un territoire qui s'étend à l'est d'Arles.
1: Oui, et ça il y a également des produits qui sont exceptionnels.
0: Tradition ostréicole, si on va du côté de Port-Saint-Louis-du-Rhône.
1: Bien sûr.
0: Ostréicole et conchylicole, qui n'est pas très très connue
1: d'ailleurs,
0: des consommateurs.
1: Non, beaucoup moins que la partie de Bouzigues et tout ça, où là, c'est vraiment beaucoup plus. Mais c'est vrai qu'on en a également aussi à ce niveau-là, au niveau de Port-Saint-Louis. Et on a une région qui est très riche. Elle pourrait... pas se suffire à elle-même, mais même au niveau des légumes, on a des carottes des sables, on a des pommes de terre des sables. Je veux dire, on a une richesse qui est considérable, quoi.
0: Alors ici, on est au restaurant à fleur de sel, qui est votre restaurant.
1: Oui.
0: Quelle est la cuisine que vous proposez ici, Alexandra?
1: Alors moi, c'est une cuisine traditionnelle. Donc on a tout ce qui est gardienne de taureau, donc on travaille le taureau AOP, on travaille les produits de la mer avec le gros du roi, j'ai des marailleurs au gros du roi, voilà. Ensuite, j'ai une base de produits qui est vraiment produits de terroir, et puis après je fais des déclinaisons en fonction des saisons. Donc voilà, je travaille tout ce qui est produit frais, je suis maître restaurateur. Donc, on fait tout nous-mêmes. On travaille que des produits frais, que des produits de la région. Je suis rentrée au parc récemment. C'est vraiment les produits qui nous correspondent et qui, voilà, on met en avant, je mets en avant tous ces produits-là.
0: Alors, Régine Lorfeuvre-Audabran, qui est l'auteur d'un livre qui s'intitule « Cuisine camarguaise » aux éditions Stéphane Bachès, écrivait « Pêle-mêle, on y trouve, en parlant évidemment de la cuisine camarguaise, pêle-mêle, on y trouve le gibier à poil et à plumes, les produits emblématiques que sont le riz, l'agneau de la Croix, on en a parlé, les poissons de la Méditerranée, la viande de taureau de Camargue, les vins du Pays d'Arles, les huiles et les fruits de Provence, le sel de Camargue et même des écrevisses. On trouve tout alors, Alexandra.
1: Oui, complètement. Complètement. Et on a, hein, dans le conservatoire, on a une personne qui fait des écrevisses et qui travaille ce secteur-là. Ouais.
0: Si on devait faire la trame, le squelette, la colonne vertébrale de votre cuisine et de la cuisine camarguaise, donc on y mettrait tout ça.
1: Oui.
0: Mais on peut le dire de beaucoup d'autres cuisines, qu'elles soient languedociennes, provençales. Ouais. La spécificité vraiment culturelle, peut-être qu'on peut l'identifier avec le taureau et le riz. Est-ce que vous avez typiquement une recette à base de ces deux produits phares?
1: Alors moi je fais la gardiane de taureau au restaurant. Je la sers avec un riz de Camargue aux petits légumes. Je suis partie sur la base de la recette, c'est-à-dire que lorsqu'on préparait la gardiane, il y a une centaine d'années auparavant, on n'avait pas dans nos vins tous les conservateurs qu'il peut y avoir aujourd'hui. Et donc, on allait chercher du vin qui se trouvait en cave et ce vin avait tourné vinaigre, en fait. Et j'ai un ami qui est au conservatoire, qui est à Mossane, qui est chef également, et qui m'a dit un jour, mais Alex, si tu travailles la gardiane, surtout ne la fais pas au vin. Parce que avant, au tout début, lorsqu'ils allaient chercher leur vin à la cave, ce vin avait tourné vinaigre. Et c'était avec ça qu'ils faisaient leur gardiane. Et je me suis inspirée de ce qu'il m'a dit. Et ma gardiane, elle n'est pas commune à aux gardianes qu'on peut trouver, qui sont essentiellement faits mariner au vin, Moi, la mienne est au vinaigre. Et voilà, c'est une spécificité de l'établissement. Avec son riz, elle est servie avec son riz trois couleurs, son riz de Camargue, aux petits légumes. Moi, l'identité du restaurant, ça en fait partie.
0: C'est la gardienne au vinaigre. Ouais. Quels sont les éléments qui entrent dans sa composition, dans le détail, Alexandra?
1: Vous avez donc la viande de le taureau. Hein, on va parler du taureau AOP. Alors AOP aujourd'hui c'est compliqué, mais taureau Camargue en tout cas.
0: Pourquoi c'est compliqué?
1: Parce qu'il y a des la demande et va au-delà de ce qu'on peut produire en fait. On n'a pas uniquement du taureau AOP Camargue. C'est beaucoup plus compliqué aujourd'hui.
0: Bon, mais du taureau malgré tout.
1: Mais du taureau Camargue malgré tout, ça c'est sûr. Voilà. Le taureau que vous voyez dans les pâturages lorsque vous partez.
0: Un peu partout. Ouais. Donc le taureau, ensuite, quels sont les autres?
1: Alors le taureau, après on a oignons, carottes, ail, des herbes de Provence, du thym. Et puis après, on a notre vinaigre. Moi, j'utilise du vinaigre de Xérès. Alors en fonction des quantités...
0: C'est pas très camargué ça pour le coup.
1: Non, désolé. moi j'utilise celui-ci parce que je trouve que en termes de goût, il a quand même... Il est différent que le vinaigre de vin, et un petit peu plus doux, un petit peu, Et c'est avec celui-là que je la travaille. Et voilà, après, en fonction de mes proportions de viande, j'adapte ma quantité de vinaigre. Et après, je la fais mijoter pendant 5-6 heures au moins.
0: Ah oui, parce que on pourrait penser que l'utilisation du vinaigre à la place du vin agit aussi comme élément de cuisson, et on aurait pu penser que la cuisson de cette daube aurait été
1: plus courte.
0: Ça n'est pas le cas.
1: Non, moi la mienne, il faut la faire mijoter. Hein. Un plat, il faut le faire mijoter. C'est un plat en sauce, on le fait mijoter. Moi, elle mijote au moins 5-6 heures, pour qu'elle se détache toute seule et qu'elle soit...
0: D'où vient le terme de gardienne, Alexandra? pour la présidente, en tant que présidente du conservatoire et ensuite des cuisines, si vous, si vous calez, ça va être un petit peu problématique.
1: Ouais. Alors,
0: c'est un pays de gardiens. Hein,
1: oui,
0: de toute façon.
1: On est sur une terre de gardiens. Donc, je pense que...
0: la gardienne, c'est le plat des gardiens.
1: C'est le plat des gardiens et je pense que ça vient de là, en fait. Hein. C'était des plats, ça faisait partie des plats familiaux faciles, qu'on laissait mijoter au coin du feu et qui... Voilà.
0: Autre plat emblématique qui est très cousin évidemment avec la gardiane mais qui est beaucoup moins connu, c'est la grillade saint-gilloise qui là pour le coup était le plat des bateliers du Rhône hein, qui se fait avec du vin blanc, des capres, des anchois. C'est une gardiane au vin blanc. Vous la cuisinez ?
1: Non, pas du tout.
0: Parce que Saint-Gilles, c'est trop loin d'ici et c'est plus le même pays.
1: Non, pas du tout. C'est parce que non, ce n'est pas un plat que j'ai l'habitude de faire. J'en fais d'autres, mais pas celui-ci, non.
0: Quels sont les plats qui font partie aussi du répertoire, mais qui sont beaucoup moins connus et que éventuellement vous proposez ici ?
1: Alors moi, qu'est-ce que moi je propose
0: Les spécialités, disons, peut-être un peu moins folkloriques, entre guillemets.
1: Alors, au niveau du restaurant, moi je propose la marmite du pêcheur. Voilà, ça c'est à base de poisson, hein. On fait notre soupe de poisson. Et puis à l'intérieur, alors c'est une déclinaison en fait de la bouillabaisse. La bouillabaisse, il faut être nombreux, il y a beaucoup de quantité de poisson qui est proposé dans ce plat. Moi, la marmite, ça permet de réduire sur une portion... pour une personne, en fait. Donc, on a un fond de soupe de poisson avec deux, trois variétés de poissons, pommes de terre, moules, gambasses. Voilà, c'est ce qui compose et c'est servi avec de la rouille. Et ce sont les deux produits phares qui sont là toute l'année. Après, ben, ça dépend les saisons. Vous avez... après, je travaille l'agneau de l'accro pour la période de Pâques. L'aïoli aussi de morue en période estivale. Voilà, il y a plein de... La soupe au pistou, bon, c'est pas camargué, mais ça reste provençal. Et voilà, ce sont des légumes qu'on a dans notre région facilement, quoi. Voilà.
0: Je cite à nouveau Régine Lorfeuvre Audabran qui disait « La cuisinière camarguaise puise son inspiration donc, dans ce vaste garde-manger hein, naturel qu'offre la Camargue pour une cuisine de contraste et de caractère. » Et c'est vrai qu'en termes de contraste, on peut aussi aller puiser du côté du gibier. Hein. On oublie que c'est une région de gibecière, hein, giboyeuse.
1: Oui. Alors on en a pas mal. Hein. On est riche à ce niveau-là. Après... Dans notre cas de figure à nous, en tant que restaurateur, c'est un petit peu plus compliqué d'utiliser ces produits, en fait, parce qu'on a une réglementation qui est assez stricte à ce niveau-là et les proposer au niveau du restaurant, voilà, ça ne serait pas forcément du gibier de chez nous, voilà, ça serait compliqué. Après, on a aussi tout ce qui est sanglier et tout ça, hein, on aurait la possibilité de proposer des produits comme ça, mais ce n'est pas le cas, quoi. Chez moi, en tout cas, ce n'est pas le cas.
0: Avant de faire votre apprentissage, quelle était la toile de fond culinaire que vous aviez ? Évidemment, alors c'est toujours le cas, on parle toujours de sa grand-mère, de sa famille, et c'est normal, c'est évident que c'est là qu'on forge sa sensibilité. Est-ce que c'était réellement une cuisine camargo-provençale ou provenceau-provençale ? Ou est-ce que vous avez grandi dans un foyer où peut-être que la cuisine n'était pas forcément une priorité?
1: Alors
0: non plus.
1: Si, moi, la cuisine a été une priorité. Mes grands-parents, ma grand-mère cuisinait beaucoup et mon grand-père cuisinait également beaucoup. Alors ma grand-mère était beaucoup plus ciblée sur les gâteaux et mon grand-père le salé. Mais c'était quelque chose... du côté de mon papa, ce sont des Siciliens, ce sont des Italiens, donc où la cuisine a une grande place. Du côté de ma maman, mes grands-parents vivaient au Maroc, ma maman est née là-bas. Donc du coup, il y avait cette cuisine méditerranéenne, en fait, du Sud. Qui moi j'ai baigné là-dedans. J'ai baigné aussi bien du côté italien que du côté espagnol, marocain. Ma grand-mère était espagnole. Donc, du coup, tout était... voilà, pour nous, la cuisine, c'était bien manger. C'était se retrouver autour de la table. C'était profiter des grands plats. C'était... voilà, c'était... moi, j'ai baigné là-dedans. Donc, pour moi, c'était pas... cousu de fil blanc, mais presque, quoi. Ça coulait de source, en fait. C'était, voilà.
0: Pour revenir sur le conservatoire Grand Sud des cuisines, vous avez un projet, un beau projet. Vous êtes en train de mener un beau projet. Pouvez-vous nous en parler,
1: Alors, Alexandra ? Nous sommes sur le projet de faire rentrer la diète méditerranéenne au patrimoine immatériel de l'UNESCO. Donc, c'est un très, très gros projet.
0: La diète méditerranéenne étant le régime méditerranéen.
1: Alors, pas forcément le régime. Hein, on ne parle pas de régime, mais on parle de produits qui alimentent tout le pourtour méditerranéen, en fait. Donc, c'est un dossier qui on est plusieurs hein, à proposer ce dossier. Donc, ça, il part de Menton, il va jusqu'à Canet-en-Roussillon. Et donc, on retrouve toutes les plats traditionnels qui sont composés, qui composent en fait notre côte méditerranéenne. Et avec tout... donc, quand on parle de diète méditerranéenne au patrimoine immatériel, c'est bien sûr la partie culinaire, la partie... mise en avant des bienfaits des produits que nous avons dans notre terroir et puis aussi de nos traditions, de ce qui compose notre région, c'est-à-dire nous on a le taureau, bon, on en a parlé, mais on a aussi les courses camarguaises, on a les arlésiennes avec le costume, nous au village on a la confrérie des saintes, voilà, on a la confrérie des gardiens, on a tout ça, et c'est ce qui va être représenté lorsqu'on va déposer notre dossier, lorsqu'on parle de notre dossier au niveau du patrimoine immatériel de l'UNESCO, au niveau de la diète méditerranéenne. C'est tout ce qui nous ressemble en fait, c'est les produits, mais tout ce qui les entoure, c'est-à-dire les gardiens, le costume, le taureau, les courses de taureau, toutes ces traditions taurines qui sont autour. Nous, on a la confrérie, on a les saintes Salomé et Jacobé avec Sainte Sarah, on a la confrérie des gardiens, on a tout ça. C'est tout ce qui nous représente en fait en tant que terroir.
0: Quand vous disiez on n'est pas les seuls à porter ce projet-là, qui d'autre vous accompagne dans cette dynamique ?
1: Alors on a Nice qui est avec nous, on a Canet-en-Roussillon également qui est avec nous. Il faut savoir que lorsqu'on dépose un dossier pour faire partie de l'UNESCO, il faut être deux pays. Et pour ça, il y a Monaco, en fait, qui désire également faire partie de l'aventure. Donc, on a Monaco qui rentre avec nous en tant que deuxième pays hein, pour présenter ce dossier. Et puis, on a fait rentrer la Corse également parce qu'on a des représentants. On a la Corse on a un représentant qui fait partie du conservatoire qui est corse et qui a un membre de sa famille qui se trouve en Corse et qui voulait monter lui aussi un conservatoire au niveau de leurs produits en Corse. Et donc, on a fait rentrer la Corse au niveau du patrimoine, du dossier pour le patrimoine de l'UNESCO.
0: Allez, il est temps de faire une seconde pause musicale dans l'oreille en bouche. À tout de suite.

0: 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Nous nous intéressons toujours à la cuisine de Camargue, mais cette fois-ci nous sommes de retour à Toulouse pour nous attabler avec Régine Lorfèvre, que nous avions déjà accueillie dans cette émission pour parler des cuisines régionales dont elle connaît d'innombrables subtilités, et notamment celle de Camargue, puisqu'elle a signé aux éditions Stéphane Bachès l'ouvrage Cuisinière camarguaise. Bonjour Régine Lorfèvre.
1: Bonjour.
0: Alors Régine, on se retrouve à nouveau ici au Rocher de la Vierge, où on s'était rencontrés hein, il y a quelques années autour de la cuisine du taureau. Toujours une ambiance très animée hein, au Rocher de la Vierge pour parler aujourd'hui de cuisine camarguaise,
1: oui.
0: Puisque Régine, vous avez beaucoup écrit sur la cuisine, cuisine du pays toulousain, la cuisine du Périgord, la cuisine du Gers, tout un tas de choses qu'on a déjà évoquées, et un livre sur la cuisine camarguaise qui s'appelle Cuisinière camarguaise, tout simplement, édité aux éditions Stéphane Bachès, il y a une petite vingtaine d'années. Pour commencer, Régine, il faut rappeler que c'est une région que vous connaissez bien parce que vous êtes originaire de Montpellier. J'ai envie de dire que tout part de là, Régine.
1: Ben oui, parce que Montpellier, c'est la zone de la petite Camargue. Donc, c'est un lieu où j'ai passé mon enfance et même mes dimanches en Camargue, où nous allions pique-niquer avec mes parents au printemps.
0: Quels souvenirs vous gardez de ces moments-là, de cette cuisine-là, voilà, quelles sont les images qui vous reviennent en mémoire, Régine?
1: Bah, à cette époque, je pense qu'il y avait un grand boom avec la Camargue, donc on était très excités d'y aller. On adorait les cabanes de gardiens, on mettait les pantalons blancs de gardiens avec le petit trait noir. Mes frères avaient les vestes en velours noir doublé de rouge. Enfin bon, il y avait toute une effervescence.
0: En moleskine, les vestes en moleskine.
1: C'était un velours... lisse, enfin sans, qui n'était pas côtelé, quoi. Et les pantalons, c'était des pantalons spéciaux. Et tout ça avait été codé, quoi, tout l'habillement. Donc c'était Mistral qui avait codé les vêtements de l'Arlésienne et Baroncelli, ceux des gardiens.
0: Oui, le marquis
1: avec
0: de Baroncelli.
1: Avec le trident, avec le chapeau, enfin tout ce qui allait autour...
0: Oui, il y avait toute cette culture-là voilà. forgée.
1: Ah oui, créée de toute
0: façon. Au 19e, au 20e siècle.
1: Bon, ouais. Fixée par un passionné de Camargue, donc qui avait une manade et qui s'était installé en Camargue parce que sa famille avait suivi les papes en Avignon. Ils étaient banquiers et lui est parti d'Avignon pour s'installer en Camargue et par sa passion des chevaux s'est lancé là-dedans. Donc voilà.
0: Vous aviez évoqué, Régine, les dimanches en famille, les pique-niques que vous faisiez quand vous partiez en Camargue. Qu'est-ce que vous mangiez?
1: Ah ben c'était la traditionnelle salade de riz. Donc évidemment du riz en Camargue. Donc on mangeait ça en plein air et... Ma mère préparait ça avant de partir et on se régalait avec ça.
0: Est-ce qu'il y avait déjà de l'anchoyade aussi? Parce que ça, c'était évidemment un plat camarguais.
1: Ben les anchois, de toute façon, il y en a partout. Parce qu'à l'époque où les recettes ont été créées, le sel étant très cher, on salait avec des anchois. Donc il y a énormément de recettes où l'on sale avec des anchois. Donc il y a des gigots piqué d'anchois. Donc ça, c'est les mélanges chair et poisson qui remontent à bien des années. Et donc l'anchois était partout. Et donc il y en avait avec des capres dans la salade de riz, des olives noires, etc. Quoi. Enfin, c'était les tomates en saison.
0: Bien plus tard, après ces souvenirs d'enfance, ouais. Bien plus tard, vous avez donc signé aux éditions Stéphane Bachès, Cuisinière camarguaise.
1: Oui.
0: Comment l'idée de ce livre est venue? Et puis, au-delà de ça, comment vous avez travaillé à la compilation de ce patrimoine-là, à la collecte de ces recettes qui mêlaient donc, on en a discuté, hein, à la fois des souvenirs, des recherches évidemment sur Internet, des livres bien évidemment. Oui. Racontez-nous.
1: Alors, donc... C'est Stéphane Bachès qui m'a passé commande. Moi, j'ai adhéré parce que vraiment...

0: convoquer tout ça, sur aussi une cuisine de mélange, une cuisine où on fait beaucoup de salades avec aussi des légumes cuits et crus, enfin bon, c'est très riche, très varié et très, avec beaucoup de couleurs, beaucoup de mélange. Et ensuite j'ai cherché sur chaque ville les produits emblématiques de chacune des petites villes de Camargue et puis avec le Conservatoire National des arts culinaires, donc les produits phares.
1: Oui, quoi, puisqu'il faut rappeler que le fameux CNAC, donc oui, Conservatoire National, oui, des arts culinaires, avait réalisé au début des années 90 un vaste inventaire
0: de toutes
1: les cuisines régionales françaises.
0: Qui est une mine extraordinaire. Donc à partir de là, j'ai commencé à travailler. Et en plus, en m'attachant à donner le nom local des produits. Donc, alors, je ne sais pas si c'est provençal, enfin, c'est entre
1: le languedocien et le provençal.
0: Voilà, c'est la Camargue est à cheval entre ces deux régions. Donc voilà, quand les totaines pour les petits calamars, le réganéus pour les petits loups, enfin bon.
1: Oui, on pourrait en citer d'autres. Qu'est-ce qu'il y a d'autre langage, j'allais pas dire vernaculaire, mais...
0: Oui, il y a l'aïgosso, le raït des missoles, qui est en fait un petit requin, les missoles. Enfin bon, chaque fois...
1: L'aïgosso qui est l'ocelle, hein, qui est une manière de cuire le poisson, comme on le faisait sur les bateaux. On utilisait l'eau de mer...
0: répandue tout autour de la Méditerranée, quoi. Les pêcheurs cuisaient. C'était bien parce que l'eau était déjà salée.
1: Oui. Il n'y avait pas besoin d'avoir le petit pot cérébos bleu qu'on voit dans toutes les cuisines ménagères.
0: Donc après, il y avait les palaïques. C'est des petites soles toutes petites, pas plus grandes que la main, avec lesquelles on peut se régaler à primodique. Enfin bon, il y a tout un tas de termes comme ça qui m'amusaient de remettre en avant, quoi. Voilà.
1: Quelles sont les sources que vous avez manipulées, Régine Lorfeuvre, pour constituer cet ouvrage, pour réfléchir évidemment aux recettes que vous alliez sélectionner, qui sont à la fois l'illustration d'un patrimoine, mais un patrimoine quand même que vous avez souhaité aussi moderniser un petit peu, enfin mettre au goût du jour.
0: Façon un peu plus... comme je vous ai dit, là j'avais...
1: Parce qu'on connaît évidemment, on le disait à propos de la frontière entre Languedoc et Provence, il y a évidemment la Bible qui est le reboule, la cuisinière provençale. Mais au-delà de ça, quels sont les ouvrages que vous avez pu
0: Donc moi, j'ai un livre que j'aime bien pour trouver des recettes originales, faire retrouver un terroir profond. C'est André Soulier, les recettes secrètes du Languedoc et du Roussillon. Bon, la Camargue, évidemment, ne va pas jusqu'au Roussillon, mais pour le Languedoc, il y avait des choses que j'ai trouvées. Et puis après, ce que j'aime bien, c'est essayer d'illustrer chaque recette avec une petite réflexion sur les manières de faire, sur la construction des recettes ou l'histoire du produit, etc. Donc, et puis j'ai extrait ce qui me parlait, quoi, ce qui me faisait plaisir. Et puis des lectures antérieures sur l'histoire des cuisines méditerranéennes, etc. Quoi, pour avoir une approche un peu, pas surplombante, mais plus analytique du fonctionnement culinaire. Quoi.
1: Dans l'ouvrage « Cuisine de Camargue » qui a été signé par Muriel et Luc Chazel aux éditions Edisud, les deux auteurs rappellent que la cuisine de Camargue se distingue par trois sources d'origine.
0: Oui.
1: Il précise les produits historiques issus du terroir local, donc riz, gibier, taureau, oui, etc. Les emprunts au reste de la Provence, on en a parlé, donc par exemple la bouillabaisse ou l'aioli. Et puis, élément très important, l'adaptation de tous ces ingrédients à la mouvance culinaire moderne suite à la demande touristique. Est-ce que vous avez la sensation que le succès d'estime et le succès populaire qu'ont eu la Camargue et la culture camarguaise ont modifié au cours, disons, des 50 dernières années, un siècle, en gros, après les congés payés, ont considérablement fait évoluer cette cuisine-là. Parce qu'il est très rare d'entendre dire qu'une cuisine a été modifiée précisément par l'apport touristique, ou en tout cas la demande touristique.
0: Donc l'attente du touriste, c'est de manger le produit dans le territoire et en regardant le territoire, ou si ce n'est pas le territoire, en regardant la mer, manger du poisson en regardant la mer, enfin être immergé complètement. Et on a vu que le succès de la Gardiane, le succès d'été.

0: Céline. Enfin bon, il y a eu des, peut-être au détriment d'autres productions comme les légumes, les tians, les trucs comme ça, c'était moins emblématique. Donc c'est vrai que peut-être les chefs se sont habitués à... Mais le comble du touriste, c'est le touriste installé sur le port qui mange un poisson et il voit le bateau qui a pêché le poisson, quoi. Ça, c'est...
1: Non, parce que Alexandra Midione, qui est donc chef qu'on entend dans cette émission, et qui est chef au Sainte-Marie-de-la-Mer, dit qu'il est impossible de ne pas proposer, de ne pas avoir au menu une gardienne. Tout le monde le lui demande.
0: Ça fait partie des incontournables, quoi, au détriment peut-être d'autres pratiques qui étaient plus diététique, quoi. Toutes ces salades, toutes ces préparations de légumes cuits, les aubergines à raïta là, qui sont fondantes, délicieuses, cuites pendant des heures. Enfin bon, après.
1: Cuites comment d'ailleurs ? Arrêtons-nous un instant.
0: Longuement, c'est comme la chichoumeille, la ratatouille, enfin toutes ces préparations qu'on trouve tout le long de l'arc méditerranéen. Mais là, il n'y a que des aubergines. Il n'y a pas de poivrons, il n'y a pas de tomates. C'est de l'aubergine. Zébrer les petites aubergines qui ont des petites raies blanches là, qui sont délicieuses, plus douces que les noires, et confites longuement.
1: Évidemment, à l'huile d'olive.
0: Voilà, bien sûr, et de l'ail. Et ça va de soi.
1: Oui, on le précise pas.
0: Oui, on n'en parle même pas, quoi. Et ça, et ça se mange aussi bien chaud que froid, en salade, qu'en accompagnement de viande ou de poisson. Quoi. Donc ça fait partie des fondamentaux, mais c'est pas forcément le plus mis en avant.
1: À l'avenant de ce plat extrêmement simple, est-ce qu'on pourrait dire, et là, pour employer à nouveau un poncif à propos des cuisines régionales, cuisine issue de la pauvreté, est-ce que c'est le cas de la Camargue et on peut le supposer à l'exemple d'un certain nombre de préparations.
0: Par exemple, quand je vous parle des petites soles grandes comme la main, tous ces petits poissons, ou les sardines et tout ça qui ne sont pas chers à l'achat, mais ça ne veut pas dire qu'on ne se régale pas, mais c'est quand même de la cuisine de pauvres, quoi. Enfin, on ne va pas moins la servir dans les restaurants, quoi. C'est parce que les gens, d'abord, peut-être connaissent pas trop les poissons, et puis c'est les chefs travaillaient. Enfin, maintenant, je pense que la tendance s'inverse, parce que la pêche, la production, surtout en Méditerranée, il y a de moins en moins de poissons, ils sont petits, Mais les gens mangeaient bien, mais de peu, quoi, avec des choses de peu, quoi. Et par exemple, il y a une recette, là, c'est la bouillabaisse borgne.
1: Ah oui, alors ?
0: Elle est rigolote, celle-là.
1: La bouillabaisse borgne, expliquez-nous,
0: Régine. C'est une bouillabaisse classique, sans poisson, sans rien, mais au dernier moment, on met un œuf. Donc, il n'y a qu'un œil.
1: Mais qu'est-ce que vous mettez dedans ? Évidemment, pas de poisson.
0: Ah ben, des légumes, comme tout bouillon, quoi, tout fond de sauce. Quoi. Mais ça peut être très, très bon. Mais c'est ça, la cuisine du pauvre. On mange un œuf, mais on donne une terminologie attirante et amusante.
1: Et un peu de pain sec, peut-être.
0: Ah, mais ça,
1: qui trempe dans le bouillon.
0: On trempe toujours du pain dans le bouillon.
1: Comme un aïgo boulido. Hein,
0: la porée, le premier. Ça se mange en trois fois, quoi. On mange d'abord le solide, après on trempe le pain, puis après on boit le bouillon. Donc ça fait partie des...
1: Là encore, des fondamentaux.
0: Après, la cuisine du pauvre, c'est la cuisine des pêcheurs aussi. L'aïgosso, les poissons, les petits poissons qui ne pouvaient pas se vendre sur l'étal étaient mis en soupe avec un peu d'eau de mer. Bon, et c'était délicieux, mais...
1: Et c'était souvent cuisiné, d'ailleurs, soit sur le pont directement du bateau, soit arrivé au port débarquant la pêche du jour.
0: Aïgosso de muge aux pois chiches. Les pois chiches, c'est délicieux aussi. Ça, on en mangeait beaucoup. Ça fait partie des cuisines comme les haricots. Enfin, tous les légumes secs sont très utilisés dans la cuisine méditerranéenne, mais... pas valorisé forcément par les chefs. Bon, certains le font, mais pas tous. Donc,
1: on aime souvent rappeler dans cette émission, Régine, que la cuisine est faite aussi pour franchir les frontières, ne pas s'arrêter, disons, à des délimitations administratives. On a souvent rappelé, encore une fois, qu'il est, par exemple, très difficile de définir la Gascogne dans ses limites. Est-ce que la Camargue, qui est, disons, dans ses limites naturelles, délimitées par le Grand Rhône et le Petit Rhône, à des frontières extrêmement fluctuantes. Vous avez dit que Montpellier, par exemple, fait partie de la petite Camargue. Ça, c'est voilà. Une vision très extensive que vous avez. Oui. Mais elle s'arrête où? Alors, on sait où elle commence. Elle commence dans le delta, mais est-ce qu'elle s'arrête quelque part, Régine
0: Lorfèvre? L'élevage des taureaux ne se fait pas dans les étangs. Donc, c'est des prairies. Donc, dès qu'on sort de Montpellier et qu'on va au Gros du Roi, il y a des taureaux. Il y a des prairies avec des taureaux. Mais c'est à 10 km, quoi. Donc, voilà.
1: Donc, ça pourrait faire partie d'une des définitions ou des éléments de définition de la Camargue. Les Alpilles en font partie. Les Alpilles qui sont l'avant-poste de la Provence. Hein.
0: Et puis, disons que, bon, mettons, les Alpilles fournissent les fromages, par exemple. Enfin, ou les... Donc... Après, les emprunts, ils existent toujours. Hein.
1: Merci beaucoup, Régine Lorfèvre. Voilà, l'oreille en bouche, c'est fini pour aujourd'hui et pour ces deux épisodes successifs consacrés à la cuisine de Camargue. Merci de nous avoir suivis. Cette émission est coproduite et diffusée par L'Homme qui a vu l'Homme qui a vu l'Ours, Radio-Radio, Radio-Radio Plus et Radio-Terre. Vous pouvez nous retrouver sur notre compte Instagram, notre page Facebook, nous réécouter sur Radio-Radio-Toulouse.net et toutes les plateformes de streaming. On se retrouve dans 15 jours et d'ici là, portez-vous bien.

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